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1: Rapidos, on est toujours là, mes poulets, toujours là et très impatients de connaître qui sera le Franck du jour. Ah. Bon, Yannick, on a eu des stars dernièrement. Alexandre Kominek, qui vient de finir son spectacle à New York. Vincent Veillant, faut passer à la vitesse supérieure là maintenant.
2: Non, mais c'est bien, c'est bien, c'est bien.
1: Non, mais moi, je te dis, la vitesse supérieure, c'est on change de pays. Et pourquoi pas appeler une fois le grand Jordan Bardella.
2: Alors, la semaine prochaine.
1: Parce qu'il va bientôt perdre son travail, tu sais.
2: Moi, je vais tenter.
1: Il faut essayer.
2: Je vais lui donner un job.
1: Ouais. Envoie-lui un DM sur X.
2: Ouais, ouais. Je pense qu'il est plus trop sur les réseaux, là. C'est...
1: Ouais. Ouais. En tout cas, il y était quand même pas mal à l'époque. Hein.
2: Apparemment, il y était.
1: Il y était. Le Franck du jour, on lance l'appel à candidature dans quelques minutes. Le temps de parler musique aussi avec Florence Flo. Est-ce que je peux t'appeler Flo ?
3: Vas-y, prends.
1: Voilà. Tu nous parles de quoi, Flo ?
3: Je vais vous parler de jazz.
1: Ah,
2: le jazz.
3: Parce que bon,
2: jazz.
3: Quand même.
1: La trompette dans le jazz. Nice, comme je dirais. Bon, on parle de jazz, on parle pas de Jordan Bardella et de plein d'autres choses. Avec ça, une vroom vroom actu, un Franck le Tank et de la bouffe avec le Ça mange pas de pain de Yannick qui arrive dans quelques minutes. Voilà de quoi nous occuper sur Couleur 3 jusqu'à 19h.
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1: Bruno Mars, On My Soul. Allez. Allez, sur la piste.

0: Bruno Mars sur Couleur 3 de My Soul. Bruno Mars qui n'est pas le cousin de Patrice Ryder.
1: Non, bah, oui, Laurent
0: Sneakers.
1: Bien sûr.
0: Et voilà. Il est temps pour nous, on parle justement de nourriture parce qu'il est 18h08 et évidemment, comme on mange à... Vous savez, on va vous raconter un petit peu la vie à Couleur 3 vu que tout le monde s'intéresse un peu aux coulisses de la RTS. Il y a plein de visites ces temps.
1: Oui.
0: On va manger en 11h30 en général. C'est tôt, hein, c'est très suisse-allemand. Mais parce qu'il y a une pétée de monde. Il y a une pétée de monde, donc on y va quand il y a encore à manger à la cafétéria. Et du coup, là, à 18h08, ça fait combien de temps qu'on n'a pas mangé là? Ça fait presque 6 heures.
1: 6 heures, ouais.
0: heures qu'on n'a pas mangé. Mais heureusement pour nous, on a le Campepe. Campepe. C'est la nouvelle chronique de Yannick qu'on appelle le Campepe. Ça mange pas de pain, une poire.
2: Ça mange pas de pain, Yannick Neveu.
1: Ça mange pas de pain. Bon bah d'accord, mais alors ça mange quoi? Une poire. Non, alors à la base, moi j'aime bien ça, la poire. Étant d'ailleurs moi-même une bonne poire, c'est vrai que je fais un peu partie du club. Mais justement, hey, c'est quoi le problème avec les bonnes poires? Hein? Oui? Bah oui, oui, oui. Dans le cul, c'est exactement ça qu'on fait avec les bonnes poires. Dans le cul, Lulu, la bonne poire. Et j'ai rien contre, hein, même au contraire. Mais il faudrait pouvoir qu'on nous demande d'abord notre avis. À nous, les bonnes poires, avant qu'on décide à notre place qu'on doive se réorienter professionnellement. Du jour au lendemain, on passe de bonnes poires à poire à lavement. Eh, c'est pas les mêmes conditions de travail, poire à lavement. Et vous pouvez me croire sur parole, c'est le destin de toutes les bonnes poires. Finir par s'occuper de la caque des autres. Mais c'est pas une fatalité. Et là, je vais m'adresser à mes bonnes poires sûres. Vous savez qui vous êtes. Arrêtez de faire ce que vous êtes en train de faire juste là. De toute façon, vous le faites sûrement pour quelqu'un d'autre qui profite de vous. Donc arrêtez et écoutez-moi bien. La poire, c'est aussi le nom qu'on donne à une forme de pierre précieuse. Genre un diamant taillé en poire. Et c'est très beau. Moi, j'aime bien les cailloux et ça, la poire, c'est ma forme préférée, les cailloux. Alors maintenant, on se met d'accord. Bonne poire de tous les pays, unissez-vous. Laissez leur merde à ceux qui la font et devenez les pierres précieuses que vous êtes déjà. Ça mange pas de pain.
2: Et ça se mange sans faim.
1: Après, j'aime bien aussi dans le cul, moi.

0: Un des acteurs de la série Stranger Things, qui comme son pote Joe d'ailleurs, ouais, dans la série, s'est lancé dans la musique avec plutôt pas mal de talent, très très bien, ce morceau de Finn Wolfhard. Le morceau s'appelait Follow. On en avait parlé ici, faut pas qu'on se répète, mais...
1: Non, c'est très bien. Et Joe aussi, bien. C'était super.
2: Oui, Joe aussi, ouais. C'est chouette, ouais.
0: Faut qu'ils fassent tous de la musique, en fait, aussi.
1: Franchement, ça joue mieux que ce que ça joue dans la série. Ça jouait mal, putain.
0: Ça va.
2: Non, ça jouait mal. Joe, ça va.
1: Joe, ça allait, ouais.
0: Qui c'est qui jouait pas bien dedans?
1: Mike Wheeler, là, Finn Wolfhard, ça jouait pas bien.
0: D'accord, ouais. Bon, d'accord. Peut-être. Ok, monsieur acteur studio, hein. Voilà, hein. Monsieur du théâtre de Vidi. Voilà. Allez, une news pour tout le monde.
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0: Direction les USA pour cette Vroom Vroom Actu où on va faire connaissance avec Abdul El Sayed. Abdul El Sayed, si vous ne le connaissez pas, ce n'est pas l'ailier droit de l'équipe de football d'Égypte, mais un candidat démocrate au Sénat américain. Il a 41 ans, il est médecin épidémiologiste diplômé de l'Université du Michigan et il fait beaucoup parler de lui depuis qu'il s'est lancé en politique. Pourquoi ? Eh bien parce que Abdul El Sayed est musulman et que s'il gagne l'élection sénatoriale du Michigan au mois de novembre prochain, il pourrait être le premier sénateur musulman de l'histoire des USA. Évidemment, sa foi musulmane dérange une grande partie des républicains et des conservateurs qui voient sa possible victoire comme une sorte d'apocalypse. Et comme il est en pleine campagne en ce moment, Abdul El Sayed est constamment traîné dans la boue par les médias néoconservateurs du pays. Tout est bon pour salir l'image du candidat démocrate, donc, et même les news les plus triviales. La dernière en date nous vient de son ancien garde du corps et assistant Jordan Domingue, qui a affirmé que El Sayed pétait devant... Pardon, que El Sayed pétait devant ses collaborateurs pour les faire rire. Voilà. Alors apparemment, selon l'ancienne assistant, ces joyeuses flatulences arrivaient assez souvent et sans prévenir, ce qui prouverait que El Sayed est un homme immature qui n'a jamais dépassé le stade de l'humour adolescent de vestiaire. Bref, tout est bon pour tenter de salir le futur candidat qui a rétorqué à ses attaques en organisant, je vous le donne en mine, une manifestation pour le paix.
1: Moi, j'ai envie de voter pour lui, du coup.
0: Bah oui, bah évidemment.
1: Pète pour faire rire, bah évidemment, oui, bah évidemment. Mec, on vote pour toi. Enfin, c'est le meilleur programme.
0: Les Womack Sisters.

0: The Womack Sisters, qui sont donc les petites filles de Bobby Womack, hein, le chanteur. Voilà, on peut avoir un peu de musique derrière, merci. Hein, on n'est pas. On n'est pas sur d'autres chaînes ici, hein, Julien. Il faut que tu t'habitues. On est sur Couleur 3. Nous, on aime la musique, on aime le fun. Bon, et on aime surtout jouer au Franck du jour.
1: On va jouer au Franck du jour tout à l'heure. Alors. Très beau cadeau aujourd'hui, mais je ne vais pas vous dire ce que c'est une surprise. Par contre, je suis impressionné. C'est un beau cadeau. Donc, il y a des trucs à gagner. Vous nous appelez maintenant au 0840 003 003.
0: Oh. Un yacht.
1: Ah oui, tu n'es pas loin de la vérité. Non, ce n'est pas un yacht, mais c'est un beau cadeau.
0: Une maison à écus blancs.
1: Ah, ça se rapproche, ça se rapproche. Non. On va jouer au Franck du jour. Et puis surtout, le vrai cadeau, c'est de passer un bon moment avec nous à l'antenne. Ça, c'est le vrai cadeau.
0: Ah non, moi, si je pouvais avoir 20 000 dollars.
1: Mais alors, il y a aussi un truc. Alors, ça vaut de la thune.
0: Ah,
1: je vous dis pas ce que c'est.
0: Okay.
1: Je vous dis pas encore ce que c'est. 0840 003 003 3. Pour jouer au Franck du jour. Pas compliqué. Je dis ça chaque semaine. Mais on est là pour vous aider aussi. Hein, vous donner un petit peu des indices. 0840 003 003 3. Un beau truc à gagner au Franck du jour.
0: C'est sur quelle chaîne on est, hein? Je crois qu'on l'a bien compris. On est sur Noah Faith, Girl Like Me sur Couleur.

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0: Un duo qui célèbre les années 80, Haut et Freddy sur Couleur 3. Le morceau s'appelait Touch. Touch. Voilà, il est temps pour nous. On a un candidat, une candidate.
1: On a un candidat aujourd'hui.
0: Ah, génial.
1: Oui, et je le sens au taquet. Je pense qu'on a non seulement un candidat, mais on a également un gagnant.
0: D'accord. Alors, on joue pas.
1: On va jouer quand même.
0: On joue quand même.
1: Pour être sûr.
0: Et avant de jouer, on balance le générique.
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1: Et on dit bonjour à Pascal.
3: Salut
1: Pascal, tu viens de Saviez, c'est bien ça?
3: Yeah, exactement, ouais.
1: Ouais, t'étais sur la route tout à l'heure, est-ce que t'allais par hasard à la foire du Valais?
3: Non, alors j'ai pas encore été, non.
1: Mais tu vas y aller, fais-nous plaisir.
3: Bah, on verra, ma femme va demain, mais moi je sais pas, on verra.
1: Mais oui, tu vas avec ta femme, enfin. Qu'est-ce qui fait que tu veux t'accompagner
3: avec
1: ta
3: copine,
1: femme
3: donc,
1: oui, ouais. Bon, ouais. Ok, je comprends. Moi je vais jeudi si jamais, voilà, j'annonce. Ouais,
0: tu vas faire du Valais. Quoi
1: bah, je vais picoler des pots de chambre. C'est incroyable. Non, mais j'ai découvert ça.
3: Tu vas croiser
1: Ainoa, non, Ainoa, oui, effectivement, Ainoa de la matinale qui a pris une semaine et demie de congé pour faire que du comptoir du
0: Valais. Moi je connais des gens qui prennent congé pendant deux semaines pour ça.
1: Ouais. Ainoa de la matinale a fait ça.
0: Ah ouais.
1: Elle est actuellement en vacances parce qu'elle est à la foire du Valais. C'est génial.
0: Génial.
1: Mais oui. Pascal, qu'est-ce que tu fais dans ta vie, Pascal, toi?
3: Moi, je suis représentant dans le domaine du diabète. Je suis représentant, ouais.
1: D'accord, donc tu vends du diabète, tu vends des Mars et des...
3: Ouais, je vends du sucre.
1: C'est un bon
0: métier. Vous voulez un coca?
1: Allez, prenez plus de coca. Bon, Pascal, est-ce que tu connais le principe du franc du jour?
3: Écoute, c'est peut-être une des premières fois que je vous écoute, parce que généralement, je suis plutôt sur la route. Enfin, ouais. Donc,
1: alors, c'est con, je vais tout expliquer, et c'est simple en même temps. Quelqu'un a imité Franck Mater, qui est juste là avec nous,
3: ouais.
1: Et toi, tu vas devoir deviner qui imite Franck, ok? C'est notre Franck du jour, d'accord?
3: Ok.
1: Donc,
3: ouais.
1: C'est forcément une voix qu'on connaît, ou peut-être quelqu'un qu'on voit parfois dans les journaux. Voilà, je te donne pas d'indice, hein, mais c'est, normalement, tu connais cette personne-là. Très bien, Pascal. Es-tu donc prêt?
3: Yes, vas-y.
1: C'est parti, voici le Franck du jour.
4: Ouais, on se faisait sucer les orteils.
0: Voilà. C'est juste ça.
1: C'est que ça, voilà.
0: J'ai reconnu, là.
1: Franck, t'as reconnu?
0: Ouais.
1: Ouais.
5: Je crois que j'ai reconnu.
1: Florence aussi.
5: Pour une fois.
1: Pascal, c'est plus compliqué, j'ai l'impression.
3: Faire sucer les orteils.
1: Oui, non, mais alors ça, par contre, il dit n'importe quoi.
0: Il raconte n'importe quoi, il faut reconnaître sa voix, mais tu peux poser des questions.
1: Ah oui, t'as le droit de poser des questions. Et t'as le droit de le réécouter aussi, si t'as envie. On peut le remettre.
3: Ouais, s'il te plaît, ouais.
1: Bah alors, remettons.
4: Ouais, on se faisait sucer les orteils.
1: Bon, Pascal, t'as... Lâche sans que
3: Jean-Chrysanthème.
1: Jean-Chrysanthème. Non, c'est...
3: Non, Jean-Phi. Janssen.
1: Ah, non, alors non, c'est pas lui. Non.
3: Okay.
1: C'est quelqu'un qu'on entend sur Couleur 3. Pas mal.
3: Ah, c'est quelqu'un sur Couleur 3. Ah.
1: Ouais. On voit aussi parfois dans 52 minutes. Faire des bêtises. Et dire des bêtises.
3: Ouais, c'est sûrement
4: Vincent. On se faisait sucer les orteils.
3: Ouais, elle est dure celle-là.
1: Ouais, ça va. C'est une voix, c'est un bon vaudois, on va dire. Qui a le bon sens vaudois.
0: Et je vais te donner
3: un bon sens vaudois.
1: Ouais.
0: Je vais lui donner un indice.
3: Vas-y, s'il te plaît.
0: Il vole les riches pour donner aux pauvres.
1: Ah oui, c'est bien comme indice, c'est bien.
5: Hein? Ok, alors moi je m'étais trompé.
3: Robin Chessel.
1: Oui. Une victoire.
3: Oh, purée.
1: Robin qui évidemment vole aux riches pour donner aux pauvres, c'est ça le gaucho.
0: Exactement.
1: Eh oui. Tu pensais à qui, Florence?
5: Mais comme toutes les semaines, à Adrien de la matinale.
1: Adrien matinale, bah jamais.
5: Un jour ça va arriver.
1: Un jour ça arrivera. Mais là c'était pas lui. Bravo Pascal. Bah voilà. Et merci à Robin pour son excellente imitation. C'est vrai que c'est un truc.
4: Ouais,
1: que
4: on se faisait sucer les orteils.
1: C'est un truc que tu dis souvent, Franck. Hein,
0: bien sûr.
1: À la cafette, tout le
0: évidemment.
1: Temps. Au lieu de dire bonjour, en fait, il dit ça. Bon, alors, j'ai pas dit ce que t'allais gagner, Pascal. Tu viens de gagner un livre qui s'appelle « De rock et de métal », qui est un livre consacré au groupe Trust. C'est vrai.
0: C'est
1: Trust.
0: Génial.
1: Ouais, Trust, ouais. Mais c'est super. Les AC/DC français. T'aimes bien Trust?
3: Top.
1: Ah bah c'est cool.
3: Merci
1: c'est cool.
3: Beaucoup.
1: Et on va te lancer aussi des stickers couleur 3 dans le machin, ça va être
3: ah
1: très
3: ouais,
1: bien.
3: Avec plaisir, parce que vu que je suis représentant comme ça, je représentais oui. tout couleur 3, au Beau, Valais, Fribourg et tout.
1: Magnifique. Et merci Pascal pour ce temps d'antenne partagé. Et on va te souhaiter une excellente soirée.
3: Et pareil tout le monde.
1: À bientôt.
3: Ciao. Ciao.
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0: Doja Cat sur Couleur 3 qui n'est pas un chat mais une chanteuse. Le morceau s'appelait Paint the Town Red et on passe à la dernière news musicale de l'émission.
1: En shuffle, Florence Alazi.
2: On va écouter un peu de jazz avec la nouvelle compilation de la série Future Sounds of Jazz. Alors ces compilations, elles sont éditées depuis plus de 30 ans sur le label Compost Records, un label indépendant de Munich qui a aujourd'hui acquis une solide réputation à l'international. Et s'il est devenu une référence, c'est notamment grâce à ces fameuses compiles Future Sounds of Jazz. La première sort en 1995 et la DA est simple, explorer les liens entre le jazz, la musique électronique en n'ayant pas peur d'aller sur des terrains parfois expérimentaux, presque toujours curatés par le boss du label Compost, Michael Rinbus. Cette série de compilations, elle est devenue une référence. En fait, Future Sounds of Jazz, c'est un peu l'ancêtre des playlists de découverte musicale, avec une curation impeccable et un vrai rôle de prescripteur. On en est donc au volume 16, il est sorti le 18 septembre, et il compile 20 morceaux qui se baladent entre ambiante, jazz, downtempo et soul, le tout à la croisée des mondes de l'acoustique et de l'électronique. Et c'est un super disque, digne de toutes les compilations qui l'ont précédé. C'est aussi très facile d'accès pour les personnes qui n'ont pas forcément l'habitude d'écouter du jazz. Et on s'ennuie pas une seconde dans ce disque que j'ai trouvé très varié. J'ai choisi le morceau Can You Prove There Is God de Nico Zam, dispo sur le volume 16 de la compilation Future Sounds of Jazz.

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0: Ça donne tout de suite envie de se prendre un petit matcha à l'apéro, dans un endroit un peu cosy, comme ça. Nico Zam sur Couleur 3, Can You Prove There Is a God, le choix de Florence Alazi. Imaginez, on est en 2011, vous rentrez chez vous après une journée de travail, vous sortez votre laptop et vous lancez le téléchargement sur BitTorrent d'un nouveau show télé dont votre pote geek n'arrête pas de parler au boulot. Deux heures plus tard, hein, parce qu'il n'y avait pas la fibre optique à l'époque, vous vous posez sur votre canapé et vous appuyez sur Play. Game of Thrones. Un show qui va durer de 2011 à 2019, durant les 8 saisons de ce show dantesque qui va tenir en haleine la planète entière à grands coups d'assassinats de masse, de sexe incestueux, de batailles épiques et de fantaisies médiévales et surnaturelles. Un succès gigantesque pour cette série dont la fin a déçu à peu près tout le monde. Et c'est normal. Quand une série a du succès, c'est vraiment difficile de satisfaire l'essentiel de tous les spectateurs, surtout quand les productions hollywoodiennes viennent mettre leur nez dans les livres vicelards de George R.R. Martin. Ou alors, c'est ma théorie, la fin de Game of Thrones a été bâclée volontairement pour préparer le public à la déferlante qui allait suivre les prequels et shows parallèles de la série originale. Alors bon, House of the Dragon, c'est pas mal, mais c'est pas vraiment au niveau de ce qu'on avait pu voir dans les premières saisons de Game of Thrones. La série marche bien, mais elle n'a jamais atteint l'aura planétaire de Game of Thrones. Pareil pour A Knight of the Seven Kingdoms, qui est bien, mais pas top. Du coup, Hollywood s'est à nouveau emparé de l'affaire et nous propose, pour 2029, le premier long métrage issu de l'univers de Game of Thrones, Aegon's Conquest. Aegon's Conquest qui racontera les aventures de Aegon Ier, fondateur de la dynastie des Targaryens. Bon, déjà là, je commence à me perdre, mais heureusement, Google m'a rappelé que Aegon était un ancêtre de Daenerys, la meuf blonde qui chevauche des dragons. Ouf! Sauf qu'en fait, j'en ai plus rien à foutre de Game of Thrones. Le show était palpitant et j'ai passé des soirées fabuleuses avec des potes en pariant sur qui allait mourir à l'écran dans les 10 prochaines minutes ou en m'extasiant devant certains effets spéciaux. Mais là, après presque 15 ans, je m'en fiche complètement. Et surtout, je m'agace de cette tendance hollywoodienne qui consiste à presser un univers ou un personnage comme un citron pour en extraire un maximum de jus. Inventer des nouveaux univers, créer des nouveaux personnages. On sait pertinemment que vous faites ça pour le pognon. On en a marre des super-héros Marvel, de Star Wars et de Westeros. Donnez-nous du sang neuf, je sais pas moi, une série par exemple, qui suivrait les aventures d'une toute petite femme qui a des pouvoirs magiques en claquant dans ses doigts. C'est pas mal, non? Allez, je note et j'envoie ça au département fiction de la RTS. Avec un peu de bol, ce sera dispo sur Play Suisse dans 3 ans.
1: C'était vraiment très intéressant.

0: Les Anglais de Yard Act sur la 3 New Beginnings. Pour terminer cette émission, j'ai eu énormément de plaisir à être avec vous, les amis.
1: Bah écoute, pareil.
2: Plaisir partagé.
1: Bah oui. Voilà.
0: Les quatre amis. On est les quatre petits copains.
1: Les quatre petits connards.
0: Les trois petits potes à la compote. Voilà, Yannick Neveu.
1: Oui.
0: Célèbre animateur de la Turbine, tous les lundis de 20h à 22h.
1: Lundi prochain, d'ailleurs, je reçois Billy Bird qui sort ce vendredi un très très bel album.
0: Ouais.
1: Billy Bird et pas Bill Burr, Franck. Je te vois dire.
0: Mais j'aime bien les deux.
1: Oui, les deux sont très bien.
0: Florence Alazi, qu'on retrouve dans le perchoir avec sa chronique tous les lundis. Tu nous parles de musique, tu vulgarises la musique. Et Julien Carrera, qu'on retrouve à la COP d'Écublanc, puisqu'il fait du jonglage devant.
3: Vous ne pourriez pas parler plus fort parce qu'on n'arrive pas à vous entendre quand vous baissez le temps.
0: Oui, c'est vrai. Merci beaucoup à Julien. Tu reviens quand tu veux. Hein. Voilà, quitte-les. Reviens à couleur 3, Julien. Allez, bonne soirée à tous. Gros bisous. Ciao.

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1: Une nouvelle réforme du bouclier fiscal vaudois est sur les rails. La majorité de droite du Grand Conseil a fait passer hier une motion qui demande de reprendre la révision datant de 2024, qui devait pourtant être abandonnée après l'acceptation de l'initiative des 12%. Les députés de gauche dénoncent un déni de démocratie de la part de la droite. Le Conseil d'État demande lui aussi à respecter le vote populaire. 10 500 porcs doivent être abattus dans toute la Suisse. La raison, une épidémie de peste porcine hautement contagieuse. 60 exploitations d'élevage et d'engraissement sont touchées à travers 14 cantons. Le foyer est apparu pour la première fois le 9 septembre dernier dans un réseau d'élevage présent sur plusieurs cantons, selon le service vétérinaire de Lucerne. En Suisse romande, Vaud, Neuchâtel et Le Valais sont concernés. La ville de Kiev, de nouveau prise pour cible par des missiles cette nuit. Plusieurs explosions ont été entendues dans la capitale ukrainienne. Hier soir, le président Volodymyr Zelensky avait mis en garde contre le risque d'une attaque massive russe sur Kiev, qui est frappée quasi quotidiennement. Deux des principaux ponts de la ville ont notamment été touchés ces derniers jours. En France, nouvelle journée test ce mercredi pour le mouvement lycéen et le gouvernement. Retour en classe ou poursuite des blocages? La question est posée après une nouvelle mobilisation massive hier. Des manifestations étaient organisées à travers tout le pays. 266 000 personnes selon les autorités, 450 000 selon les organisateurs. L'Union syndicale lycéenne appelle à poursuivre les blocages ce mercredi et de nouveaux cortèges pour jeudi. Le gouvernement tente, lui, de ramener le mouvement dans les lycées en appelant au dialogue dans les établissements pour tenter d'apaiser la situation. Toujours pas d'élection en perspective à Haïti. Les autorités électorales ont annoncé hier le report des élections présidentielles et législatives qui devaient initialement débuter le 13 décembre prochain. Le pays est gangréné par la violence des gangs, ce qui complique l'organisation du scrutin. Pas de précision pour l'heure quant à un nouveau calendrier. L'État haïtien n'a plus connu d'élection depuis 2016 et son dernier président, assassiné en 2021, n'a pas été remplacé depuis. Genève ne restera pas longtemps sans presse hebdomadaire locale. Après l'annonce de la fin de GHI pour décembre prochain, le groupe ESH Media a dévoilé hier son projet de lancer un nouveau titre pour début 2027. Ce journal qui sera payant couvrira l'ensemble du canton et se veut proche des préoccupations des Genevois. Il sera distribué chaque semaine à ses abonnés et bénéficiera également d'une distribution mensuelle tout ménage à 200 000 exemplaires. Le nom définitif de ce nouveau média n'est pas encore arrêté. Le mea culpa de Cristiano Ronaldo, le footballeur portugais qui avait claqué la porte de la sélection la semaine dernière, s'est excusé et il a également ouvert la porte à un retour sous le maillot national. Le quintuple Ballon d'Or précise que la responsabilité est exclusivement la sienne et qu'il se rendra disponible dès que sa suspension aura été purgée. De la pluie dès la mi-journée ce mercredi sur l'ouest de la Suisse romande essentiellement. Des précipitations qui vont ensuite s'étendre à toutes les régions du nord des Alpes dans le courant de la soirée. Au mercure en pleine, des minimales à 9 degrés et jusqu'à 22 au meilleur de la journée.
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1: 4 heures.
0: Benoît Rouchalot.
2: Le retour du nucléaire en Suisse sera soumis au vote populaire. Une coalition a déposé hier plus de 131 000 signatures pour un référendum contre la construction de nouvelles centrales. C'est plus du double de ce qui était exigé et les parafes ont été réunis bien avant le délai imparti. Dans leur viseur, le projet mis sous toit en juin dernier par le Parlement. Les référendaires craignent qu'un retour au nucléaire n'expose la Suisse à des risques majeurs, à l'instar des catastrophes de Tchernobyl et de Fukushima. Ils ajoutent aussi que la question du stockage des déchets radioactifs n'est pas résolue. Aux États-Unis, la femme qui a survécu à deux injections létales a repris connaissance et peut parler. Elle est consciente et continue à recevoir des soins médicaux, ont précisé ses avocats. Krista Pike, 50 ans, devait être la première femme mise à mort depuis plus de 200 ans au Tennessee. Mais elle avait survécu mercredi dernier aux deux doses d'un puissant barbiturique. Elle se trouvait depuis dans un état critique sous assistance respiratoire. Ses avocats demandent que sa peine soit commuée en prison à vie sans possibilité de libération. Une nouvelle forte mobilisation des lycéens hier en France. 256 000 manifestants à travers le pays selon la police, 450 000 selon les organisateurs. Pas d'incident majeur, mais à nouveau des affrontements. Près de 500 personnes ont été interpellées après des jets de projectiles et des tirs de mortier. En réponse, le gouvernement propose d'organiser d'ici à la fin de semaine des temps de dialogue dans les établissements pour faire remonter les revendications. Pour l'heure, les syndicats lycéens appellent à poursuivre les blocages ce mercredi et à de nouveaux cortèges jeudi. En Belgique aussi, des violences en marge des manifestations de lycéens hier à Liège. Des policiers ont fait usage de gaz lacrymogène pour disperser la foule en centre-ville où plusieurs commerces ont été vandalisés et du mobilier urbain détruit. Au total, une cinquantaine d'arrestations. C'était la quatrième journée du mouvement de blocage des établissements secondaires. Au cœur de la contestation, une nouvelle mesure qui contraint les professeurs à enseigner 22 heures face à la classe contre 20 heures jusqu'à présent. En Russie, une attaque de drones ukrainiens au large de la côte sud a provoqué un immense incendie et un épais nuage de fumée noire qui a recouvert une partie de la ville balnéaire de Sotchi. Le ministère russe des Transports précise que c'est un pétrolier battant un pavillon libérien qui a été attaqué et que du pétrole brûle à ciel ouvert dans les eaux de la mer Noire. En raison de l'intensité de l'incendie, les pompiers n'ont pas pu intervenir, mais un équipage de 23 personnes a été secouru. L'équipe de Suisse de football poursuit son sans faute en Ligue des Nations. La Nati a décroché son quatrième succès d'affilée en quatre matchs hier face à la Macédoine du Nord. Succès 3-0 à Lucerne. Dans l'autre rencontre du groupe, la Slovénie s'est, elle, imposée 2-1 en Écosse. Météo, des précipitations sont attendues dès la mi-journée sur l'ouest de la Suisse romande. Elles vont progressivement s'étendre à toutes les régions du nord des Alpes d'ici à la soirée, avec des températures en pleine qui oscilleront entre 9 degrés à l'aube et jusqu'à 22 degrés pour les maximales.
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1: 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Benoît Rouchalot.
2: L'aéroport du port d'Aden dans le sud du Yémen a été visé cette nuit par deux missiles et des drones lancés par les Houthis. Aucune victime n'a été signalée pour l'heure. Le site est la principale porte d'entrée internationale desservant les régions du Yémen qui échappent encore au contrôle des combattants pro-iraniens. En écho, la coalition menée par l'Arabie Saoudite dit elle avoir détruit un missile Houthi au nord de Riyad. Les États-Unis et le chef de l'OMS réclament de la transparence à la Russie après la mort d'une laborantine d'un institut de lutte contre la peste en Sibérie. Donald Trump annonce qu'il va prochainement parler de cette affaire avec son homologue russe Vladimir Poutine. De son côté, Moscou assure que la situation est sous contrôle et nie l'instauration de mesures sanitaires après ce décès. C'est la fin d'une longue crise politique au Kosovo. Le Parlement a élu une nouvelle présidente pour le pays. Gouvernement et opposition se sont accordés pour désigner l'ancienne ministre de l'économie, Justina Chirokapula. Son rôle de présidente est largement honorifique, mais cela évite de justesse l'organisation de 4e élections législatives anticipées en moins de 2 ans. Une nouvelle réforme du bouclier fiscal vaudois sur les rails. La majorité de droite du Grand Conseil a fait passer hier une motion qui demande de reprendre la dernière révision en date, plus avantageuse pour les riches contribuables du canton, mais qui devait pourtant être abandonnée après l'acceptation de l'initiative des 12%. Les députés de gauche dénoncent un déni de démocratie de la part de la droite. Le Conseil d'État demande lui aussi à respecter le vote populaire. 10 500 porcs doivent être abattus dans toute la Suisse. La raison, une épidémie de peste porcine hautement contagieuse. 60 exploitations d'élevage et d'engraissement sont touchées à travers 14 cantons. Le foyer est apparu pour la première fois le 9 septembre dernier dans un réseau d'élevage, selon le vétérinaire de Lucerne. En Suisse romande, Vaud, Neuchâtel et Le Valais sont concernés. Un nouvel acteur dans le secteur des plateformes de streaming, le groupe américain de cinéma et de télévision Paramount a finalisé hier l'acquisition de son concurrent Warner Bros. Pour former donc une nouvelle entité rebaptisée Skydance. Coût de l'opération, 110 milliards de dollars. Les deux studios Paramount et Warner Bros. Conserveront tout de même leur nom. Les adieux et les derniers exploits de Lionel Messi sous le maillot de l'Argentine. À 39 ans, il a disputé hier soir ses dernières minutes avec l'Albi Céleste et un succès 3-0 face au Bénin en match amical. Devant plus de 80 000 supporters à Buenos Aires, Lionel Messi a inscrit sur pénalty son 126e et dernier but, donc en sélection, également délivré 2 passes décisives. Du hockey sur glace également avec Fribourg-Gotteron qui a fait un pas important vers les 8e de finale de la Ligue des Champions en battant les Slovaques de Nitra hier 6-1. Dans le même temps, Genève Servette et Davos se sont tous deux inclinés en Suède. Le GSHC a été battu 4-0 sur la glace de Växjö et Davos a perdu 3-2 à Regle. De la pluie dès la mi-journée ce mercredi sur l'ouest de la Suisse romande. Des précipitations qui vont s'étendre à toutes les régions du nord des Alpes dans le courant de la soirée. Au mercure en pleine, des minimales à 9 degrés et jusqu'à 22 au meilleur de la journée.
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1: Bientôt, une liste noire des éducateurs qui travaillent dans les crèches vaudoises. Le canton va créer un registre des personnes interdites d'exercer dans l'accueil de la petite enfance. La motion d'un député écologiste a été acceptée hier à l'unanimité au Grand Conseil. Une demande qui fait écho aux événements récents de Saint-Sulpice où un éducateur est soupçonné d'attouchement sur un jeune enfant. L'homme a été arrêté depuis. Les antinucléaires font le plein de signatures. 131 000 paraphes ont été récoltées par les opposants à de nouvelles centrales en Suisse. Ils ont été déposés hier à la chancellerie fédérale. C'est plus du double de ce qui est exigé pour un référendum. Le comité référendaire qui réunit notamment les Verts et Greenpeace demande au peuple de maintenir l'interdiction de construire de nouvelles centrales nucléaires. Il dénonce notamment une technologie qui reste extrêmement dangereuse et chère aussi selon eux. Le peuple devrait voter sur cette question en février 2027. La Russie a mené cette nuit de nouvelles frappes contre Kiev qui ont fait 2 morts. Des bâtiments et des entrepôts ont également été endommagés. Hier soir, le président Volodymyr Zelensky avait mis en garde contre le risque d'une attaque massive russe sur Kiev qui est frappée quasiment quotidiennement. Israël commémore aujourd'hui le 3e anniversaire de l'attaque du Hamas palestinien le 7 octobre 2023. Des cérémonies sont prévues tout au long de la journée pour rendre hommage aux 1200 victimes. Une minute de silence a déjà été observée à l'aube, à l'heure précise du lancement de l'attaque dans plusieurs lieux du pays. En France, nouvelle journée test aujourd'hui pour le mouvement lycéen, pour le gouvernement aussi. Retour en classe ou poursuite des blocages, la question est posée après une nouvelle mobilisation massive hier. Des manifestations étaient organisées à travers tout le pays. Ils étaient à 266 000 selon les autorités, 450 000 selon les organisateurs. L'Union syndicale lycéenne appelle à poursuivre les blocages aujourd'hui et à de nouveaux cortèges demain. Le gouvernement, lui, tente de ramener le mouvement dans les lycées en appelant au dialogue dans les établissements pour tenter d'apaiser la contestation. Un exercice grandeur nature a débuté hier entre Genève et Payerne. La Suisse et plusieurs pays européens peaufinent leur collaboration dans le cadre d'une simulation d'un important séisme. Pour cette grande première, 500 personnes sont mobilisées jusqu'à vendredi à Épès, en ville de Genève, et sur l'aérodrome militaire de Payerne. La moitié des participants environ vient de pays de l'Union européenne et d'Arménie. L'objectif est de se coordonner et d'échanger des expériences. En football, 4e match et 4e succès d'affilée pour la Suisse en Ligue des Nations. La Nati s'est imposée 3-0 hier soir à Lucerne contre la Macédoine du Nord. Les hommes de Murat Yakin ont longtemps peiné à prendre le contrôle de la partie avant de plier le match durant les 20 dernières minutes de jeu. Dans l'autre rencontre du groupe, victoire de la Slovénie à 2-1 en Écosse. Dans le même temps, l'Angleterre a dominé la Tchéquie 3-0 et l'Espagne a renversé la Croatie 2-1. Météo, des précipitations sont attendues aujourd'hui dès la mi-journée sur l'ouest de la Suisse romande. Elles vont progressivement s'étendre à toutes les régions du nord des Alpes d'ici à ce soir. Et des températures en pleine qui oscilleront entre 9 degrés et 22 degrés.
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3: Mesdames et messieurs, bonjour. Aujourd'hui, penchons-nous sur une question que la linguistique officielle a étrangement laissée de côté, l'étymologie ancienne du mot mercredi. On vous dira dans les manuels que mercredi vient du latin dies mercuri. Freddy, bisous. Le jour de Mercure. C'est une version, disons, grand public, mais les chercheurs les plus rigoureux ont mis au jour une racine bien plus ancienne. Le terme proto-indo-européen Medius crustulus, littéralement le croquant du milieu. Oui, car mercredi, chers amis, ce n'est pas un jour de la semaine, c'est une condition philosophique. C'est le jour où l'on comprend souvent dans la douleur que nous ne sommes jamais tout à fait au début de quoi que ce soit, ni tout à fait à la fin non plus, mais perpétuellement coincés dans ce croquant du milieu. Cette zone de texture particulière où la biscotte n'est plus tout à fait entière, sans pour autant être réduite en miettes. C'est là, selon notre hypothèse, que résiderait l'essence même de l'existence humaine, entre deux permanents, un entre-deux permanent, un mercredi cosmique qui ne finit jamais vraiment, puisqu'à peine sorti d'un milieu de semaine, on se retrouve inévitablement au milieu d'autre chose, un milieu de mois, un milieu de vie, un milieu de phrases parfois, comme celle-ci, déjà bien trop longue, j'en conçois. La science, mesdames et messieurs, continue, quelque part, entre deux croquets. À méditer, et bon mercredi à vous.

0: Émilien Verdon.
1: On vous accompagne.
0: Adrien Mayora.
2: Jusqu'à la mort. On ne s'arrêtera jamais de diffuser, j'annonce. La Oui Couleur 3 va viser le record du Guinness de la plus longue émission. On t'avait pas dit ?
1: Bah écoute,
2: t'as rien à faire.
1: C'est
2: 976 premières prochaines heures. T'as vu, j'ai même fait un 76 histoire de vraiment énerver les gens. Bonjour Joël Cervoni. Voilà, ils veulent signer la programmation musicale. Emilien, ça va? T'as bien dormi?
1: Alors j'ai fait un cauchemar, mais ça va sinon.
2: Non, tu veux nous raconter?
1: Si vous voulez, mais
2: vas-y.
1: Ça intéresse les gens. Hein.
2: Si c'est quelqu'un.
1: Non, mais j'ai fait la
2: pipi contre un télécabine.
1: Non, j'ai fait la classique du rêve où je crois que je me réveille, mais il est 7h46. Et puis que j'ai raté le début de l'émission, mais c'est classique, voilà,
2: ça,
1: c'est très original.
2: Moi, je pense à ça à chaque fois que je m'endors. C'est vraiment, je dois
1: c'est
2: me calmer. Je me dis, non, mais c'est bon, mais tu vas l'entendre ton réveil, tu vas l'entendre ton réveil. Et t'es là.
1: Mais je suis là, vous avez vu.
2: Et il est 6h08, bravo. Bon, si vous venez de vous réveiller, voici ce qu'il faut que vous savez.
1: Allez, octobre rime souvent avec... Oula, je vais recommencer, par contre je suis pas très réveillé hein, moi. Octobre rime souvent avec champignons. C'est généralement le pic de la récolte à cette période. Bon, alors si vous cherchez des chanterelles ou des bolets en forêt, c'est plutôt pour qu'ils terminent directement dans votre bouche. Mais pour d'autres, le but peut parfois être surprenant, comme par exemple en Suisse alémanique, des chercheurs bernois massent acoustiquement des champignons.
2: Attends.
1: Oui, tu m'as bien entendu, Adrien.
2: Masse acoustiquement,
1: c'est très intellectuel.
2: Ils leur chantent des chansons, quoi, ça, en fait, c'est
1: ça. Tu vas m'écouter,
2: oui,
1: et puis je t'explique tout ça, alors. Alors, ils stimulent, en fait, plusieurs espèces, par exemple la pleurote du panico ou le black pearl, en les exposant à différentes fréquences sonores allant de 60 à 750 Hz. Et le but, eh bien, on veut connaître les effets que ça peut avoir sur leur rendement, et le résultat est assez surprenant.
2: Mais non.
1: Pour l'une des races de champignons, certaines vibrations ont augmenté la production. L'expérience a été menée après un constat d'une observation populaire. Après des orages particulièrement violents avec du tonnerre, il semble y avoir davantage de ces perles rares en forêt. Le tonnerre provoque différents sons, de là à dire que c'est ça qui influence la quantité de champignons. Pour l'instant, les chercheurs ne tirent pas encore de conclusion, car un orage modifie aussi l'humidité, la température, mais un nouveau projet plus important d'InnoSuisse, prévu sur 3 ans, doit permettre d'obtenir des résultats plus solides. Et si ça se confirme, une application pour augmenter la production industrielle est envisagée.
2: C'est dingue. Donc en fait, je comprends, ils font croire aux champignons qu'il y a de l'orage.
1: Ouais.
2: C'est intelligent, ça. Un petit peu comme on fait croire à ses enfants certaines choses pour qu'il en fasse d'autres. Ma femme, tous les soirs, me dit « Tu masserais pas un peu les épaules ?» Puis j'avoue que des fois, ça me fait chier. Parce que je suis fatigué, je suis crevé, j'ai pas envie de... Enfin, c'est chouette, hein, c'est un chouette moment, on se fait des câlins. Et je crois que je vais essayer le massage acoustique. Je vais lui proposer ce soir. Question idée fil rouge. Ce matin, je propose plutôt une technique de massage que vous connaissez bien, que vous maîtrisez. Si on peut se passer des tips, tu sais, je veux dire, genre faire la rotation du pouce sur la voûte plantaire, mais dans un sens anti-horaire, suivant le pied ou un truc comme ça. Technique de massage, ce matin sur Couleur 3, je mets ça en ligne et puis je vous lis dans quelques petites minutes.

0: Oh, c'était mignon, c'était Gaspard Summer, cute song. Et bon, on parlait de massage acoustique. Tu sais qu'alors bon, pour se réveiller le matin, il y a la version chimique, on va dire, hein, biologique. Il y a le café, par exemple, le thé pour certains, certaines, le matcha. Mais il y a aussi le réveil acoustique, comme on le fait pour le champignons. Et je crois que le meilleur morceau pour faire ça,
1: oui,
0: c'est Queen, Don't Stop Me Now. Monte le son. Le ridicule ne tue pas. Imagine que tu es sur le stade de Wembley devant 800 millions de personnes et que t'es là pour mettre le feu. Cette journée est à toi.

0: Thank you, Est-ce qu'on ne deviendrait pas immortel quand on entend ce morceau? Juste le temps du morceau, comme ça.
1: Oui.
0: Puis après, on se rend compte que bah, y a Christelle Di Marzo.
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3: Et on retrouve celui qui ne manque pas d'air, Joseph Pujol, dit Bétomane.
4: N'ayez pas peur, mes chers invités.
3: Joseph Pujol se produit chaque soir au Moulin Rouge et commence chaque soir son spectacle en rassurant le public. Ses productions sont inodores, bien qu'indoor. Et chaque soir, il joue, ou plutôt, il flatule à guichet fermé.
5: Putain, c'est de la bombe, merde.
3: Et ça rigole dans les rangs. Nous sommes en 1890, la mode féminine est encore au corset et les femmes rient tellement qu'une infirmière est présente sur place au cas où ces dames tombent dans les pommes.
6: Me fera mourir de rire.
3: Son show est varié et il évolue avec le temps. Get the sound of the future. Après avoir imité la tempête, les canons et les animaux, le pétomane propose de la musique.
7: Quoi, comment ça ?
3: Oui, Jojo le péteur interprète au clair de la lune et au soleil mio avec juste son anus et un flutio. Et pas son agneau et un flutus. C'est vraiment dommage, on n'a aucun extrait sonore de l'époque, mais j'espère qu'à un moment donné, il lance « Allez, tous avec moi !» Grâce à son talent exceptionnel, n'ayons pas peur des mots, Joseph Pujol se fait les couilles en or. Il devient l'artiste le mieux payé du moment. Il gagne peu ou prout 20 000 francs par soir, bien plus que Sarah Bernhardt, la grande tragédienne.
8: Je sais pas si vous vous rendez compte, mais c'est quand même complètement fou là ce qu'on vit là.
3: Pujol se produit durant 4 ans au Moulin Rouge jusqu'à ce que le directeur voit rouge car il monte un spectacle indépendant pour aider un pote. Un vendeur de fleurs, c'est le fameux pote aux roses.
9: Mais n'importe quoi.
3: Anyway, le cabaret parisien n'apprécie pas du tout ce pet de côté.
10: Le petit trou du cul.
3: L'affaire va même au tribunal et Joseph finit par quitter le Moulin Rouge. Sans rancune aucune, le directeur lui souhaite bon vent.
11: Merci, tu fonds du slip, merci de ta collaboration.
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0: Money Heart Darling Chouchou, c'était un repérage. Emilien, toi, je suis sûr que sous tes airs d'enfant gentil, timide et réservé, je suis sûr que t'es un monstre emballeur en fait.
1: Mais oui, mais bien sûr.
0: Et t'as des techniques de massage absolument dingues.
1: Moi, j'en ai une pour moi.
0: Ouais, oh déjà, mais alors ça c'est.
1: Vu que j'ai personne pour masser là.
2: Tu veux que je te masse après, je fais un petit.
1: Non, mais j'ai une super technique. C'est de me mettre sur le cadran de porte quand j'ai le dos qui me gratte, c'est super.
0: Mais ça c'est pas un massage, c'est un grattage.
1: Oui, mais bon.
0: Ça t'arrive jamais de te prendre comme ça l'omoplate et puis de la tourner un peu puis faire un petit.
1: Oui, un petit peu parce que des fois j'ai un peu mal quand même.
0: Oh,
1: non, ça je déteste. Par contre, chez l'ostéopathe, il peut jamais me faire craquer parce que ça me fait. Ouh, j'aime pas du tout.
0: C'est vrai.
1: Ouais,
0: et les gens qui se craquent les doigts, ça te.
1: Ah, ça m'angoisse. Ouais. Non, mais c'est ok.
0: D'accord, j'ai le droit.
1: Oui, t'as le droit, je vais pas te foutre une paire de claques. Non.
0: Donc, t'as pas une technique de massage, genre, je sais pas, la langue dans la narine ou un truc comme ça. Là, bon. Il y a Sylvie.
1: Qu'est-ce que nous dit Sylvie? Allez.
0: Sylvie nous dit. Ouais, t'aimes bien quand on parle plus de toi. Hein.
1: Oui.
0: Sylvie nous dit: salut l'équipe, bientôt 45 ans que je masse mes tympans avec les ondes de couleur 3. Merci la 3, gros bisous.
1: Ah, ça c'est super ça.
0: C'est Mimi, ma Sylvie, merci. Et je suis un petit peu triste, je pense que. Alors, je pense que plusieurs choses, c'est peut-être compliqué d'expliquer de façon radiophonique comment. De dévoiler sa propre technique de massage. Peut-être que les gens les gardent très jalousement pour eux aussi, mais il y a très peu de gens qui nous écrivent sur couleur3.ch. Si vous avez une technique de massage à partager, aussi rocambolesque soit-elle, n'est-ce pas, farfelue, complètement j'ai pas envie de dire has-been, mais inventée soit-elle, faites-nous rire. Moi par exemple, ce que j'aime beaucoup, c'est non, il est quelle heure, 6h? Non, c'est trop tôt. Tu veux que je te masse?
1: Mais là ça va.
0: T'es sûr?
1: Ouais.
0: Mais je pense que ça.
1: Un câble, je te dis.
0: D'accord.
1: Ouais.
3: Bien sûr, ça continue. Il faut toujours tailler des pipes au producteur.

0: l'info bam.
1: Eh ben, il y a Pascal qui nous écrit: pour bien détendre les dorsaux, j'ai le classique mode ours contre le montant de porte. Un régal. Et je me sens con parce que je me suis jamais détendu le dos en faisant ça. Je vais tester.
2: Oui, je te regarde.

0: Fat Dog, le morceau s'appelle Cancel Me, I'm Tired. Et Emilien, il me dit, ouais, je les ai vus en concert, mais je suis parti avant la fin.
1: Merci de m'afficher pour toute la Suisse romande.
0: C'est mon métier, c'est mon métier. Yannick Neveu, est-ce que Yannick Neveu les a vus en concert? On ne saura pas, on ne saura jamais. Ce qu'on sait, c'est que ce matin, il nous parle de Sauerkraut.
2: Ça mange pas de pain? Yannick Neveu.
3: Ça mange pas de pain? Bon, bah, ça, ma foi, oui, bah, c'est un fait établi. Bah, ce qui est emmerdant, c'est qu'on avait justement commandé assez pour tout le monde. Il me semblait que c'était ambitieux, mais voilà, c'est toujours la peur de manquer, quoi. Il suffit qu'on se dise, non, mais commande moins, de toute façon, il reste toujours. Pour qu'au final, on sait pas pourquoi, pour une fois, tout le monde mange du pain. Bon. Mais bah, c'est pas le cas ce coup-ci. Donc, si ça mange pas de pain, ça mange quoi? Une choucroute garnie. Ah bah oui, une choucroute garnie, ça fait plus envie qu'une choucroute dégarnie. Alors ça, c'est sûr. Hein. Mais demandez à n'importe qui de choisir entre les deux, vous aurez personne qui prend la choucroute dégarnie. 100%. Et pourtant, c'est pas sa faute à la choucroute si elle est dégarnie. Tenez, ben, moi par exemple, j'ai encore tous mes cheveux, et c'est pas ma faute non plus. Enfin, plutôt, c'est pas grâce à moi que j'ai encore tous mes cheveux. J'ai rien fait pour pas être dégarni. Ben, c'est pareil dans l'autre sens. Hein. On choisit pas d'être garni ou dégarni. C'est un peu la fatalité, c'est le hasard qui décide. Voilà. Donc, je propose qu'à dorénavant de maintenant, on ne choisit plus. Quand on veut bouffer de la choucroute, on doit au préalable faire un genre de pile ou face dans le magasin. Pile, c'est une choucroute garnie. Face, c'est une choucroute dégarnie. C'est vrai, c'est plus juste comme ça. Ne me remerciez pas. Ça mange pas de pain.
2: Et ça se mange sans faim.
3: Par contre, on est d'accord, moi, vous me mettez une choucroute garnie. Hein.
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0: l'efficacité à l'état brut. Jungle et ce morceau Sunshine. On continue notre petite péripétie épistorale autour du... épiscopale plutôt, autour du massage. Fabrice nous dit une balle de tennis contre un mur derrière ton dos et tu peux masser toutes les parties de ton dos. J'avoue que j'ai déjà essayé, le problème que j'ai avec ça c'est que quand c'est toi qui dois gérer tout ton corps pour masser au bon endroit, je trouve que je suis jamais vraiment détendu.
1: Moi, ça me fait plutôt penser au recrutement à l'armée quand tu dois lancer la balle et que tu dois garder la balle de tennis dans le dos et qu'elle doit pas tomber. Mais
0: pardon. T'as fait l'armée, toi ?
1: Non.
0: Non ?
1: Non.
0: Tu veux en parler ?
1: Non.
0: Non, ok, d'accord. Bon, on continue. Zazou nous dit « Oh, Zazou, comme je suis la seule à aimer les guilis dans le couple, j'ai dû trouver des astuces.
2: Très souvent, je prends un crayon de papier et avec la mine, je fais des guilis sur tout mon bras. C'est l'extase. » J'aimerais savoir, Zazou, tu préfères un crayon bien, bien affûté ou un porte-mine ? Parce que parfois, tu fais des infidélités avec un stylo. Redis-nous.
0: Alberto nous dit « Salut la 3, j'espère que ça va. Technique infaillible, couché sur le ventre, mon fils montait tout entier sur mon dos et me faisait des pressions avec ses pieds. » Et répartissait tout son poids sur les nœuds que j'avais. Ça fonctionne à merveille après avoir livré du Ikea pendant 7 ans. Bon, il y a une limite de poids quand même. Essaye, Adrien. Bonne journée, les gars. Signé Alberto. J'ai essayé, Alberto. Et pour moi, c'est pas tant le poids. Le problème, c'est que j'ai le format la psychologie Hulk avec mon fils. Donc quand je lui dis viens sur le dos de papa. Lui, il me défonce. Il commence à. Il sait pas qu'il répartit son poids, c'est qu'il saute de tout son poids. Il arrive sur le cul. Non, c'est horrible. L'angoisse. Mais oui, je peux comprendre. Peut-être qu'avec ma fille, ça ira mieux. Qui sait ? Merci. Si vous avez des techniques de massage. Oh mon Dieu, mais ça afflue. Dis donc, je vais vous lire et puis après, je vous lirai à l'antenne. J'ai dit mon cul, c'est son cul, hein, mon fils. C'est lui qui fait pampan cucu, quoi. Il saute, il prend ses jambes dans les mains et. Bah

0: Tom Tyler sur cette chaîne de service public, un morceau dont on se souviendra encore dans 20 ans.
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0: On avait laissé Pearl Jam au sommet avec un Grammy dans les mains et l'envie de le balancer par la fenêtre. Sauf que de l'extérieur, ça ressemble à une victoire et de l'intérieur, c'est un groupe au bout de souffle, à bout de souffle. La guerre contre Ticketmaster les oblige à tourner dans des endroits improbables, des champs, des hippodromes, des salles paumées loin des villes et pratiquement aucun autre artiste ne les suit dans leur boycott. Ils sont seuls contre tous et ça commence à se voir. Un soir d'été à San Francisco, 50 000 personnes attendent le groupe dans un parc. Sauf que Vedder sort tout juste de l'hôpital pour une bête intoxication alimentaire. Il monte quand même sur scène, tient 7 titres, 7 morceaux, et puis il lâche. Heureusement, ce soir-là, il y avait un vieux copain dans les parages, Neil Young, qui reprend le micro et finit le concert à sa place. La suite de la tournée est annulée. Et c'est dans ce climat d'épuisement que le groupe doit enregistrer un nouvel album. Les sessions démarrent à Chicago. Vedder, Gossard et McCready et le batteur Jack Irons s'enferment au studio en commençant à enregistrer sans prévenir le bassiste. Jeff Ament, cofondateur du groupe, celui qui joue avec Stone Gossard depuis les tout débuts, avant même Pearl Jam à Seattle, apprend au bout de 3 jours que l'album a commencé sans lui et il est furieux. Voilà où en est Pearl Jam. Pour arriver à travailler, il faut éviter de se retrouver dans la même pièce. Ament finira par rejoindre les sessions, mais il se sent mis de côté. Il trouve que Vedder contrôle tout et à un moment, il quitte le studio et pense sérieusement à quitter le groupe. Celui qui recolle les morceaux, c'est Jack Irons, le batteur zen, celui qui avait passé la cassette à Vedder des années plus tôt. Les autres le décriront comme une influence presque spirituelle, le type qui réapprend au groupe à se parler. L'album s'appelle No Code et il ne ressemble à rien de ce qu'on attend de Pearl Jam. Des ballades, des sonorités orientales, du garage rock. La pochette est une mosaïque de Polaroid, dont un œil du basketteur Dennis Rodman et le pied de Vedder piqué par une raie. L'album entre numéro 1 des ventes et s'effondre presque aussitôt. Les fans sont perdus. Le phénix commence à perdre ses plumes. Un an et demi plus tard sort Yield, un retour au rock direct, plus simple, plus APC et surtout, surprise, le groupe accepte de refaire un clip, le premier depuis Jeremy, 6 ans plus tôt. Mais attention, à leur manière, c'est un dessin animé signé par le créateur du comic Spawn et le groupe n'apparaît pas une seule seconde à l'image. Dans la foulée, Jack Irons, usé par les tournées, quitte le groupe et pour le remplacer, Pearl Jam va chercher un vieux pote de Seattle, Matt McCameron, l'ancien batteur de Soundgarden. Il devait juste dépanner, il est toujours là aujourd'hui. Et puis, 30 juin 2000. Festival de Roskilde au Danemark. Il pleut, le terrain est boueux et des dizaines de milliers de personnes se pressent devant la grande scène pour voir Pearl Jam. Pendant le concert, des mouvements de foule inquiétants et dans les premiers rangs, des gens tombent et ne se relèvent pas. Le groupe s'arrête de jouer, Vedder supplie le public de reculer. 9 jeunes hommes entre 17 et 26 ans meurent étouffés. Le reste de la tournée est annulé, les membres du groupe se demandent s'il faut arrêter pour de bon. Vedder dira des années plus tard, c'est l'expérience la plus brutale qu'on ait vécue, j'essaye encore de l'accepter. Quelques semaines plus tard, il remonte quand même sur scène parce que selon Vedder, jouer, être ensemble face au public, c'était la seule façon de commencer à digérer. Sur leur album suivant, un morceau sans parole, juste une voix est dédié aux 9 disparus. Et le monde change aussi autour d'eux. George Bush est à la Maison Blanche et Pearl Jam écrit une chanson contre lui. Bush Leaguer, un jeu de mots, Bush Leaguer en anglais, c'est un joueur de basket, de baseball de seconde zone, un amateur qui joue dans la cour des grands, petites piques au passage. Avant la politique, Bush avait été copropriétaire d'une équipe de baseball, voilà, ceci explique cela. Sur scène, Vedder chante le morceau avec un masque en caoutchouc du président sur le visage et puis au printemps 2003, le contexte change du tout au tout. Les États-Unis viennent d'entrer en guerre en Irak. Le pays en pleine fièvre patriotique et critiquer le président, c'est presque trahir. Un soir à Denver, deux semaines après le début de la guerre, Vedder chante Bush Leaguer avec son masque, puis il l'enlève et l'empale sur son pied de micro comme une tête au bout d'un pic. Des dizaines de fans se lèvent et quittent la salle. Le lendemain, l'histoire fait le tour des médias. Pire, quelques semaines plus tard, près de New York, une partie du public hue le groupe et scande USA, USA. Vedder prend le micro, défend son droit à la liberté d'expression et le groupe enchaîne avec une reprise des Clash, Know Your Rights, Connais Tes Droits. Et oui, le groupe qui refusait de faire partie de l'industrie doit maintenant accepter de déplaire à son propre public. Et puis une page se tourne, le contrat avec leur maison de disques arrive à son terme et Pearl Jam annonce qu'il n'a aucune intention de signer chez un autre major. Ils seront indépendants. Le groupe qui a vendu des dizaines de millions de disques, qui a battu des records, qui a perdu des batteurs, des amis et des fans, et presque eux-mêmes, est toujours debout, plus petit peut-être, plus loin des projecteurs, mais libre.

Given to Fly, c'était Pearl Jam, titre sorti en 1998 sur leur album Yield. Et si le Phoenix a survécu au succès, aux guerres et aux pires soirs de son histoire, il lui reste une dernière épreuve, vieillir. Et oui, suite et fin demain dans la discothèque.

0: Wishy Sensational, il est là le plus sensationnel de toute l'équipe du mercredi.
1: Ouais, ouais, mec.
2: Bonjour Stéphane Laurenceau.
3: Bonjour Adrien, bonjour, ça va?
4: Salut.
0: T'as des techniques de massage, toi, des trucs bien à toi, des...
3: Moi, je fais du air massage.
0: C'est bon,
3: ça
0: là,
3: fait pas
0: ça
3: mal
0: travaille.
3: Au pouce.
0: On a Elisa qui nous dit ma coiffeuse fait un massage crânien quand elle lave les cheveux. Mamma mia.
3: C'est mon seul regret d'être chauve. C'est que j'ai plus le droit au massage crânien quand je vais chez le coiffeur.
0: Elle pose ses doigts sur le crâne et fait des petits ronds. C'est divin. Si c'était pas pour la position de nuque horrible en arrière, j'y resterais la journée. Mais c'est vrai que quand t'as la nuque dans le bidet, froid, pété comme ça, c'est vrai que ça c'est débile. Si vous êtes coiffeur ou coiffeuse, investissez s'il vous plaît dans un petit coussin. Merci. Voilà, c'est dit. Corinne nous dit j'ai une digestion impeccable grâce à mes deux chats. Tous les soirs quand je rentre du travail, il y a une séance de patounage durant une demi-heure. Je m'allonge sur mon canapé et l'un après l'autre, ils viennent me masser le ventre avec grand renfort de ronronnement.
3: Oh, c'est chou.
0: C'est chou, ça donne envie, hein. Mm-hmm. Ouais, je suis presque envie de rentrer à la maison en Allemagne. Elle m'a acheté un chat en route. Bon, Cal nous dit ce que ma femme, entre parenthèses, très enceinte, apprécie particulièrement ces jours. Étape 1, la dite femme enceinte s'assied dos à vous sur un ballon de gym. Étape 2, vous vous asseyez derrière la dite femme enceinte, entre parenthèses, sur le canapé par exemple. Étape 3, avec vos mains sur les hanches de la dite femme enceinte, tracez le haut en bas sur le creux du dos de la dite femme enceinte avec vos pouces. Allez-y, franchement. Ce passage a la particularité de faire gémir. Non ! Non, Joël ! Non ! Ce passage a la particularité de faire gémir le soulagement la dite femme enceinte, ce qui fera un massage auditif particulièrement agréable au masseur ou à la masseuse.
3: Faudrait y repenser très fort au moment de la séparation de bien.
0: Non, mais c'est pas peu. Non, mais il y a quelqu'un qui se livre là, c'est un futur père engagé, et l'autre con il met des bruits de baleine et lui il parle de. Vous êtes.
3: Oh. Tu sais, la vérité est jamais bonne à entendre, mais ça, la vérité, elle s'en fout.
0: J'ai du mépris pour vous.
4: Scandale.

0: Olivia Rodrigo, Expectations. Voilà, j'ai pas voulu prendre l'accent espagnol parce que sinon après je pense à Inoua Ibarola puis ça me rend triste.
1: Et c'est pas elle.
0: C'est pas toi. Non mais c'est pas grave, hein. Je t'aime beaucoup Emilien.
1: Alors ça va.
0: Non mais
1: c'est
0: ça.
1: Okay.
0: Foire du Valais, bravo, continuez comme ça. À chaque fois qu'elle y va, on lui offre des verres. Il faut absolument qu'on la dégoûte à vie de prendre des vacances. On va à la Foire du Valais ce week-end ?
1: Moi je vais.
2: 7h. Sandra Viscardi.
3: Une minute de silence sur les sites attaqués il y a 3 ans. Israël commémore aujourd'hui le 7 octobre. Plusieurs cérémonies vont rythmer cette journée de recueillement autour des familles des victimes des attaques du Hamas. Des familles toujours en quête de réponses. Certaines restent mobilisées pour obtenir une enquête nationale et indépendante sur les failles qui ont conduit à ces attentats les plus meurtriers de l'histoire du pays. Ariane Ménage a recueilli leur témoignage à Tel Aviv.
4: Oren Burstab montre une photo de son fils, Yagev, kidnappé en vie par des hommes du Hamas dans son kibboutz le 7 octobre. Il a été tué à Gaza en 2024.
5: Nous pensons à Yagev tous les jours. Mais aujourd'hui, notre message, c'est comment est-ce qu'on s'assure que ça ne se reproduise pas? Pour ça, il faut une commission d'enquête nationale qui exhume la vérité du début à la fin. Que s'est-il passé avant le 7 octobre? Comment est-on arrivé à cette situation? Et que s'est-il passé après?
4: Un message que les familles tiennent à faire passer au public venu les écouter ce jour-là. Elles se retrouvent sur la place des otages à l'approche des commémorations et à 3 semaines des élections.
6: Il n'y aura pas de commission d'enquête tant que ce gouvernement ne sera pas remplacé.
4: Cette enquête nationale doit être suivie de traduction en justice, ajoute Yehuda Cohen. Depuis la libération de son fils Nimrod, retenu en otage pendant 2 ans, sa colère contre le Premier ministre en poste ne s'est pas apaisée.
6: Récemment, des informations sont sorties. Les Émirats, l'Égypte, ils l'avaient tous prévenu et il les a ignorés. Et après, il a géré la guerre en fonction de ses intérêts personnels. Cet homme doit payer.
4: Si l'armée et les services de renseignement ont chacun mené des enquêtes internes et limitées sur le 7 octobre, l'échelon politique a jusqu'ici échappé à toute investigation. Ariane Ménage, RTS Tel Aviv.
3: La Russie a mené tôt ce matin des frappes contre Kiev, faisant 2 morts et endommageant des bâtiments et des entrepôts. Un pétrolier est en feu au large de Sotchi en Russie depuis hier soir, après une attaque de l'Ukraine. Vont-ils reprendre les cours ce matin? 250 000 personnes ont manifesté hier en France pour réclamer plus de moyens pour les lycées. Parmi les revendications, réformer Parcoursup, voire supprimer cette plateforme de sélection et d'admission dans l'enseignement supérieur. Une colère partagée par certains parents. Céline, mère d'élèves, a manifesté hier à Paris. Elle explique pourquoi à Benjamin Louis.
7: Parcoursup, j'ai un jeune qui a 16 ans, qui rentre dans Parcoursup, mais tous mes amis autour de moi ont été, les parents ont été complètement broyés, les enfants aussi, ils se retrouvent, c'est la roulette russe, j'ai l'impression, Parcoursup. Et ça ne fait que détruire leurs envies, les chances. Donc moi je l'appelle parcours insupportable. En fait, j'ai pas bien compris, on trie les élèves, on fait, je sais pas, 40 choix. Ensuite, c'est un algorithme, et c'est ça qui me révolte, en fait. On rencontre plus les directeurs d'établissement, d'université. Voilà, je trouve ça, c'est de l'injustice sociale. Tout le monde devrait être ici aujourd'hui, les jeunes, les vieux. Churchill a dit, si c'est pas pour la culture qu'on se bat, alors pourquoi luttons-nous? Moi, aujourd'hui, j'ai envie de dire, si ce n'est pas pour la jeunesse qu'on se met debout, alors pourquoi luttons-nous?
3: Il n'y aura pas de 4e élection législative en 2 ans au Kosovo. Le Parlement a finalement élu hier une nouvelle présidente. Justina Chiroka-Pula occupera cette fonction largement honorifique dans ce pays des Balkans. Nous voterons en Suisse sur un éventuel retour du nucléaire. Le référendum des antinucléaires a abouti avec plus de 131 000 signatures déposées hier à la chancellerie fédérale. 3 mois seulement pour les réunir et s'opposer au projet adopté en juin par le Parlement. Dans le canton de Vaud, le Grand Conseil a accepté de justesse hier une motion de la droite pour alléger le bouclier fiscal. Cette dernière réforme de ce système, plus avantageuse pour les plus riches contribuables du canton, devait tomber à l'eau suite au oui populaire à la baisse d'impôts de 12%. Et si la gauche donc a crié au déni de démocratie hier, elle n'a pas obtenu gain de cause. Réaction du député vert Kylian Dugan.
1: Extrêmement déçu. On pensait qu'un accord était tenu, qu'on pouvait travailler entre tous les partenaires du Parlement. Et puis aujourd'hui, on constate que cette majorité, la majorité de droite, souhaite passer en force.
8: Comment vous qualifieriez cette manœuvre ?
1: Cavalier d'une part, et puis on pourrait trouver certains parallélismes avec ce qui se passe outre-Atlantique. Quand on n'aime pas ce qui se passe, on décide que l'accord n'est plus acceptable. On ne comprend pas très bien d'ailleurs la stratégie. Pourquoi revenir là-dessus moins 48 heures après une votation ? On ne comprend pas l'idée, si ce n'est par clientélisme, pour une catégorie de personnes qui n'ont pas besoin d'aide sur le plan fiscal.
3: Kylian Dugan avec Pascal de France. Plus de 80 000 spectateurs pour un match de foot amical hier à Buenos Aires. Oui, mais pas n'importe lequel. Le dernier sous le maillot argentin de Lionel Messi. Une victoire 3-0 sur le Bénin avec un but et deux passes décisives pour l'octuple Ballon d'Or, ovationné pour son dernier match avec l'équipe nationale. Et puis 15 730 fans de foot seulement hier à Lucerne pour la victoire de la Suisse 3-0 sur la Macédoine du Nord, Joël Robert.
9: 4 matchs, 4 victoires, 12 points. Le bilan de la Suisse est comptablement parfait. L'équipe n'est pas encore mathématiquement promue en première division de la Ligue des Nations. Elle compte 5 points d'avance sur la Slovénie, alors qu'il en reste 6 en jeu. Elle devrait logiquement atteindre son objectif lors des 2 derniers matchs de novembre. La Suisse, en effet, est nettement supérieure à ses 3 adversaires. Elle propose le jeu le plus varié, le plus intéressant. Elle possède aussi des joueurs de qualité capables de faire tourner des matchs quand la situation n'est pas aussi simple que prévu, à l'exemple de Manzambi hier soir contre la Macédoine du Nord. L'attaquant en deuxième mi-temps a pratiquement à lui tout seul fait tourner le match. Les Suisses poursuivent donc sur leur lancée de la Coupe du Monde avec désormais un réservoir de joueurs importants, des jeunes motivés qui se battent pour le maillot. Le futur vraiment s'annonce très intéressant pour Murat Yakin et toute son équipe.
3: Les nuages débarquent, les pluies aussi à partir de l'ouest. Il pleuvra dans toute la Suisse ce soir, 18 à 22 degrés au maximum. Le feu ne retardera l'arrivée de la pluie en Valais à la nuit prochaine.
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0: G-Dragon, mais pas que. Il y avait aussi Anderson. C'était too bad.
1: There you go.
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0: Bah, bois un café.
3: Ça nourrit pas vraiment, mais j'en ai un. Hein.
0: Ouais, c'est bien, ouais. C'est bien. Il y a Stéphane Laurenceau autour de la table aussi.
4: Bonjour.
0: Bonjour, il y a Jiggy Jones qui passait par là. Toi, t'as l'habitude, hein. Quand je suis à l'antenne, t'es. Oh, bah, j'étais de passage et tout. Ça me rappelle Ultimatin, dis donc. Ça va, Jiggy?
5: Ça va, et vous, les cocos?
0: Bah, écoute, pas trop mal quand t'es là. T'es beau, tu sens bon, et puis tout l'inverse de nous trois.
3: Merci, c'est sympa.
0: Non, mais tu l'as vu?
3: Oui, c'est
0: tu
3: vrai.
0: Nous as vu.
3: Il est parfait.
0: Non, franchement. Bon, allez, si vous venez de vous réveiller, voici ce qu'il faut que vous savez.
3: Eh bien, un mythe pourrait s'effondrer dans cette matinale aujourd'hui, et j'en suis navré d'avance. Ils en mangent pourtant lors de chaque banquet. Astérix et Obélix le chassent à peu près toutes les deux secondes. Mais les Gaulois mangeaient-ils vraiment des sangliers?
0: Non.
6: Coucou!
7: Celui-là, Obélix, il est pour toi.
6: Bah, évidemment qu'il est pour moi, je l'ai vu le premier.
7: Ah bon?
6: Parfaitement. Là, il a peur de moi, pas de toi.
7: Comment tu le sais? Vous en avez discuté tous les deux?
6: C'est toujours moi qui vois les sangliers le premier.
7: Peut-être que je les rabats devant ton nez sans que tu t'en aperçois. Hein,
6: ah bon?
3: La bande dessinée nous aurait-elle menti? Pour le savoir, l'archéologie a permis d'y voir plus clair, un peu comme si elle venait fouiller les restes de nos cuisines. Et les résultats sont sans appel. Durant l'âge de fer entre moins 450 et 50 avant JC, les Gaulois bouffaient bien de la viande, généralement bouillie. Par contre, pas de traces ou presque de sangliers. Sur un des sites où les recherches ont été menées à Assy-Romance, seuls trois restes de cet animal ont été identifiés dans les déchets alimentaires. Autre information, ils graillent beaucoup plus de nourriture végétale qu'on pense. Les Gaulois, environ 80% de leur repas. Mais alors, le sanglier dans tout ça, pourquoi? Eh bien, plutôt un symbole pour le peuple, une autorité spirituelle, l'intelligence rusée, le lien avec le sacré. Pour ça qu'on le voit parfois sur des armes, par exemple. Ah. Astérix et Obélix avaient donc tout d'une fiction. À un détail près, les grands banquets collectifs existaient par contre bel et bien chez les Gaulois, mais donc sans sanglier au menu.
0: Je suis déçu.
4: Ouais. J'ai une autre révélation. Ouais. Lucky Luke n'existe pas.
3: Ah bon?

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2: Aujourd'hui, Philippe Etchebest.
3: Ce qui est le patron.
4: Et moi.
2: Né le 2 décembre 1966 à Soissons, dans l'Aisne, Philippe Etchebest est un grand chef cuisinier français, connu pour sa participation à l'émission Cauchemar en cuisine. Un homme qui a atteint le statut de star grâce à son acharnement et son talent. D'ailleurs, à ce sujet, Tina Turner a composé un tube en son honneur. Tube qui faisait à peu près comme ça. Philippe Etchebest, nanana, c'est le meilleur des cuisiniers. Fils de Gérard Philippe, un acteur de cinéma, et de Philippe, une femme au foyer, Philippe Etchebest passe une enfance heureuse dans les rues de Soissons, dans l'Aisne. Passionné de cuisine dès son plus jeune âge, il se met rapidement au fourneau, mais ne range jamais derrière lui, au grand dam de sa mère, Philippe. Du coup, son père est parfois obligé de lui dire « Philippe ! Édouard Philippe à faire la vaisselle !»
5: Je disais donc merci.
2: Mais à l'âge de 20 ans, il abandonne temporairement cette passion première et il se lance dans la chanson avec son grand ami, le parolier Michel Etchebest. Ensemble, ils sortiront quelques grands tubes des années 80 sous le nom de Philippe et Etchebest.
6: Putain, j'avais pas compris ça comme ça, moi.
2: Le duo finit par se séparer pour une sombre histoire de sous. Déçu, Philippe Etchebest revient à son premier amour, la cuisine, et devient l'un des chefs les plus réputés de l'Hexagone. On lui doit d'ailleurs de nombreuses recettes délicieuses, dont celle du premier cromeski à base d'aileron de requin, un plat signature baptisé le cromeski nautique.
7: Oh, trop fort.
8: Combien tu crois qu'il est payé?
7: Pas assez.
2: Petit fun fact avant de se quitter, retrouvez les plus grands tubes de la nouvelle cuisine dans le nouveau

0: Je ne dirai pas. On m'a demandé d'arrêter de dire que c'était mieux avant. Donc je ne le dirai pas.
1: Ça voilà. Sera mieux avant.
0: C'était Sunshine of Your Love de Cream. Eric Clapton qui vit toujours, qui est né un 30 mars 1945, qui a donc 81 berges aujourd'hui.
1: Et qui nous avait écrit. Eric Clapton qui nous écrit. Bon, il y a sympa cette émission.
0: Hey Adrian, how's it going? Lui, le jour où il trépasse, ça va me faire quelque chose. C'est-à-dire, j'ai commencé la guitare à l'âge de 13 ans parce que j'étais fan
1: je
0: de.
1: Me permets de dire pas qu'à toi.
0: Ouais, oui, je pense. Ouais.
1: Ça
0: ouais.
1: Va se ressentir.
0: Mais tu verras qu'à la 3, on va passer juste un morceau par heure. Je dirais non. On fait une biscotte spéciale Clapton. On passe que du Clapton pendant 3 heures. Puis on me dira que je suis un vieux con. Et puis je répondrai que c'était mieux avant.

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0: bah vous saurez que c'est le nom du morceau.
1: Ah ouais.
0: Ça s'appelle non, pas ah ouais, ou oui, voilà, Mark Ronson. 1 2
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0: Ouais, Triple Express, mais avant, un petit tour rapide de tous les journaux.
3: Oui, trois ans après le 7 octobre, jour pour jour, le temps revient là, sur la bataille d'un récit et l'attaque du Hamas contre Israël. La Suisse est à la traîne en matière de décarbonation des transports publics, peut-on lire dans La Liberté. Gendarme en chef et mari de la syndic d'une commune, c'est à Givrin que ça se passe et c'est raconté par le journal La Côte. Vous êtes toujours plus nombreuses et nombreux à twinter dans le pays. 6 millions de personnes utilisent désormais l'application lancée il y a 10 ans. Enfin, le Nouvelliste consacre dans son édition du jour un gros dossier de 6 pages autour de la santé au travail.
0: La mobilisation des lycéens en France revient dans tous les journaux et notamment Arc Info.
3: Oui, une Gen Z qui descend toujours plus dans la rue, elle veut se faire entendre. Hier, plus de 250 000 personnes ont manifesté dans le pays selon les autorités, principalement des lycéens. Ils réclament davantage de moyens pour l'éducation car les classes sont surchargées, les bâtiments délabrés, profs absents, parents placés. Mais derrière ces revendications scolaires, c'est aussi une inquiétude plus large qui s'exprime, celle d'une jeunesse qui craint pour son avenir dans un contexte de hausse des prix et de restrictions budgétaires. À Paris, les slogans dénoncent également la répression policière. Le gouvernement français, lui, condamne les violences.

0: Le casier judiciaire des enseignants est déjà consulté, mais pour les accompagnants bénévoles, c'est plus compliqué. En théorie, ce sont les communes qui doivent contrôler leurs antécédents, mais la loi laisse une certaine marge de manœuvre, notamment pour les séjours de moins de 7 jours. Résultat, les pratiques varient. La présidente de l'Union des communes vaudoises s'exprime dans le quotidien et estime qu'il manque un cadre commun pour que les mêmes règles s'appliquent partout. Le débat va de toute façon arriver sur la table les prochains mois. Il existe actuellement plusieurs propositions au Parlement pour un renforcement des mesures.
1: Dans le tribunal de Genève, la saga des zones 30 continue.
0: Plutôt dans la tribune de Genève que dans le tribunal de Genève.
1: J'ai dit quoi ? Je suis fatigué, pardon, je suis désolé, je reprends. Allez, dans la tribune de Genève, la saga des zones 30 continue.
0: Oui, on le sait, la question de cette vitesse sur les routes revient souvent sur la table. Allez, dans le canton du Bout du Lac, ça fait bientôt 4 ans que l'on en parle avec toujours ce but, lutter contre le bruit. L'idée est d'opter pour cette solution sur près de 300 axes, notamment dans les quartiers urbains. Seulement, voilà, les automobilistes et plusieurs partis de droite s'y opposent, PLR, UDC, MCG, TCS. Les recours s'accumulent et le projet reste bloqué. Et c'est là qu'entre en scène un certain Pierre Maudet plutôt. Le conseiller d'État reprend le dossier en 2024 et tente de négocier un compromis. Ok, on fait repasser quelques routes à 50 si vous retirez vos oppositions. Ça marche, mais partiellement on dira. Un policier refuse de lâcher l'affaire et la saga repart devant les tribunaux. Une première décision annule le projet, une deuxième donne raison à Genève avant que le tribunal fédéral s'en mêle et demande finalement à la justice genevoise de revoir sa copie. Entre-temps, le Grand Conseil a validé de justesse à une voix l'accord, mais la balle est donc désormais dans le camp de la justice.
1: La saga des zones 30 dans la ville de Genève, c'est tous les soirs sur TSR2 entre Top Model et Mimi Mathy, Ange Gardien.

0: C'est maintenant ? Qu'est-ce qui se passe ? On a dit qu'on remontait un titre. Ah mais oui, parce que d'habitude... Oh là là, vas-y, remonte un titre. Remonte un titre.
1: Joël s'exprime.
0: C'est, normalement, je vous explique, comme ça vous comprenez ce qui se passe. D'habitude, Stephen Baldwin, il est capable de nous entendre en permanence. Puis Joël Savoni, comme c'est un vieux con de la vieille école, il préfère qu'on appuie sur le bouton pour lui parler. Donc moi, des fois, je lui parle en lui disant « Non, non, remonte un titre, remonte un titre. » Puis après, on arrive à la fin du titre, puis moi, regarde « Mais alors, qu'est-ce qu'on fait ?» Désolé Joël, je t'aime. Touche, touche, c'est le nom de ce morceau.

0: Les années 80 sont passées par là.
1: Oh, c'est génial.
0: David Bowie aussi, c'était Haute et Freddy Touch Touch. Bonjour.
1: Salut tout le monde, come on.
0: Ça y est, Stéphane est parti.
1: Oh, on lance le podcast ou quoi là?
0: Je crois savoir de qui il s'agit.
2: La biscotte de Stéphane
1: Laurenceau. Mais non ! Salut, cette équipe, c'est Sébastien Patrick. Alors, comment ça filoche ?
0: Bien, et vous ?
1: Oh, je vais pas te mentir, en ce moment, c'est super chaud pour les saltimbanques. Hein. Franchement, l'humour populaire, c'est de plus en plus casse-gueule. Je te jure, je suis à deux doigts de raccrocher les maracas. Hein. Alors qu'aujourd'hui, plus que jamais, bah, moi, je trouve qu'il faut les mecs comme nous, quoi.
0: Bah, comment ça ?
1: Bah, attendez, je m'explique. Musique, maestro. Vous avez vu l'état du monde dans lequel on vit, franchement, hein. Quand j'allume ma télé sur les chaînes françaises, j'ai des mouches qui viennent se poser. Ils sont tous sapés comme des cadors à s'envoyer des fions, et si tout qu'on cherche à l'étendre l'atmosphère, on nous regarde comme un malotru, quoi. Je veux dire, moi j'ai jamais écrit de la merde sur Facebook, j'ai jamais piqué dans la caisse, j'ai pas de bracelet électronique, mais c'est pas moi qu'on invite sur les plateaux, et après c'est moi qu'on traite de vulgaire. Grossier, je veux bien, mais vulgaire, faudrait peut-être pas se tromper de cible, hein. L'autre jour, j'ai fait la blague du mec qui fait tomber ses lunettes parce qu'il secoue trop fort la nouille. On m'a dit que c'était offensant pour les personnes atteintes de myopie. Enfin, si je peux même plus me moquer des binoclars, quoi.
0: Disons que c'est peut-être pas très fin non plus, quoi.
1: Ouais, bon, je sais pas si vous êtes au courant, mais j'ai jamais revendiqué la charcuterie fine, hein, d'accord. Il faut arrêter de se draper dans une fausse dignité, quoi. Je veux dire, les gens ont rapidement tendance à oublier qu'ils sont comme tout le monde, quoi. C'est pour ça que je réfléchis à un nouveau type d'humour. Un truc genre plus inclusif, tu peux pas.
0: Ah ouais, carrément.
1: Ouais, lunettes, pas de lunettes, blanc, noir, bleu, homme, femme. Ou ce qui est entre les deux, on a toutes et tous un point commun qui a pas changé depuis la nuit des temps, quoi.
0: Et c'est quoi?
1: Alors c'est un truc qui est bien caché entre les deux joues du bas. C'est le trou de balle, mon ami. Bah ouais, y a rien de plus inclusif, je veux dire. C'est pour ça que ce matin, je voulais remettre les pendules à l'heure. Depuis le tout début de l'humanité, le monde pète. Et je trouve qu'on a tendance à trop l'oublier. Ça nous éloigne de l'essentiel. Alors c'est vrai que d'en parler le matin au café, c'est pas super glamour. Mais y a pas de moment opportun pour aborder le sujet. Y a que des pires moments. N'empêche, le matin à la radio, c'est quand même moins pire que de lâcher un vent en plein 69. Oh merde ! J'ai rechuté, j'avais promis d'arrêter avec ça. Voilà. Bref, non, je voulais dire un truc, je peux ?
0: Oui, je sais pas.
1: Non, mais j'explique mon raisonnement. Et là, je m'adresse à toutes celles et ceux qui pensent que péter, c'est vulgaire. Toutes les précieuses et les précieux, là. Bah, je peux vous dire qu'on est toutes et tous une sacrée bande de péteux sur Terre. En moyenne, et là, c'est la science qui parle, hein, le corps humain évacue entre un demi-litre à un litre et demi de gaz par jour. Ah ouais. Tout dépend de ce qu'on mange et dans quel état ça termine en bas. Et ça, c'est valable pour tout le monde, hein. Brad Pitt, Céline Dion, BHL, Macron, Netanyahou, Shakira, Valérie Ditli, toi, moi, tout le monde pète avec plus ou moins d'intensité. Après, le corps est bien fait, hein, puisqu'il évacue tout ça plus ou moins précipitamment entre une dizaine et une vingtaine de fois par jour. Bon, c'est une moyenne, hein. Pour certains, ça peut monter jusqu'à 2 litres à évacuer. L'équivalent d'une grosse bouteille de coca, quoi. Mais du genre qui te file mauvaise haleine. Par contre, pour d'autres personnes, on serait plutôt sur 2 décis de prout par jour. Ça représente un petit verre à boire. En attendant 2 décis, on est quand même dans le domaine du pet sec, hein. Mais ouais, moi je trouve qu'on a un peu trop tendance à refouler notre côté animal. Ou même, pour les moins darwinistes, je veux dire, c'est comme ça que le Tout-Puissant nous a créés. Moi j'ai rien inventé, hein, avec une rondelle expressive qui a des choses à dire, hein, c'est pas un truc qu'il faut renier. Il nous a fait à son image. Peut-être même que si le barbu préférait marcher sur l'eau, c'était pour pas qu'on voit remonter les bulles. Bref, je trouve qu'on se formalise beaucoup pour un truc tout à fait naturel, qu'on fait toutes et tous de notre premier cri jusqu'au dernier prout.
0: Ouais, mais bon, en société, vous avouerez que c'est un petit peu gênant.
1: Bah ça dépend, il fait quelle taille l'ascenseur. Non, mais on parle de quel pays, je veux dire, dans certaines civilisations, c'est accueilli autrement. C'est signe de bonne santé. Je suis sûr qu'il y a des endroits où on te laisse pas quitter la table tant que t'as pas lâché une petite caissounette. Hein. Par contre, au contraire, en Chine, c'est pas la même signification, c'est hyper mal vu de péter en société, hein. Ça veut dire que tu vas perdre de l'argent.
0: Ah, je savais pas.
1: Normal, c'est pas vrai. Mais bon, tu m'as cru, hein. Comme quoi c'est possible. Bref, j'ai une petite chanson sur laquelle je bosse en ce moment, mais j'aurais besoin que tu me files un coup de main, t'es d'accord?
0: Moi?
1: Ouais.
0: Ouais, bah oui.
1: Bon, vous pouvez tous y aller, hein, tous chez vous avec moi. Ça sera pas un moment que de solitude. Alors, d'accord. Vous allez faire pop, pop, pop, pop.
3: pop.
1: D'accord. Et moi, je me cale. Ok, ok. Et comme on a plein d'enfants qui nous écoutent en bagnole, j'ai écrit cette chanson pour tout le monde. Vous êtes. Oh mon Dieu, vous êtes prêts?
3: Oui.
1: 6-4-12 fait des pop-pop.
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0: faisiez bien de la musique.
1: Non, non, vous vous partez maintenant. Il y a Stéphane Laurenceau qui revient. Merci beaucoup, monsieur Sébastien. On vous rappellera peut-être. Non, toi, tu peux arrêter, Emilien, bordel. Ah, qu'est-ce qui m'a. Allô. Et oui, pour ce biscuit d'un côté de l'or dans un bidon, de l'autre un grand verre de flotte, c'est Stéphane Laurenceau, Emilien Verdon. Ah, bonjour et bienvenue dans ce biscuit spécial, jeu de mots de malade mental, n'est-ce pas? Je rappelle rapidement qu'on n'a pas le temps de rappeler les règles. Première question, c'est parti. Au Nigeria, troisième pays d'Afrique, il est très difficile pour les gens d'obtenir une reconnaissance, surtout dans une société aussi numérisée que la leur. Quelle méthode ont-ils trouvé pour y parvenir? Petit A. Certains entament des grèves de la faim qu'ils filment en mettant sur TikTok dans l'espoir de faire le buzz. Petit B. Certains grimpent simplement dans un arbre et y restent des jours en filmant tout ça sur TikTok dans le but de faire le buzz. Ou petit C. Ils multiplient les records Guinness dans l'espoir de faire le buzz.
2: Oh. Bon, rester dans un arbre pendant des jours, c'est peut-être déjà dans le Guinness.
3: Ouais.
1: Peut-être.
3: Ouais, je...
1: Vérifier.
2: Et la première, c'était quoi?
1: C'était la grève de la faim. C'est tristoun.
2: Oui, c'est un peu tristoun.
3: Mais j'ai l'impression... Ouais, non, je sais pas.
1: Allez, faut se décider, ouais. Messieurs Serra. C'est de la radio.
3: Est-ce que TikTok est déjà très développé?
2: Oui, il y a de la moula à faire sur TikTok. La 2 au hasard. Parce que ouais. Moi, je me souviens plus ce que
1: c'était.
2: Rester
1: perché dans un arbre.
3: Oui, perché dans un arbre.
1: Et non. Entre janvier 2022 et septembre 2026, 5042 Nigérians ont déposé une candidature auprès de Guinness World Records pour 3346 tentatives officielles, le 7e pays au monde en nombre de candidatures. Comme le résume un expert cité par l'Associated Press, un record Guinness, ça s'exporte partout dans le monde, contrairement à la reconnaissance obtenue chez soi. C'est triste, mais le plus triste, c'est que c'est vrai. Deuxième question. Parmi ces records nigérians, lequel n'a pas été tenté?
2: Tenté.
1: Lequel n'a pas été tenté? Petit A, le record du marathon de cuisine le plus long. Petit B, le record du marathon de danse le plus long. Ou petit C, le record du marathon de sommeil le plus long.
2: Celui qui n'a pas été tenté?
1: Ouais.
2: Je dirais le sommeil.
3: Sommeil aussi, mais
1: ouais. Sommeil?
3: Ça paraît évident, mais pas évident.
2: Parce que tu peux faire semblant de dormir.
1: Non. Peut-être.
3: En tout cas, pas la danse, donc c'est soit la cuisine, soit le sommeil. Moi, ouais. Je dirais.
2: Marathon de cuisine? Je sais pas, la méga bouffe? I don't know, c'est quoi ce questionnaire?
3: Allez, on reste sur la C, si ça va bien finir voilà. Par passer.
1: Et oui!
3: Ah bah voilà.
1: Le marathon de sommeil, tout simplement parce que c'est une catégorie qui n'existe pas chez Guinness. Les deux autres, en revanche, sont bien réels. Les Nigérians Hilda Bachi a cuisiné sans interruption pendant 93h et 11 minutes en 2023.
3: Ah ouais.
1: Et Ben Dancer vient de danser 176h, 52 minutes et 59 secondes.
2: Waouh.
1: Fin septembre 2026 à Lagos.
2: Sur le même morceau.
3: Genre, ça fait 5 semaines de matinale, quoi.
1: Ouais, c'était Nyan Cat. Voilà. Et donc je disais, quant à dormir le plus longtemps possible, aucune chance de voir ça un jour. Et c'est bien dommage, parce que j'en connais un dans la glace qui aurait toutes ses chances. Troisième question.
4: Walt Disney.
1: Il existe des records qui sont bannis chez Guinness. Pouvez-vous m'en citer 5? Là, il faut réfléchir. Il y a 5
2: Le catapultage
1: records.
2: De bébé.
1: Ouais, alors des catégories plutôt. On va dire toute mise en danger.
2: C'est une catégorie
1: personne.
2: Dans certains pays.
3: Le sommeil, du coup.
1: Non, c'est pas banni, non. Ah si, oui, privation de sommeil, danger pour la santé mentale. Ouais,
2: automutilation.
1: Ouais, alors c'est pas une catégorie, ça c'est je vois pas trop comment tu calculerais ça.
3: Le record de hot dog qu'on doit manger en...
1: Alors oui, gloutonnerie et nourriture en excès, ça c'en est une.
2: Ah si, tu peux prétendre être la personne la plus scarifiée sur Terre. Bon, il y a plus trop les cirques
1: purée, avec... Ah purée, ce biscuit, je pensais que ça serait marrant, moi.
2: Non, mais tu me parles de trucs interdits par le Guinness Book.
1: Oui, alors on a dit privation de sommeil, gloutonnerie aux nourritures...
3: Est-ce que alcoolique, ça rentre dans...
1: Ah, l'alcool,
2: oui,
1: ça rentre
2: oui,
1: dans
2: oui,
1: aussi, oui, bien sûr.
2: L'excès de vitesse.
1: Oui, exactement, mais alors attention, c'est drôle, ils ont interdit le record de circumnavigation de la planète le plus rapide en voiture, parce que les gens vont rouler comme des tarés, ouais. Et un dernier...
2: On est à 4.
3: Ouais. La coke.
1: Non mais oui, la drogue, de toute façon, tu peux pas.
2: Non, personne battra Pablo Escobar, de toute façon.
1: Ouais, c'est vrai.
2: La cinquième.
1: Mm-hmm. Allez.
2: On a appelé, on a parlé d'exploitation d'enfants, on a parlé de ce qui arrive, bah, pas de, d'automutilation,
1: de sommeil, de consommation, sommeil,
2: c'est
1: de
2: sympa,
1: nourriture.
2: Comme
1: ouais, c'est, ouais, c'est cool. Ouais, je me rends compte qu'en fait c'était pas une très bonne idée.
3: Sauter d'une falaise. Bon, ça
1: non mais vous, un record Guinness, mec, c'est pas juste une bêtise. Il y a pas marqué Jackass. Bon, ouais, je vous en donne un drôle. Interdiction de faire brûler des pneus. Record de burn-out pour des raisons, écologiques. Voilà.
3: D'accord.
1: Bon, on va s'arrêter là-dessus. Bravo. Stéphane, Emilien, vous gagnez toute ma reconnaissance d'être qui vous êtes et la certitude que si vous tentez de battre un record Guinness, je vous mépriserai.

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0: C'est un repérage sur couleur 3. 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Ben PLG.
1: Chemtrails.
0: Je m'appelle Ben PLG. Ça fait 20 ans que j'ai pas souri.
2: Il est 7h59 et une trentaine de secondes. L'heure de vous dire que dans quelques secondes, ce sera les infos. Émilien Verdon, toi qui es journaliste, vas-y, tu vas meubler le reste de cette heure.
3: Dans l'actualité ce matin, Stéphane va nous quitter d'ici 20 secondes et on sera tous
2: non,
3: très
2: tristes. Non, il reste jusqu'au
3: bout. Ah non,
2: Stéphane,
3: il ne reste pas. Voilà. Dans l'actualité, nous serons tous dévastés dans une heure quand on n'en pourra plus de Stéphane. Et puis voilà, ça va être super. Non, il est
4: non,
3: super.
4: Non, tu, bien avant une heure, tu verras.
3: Ouais, bah déjà maintenant, visiblement. Allez, c'est l'heure des infos.
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4: Il est cinglant, hein.
6: Ça y est. 8h. Sandra Viscardi.
7: Deux personnes ont été tuées ce matin à Gaza dans un bombardement israélien qui tombe 3 ans jour pour jour après les attaques du Hamas qui ont déclenché cette guerre. L'un des deux morts est un secouriste de la défense civile de l'enclave palestinienne. Des commémorations auront lieu aujourd'hui en Israël dans les lieux où se sont produites les attaques il y a 3 ans. Vont-ils reprendre le chemin de l'école ce matin? Les lycéens français, eux qui manifestaient hier dans tout l'Hexagone contre leurs conditions d'études, des rassemblements qui ont réuni au moins 250 000 personnes à l'échelle du pays. Des manifs qui se soldent par un peu moins de 500 arrestations et une cinquantaine de policiers blessés. Nous voterons sur un éventuel retour du nucléaire. Les antinucléaires ont récolté plus de 131 000 signatures en 3 mois contre le projet approuvé en juin par le Parlement. Des paraphes déposées hier à la chancellerie fédérale. Le comité référendaire réunit notamment les Verts et Greenpeace. Il demande au peuple de maintenir l'interdiction de construire de nouvelles centrales nucléaire. Une mauvaise idée pour Sophie Blanc, membre du comité Stock Blackout, vice-présidente des jeunes PLR. Sophie Blanc, pour elle, se concentrer sur les énergies renouvelables n'est pas réaliste.
8: Parce qu'on a des objectifs climatiques qui sont clairs, qui sont ambitieux, qui sont nécessaires, mais on n'y arrivera tout simplement pas sans nucléaire. Si on regarde aujourd'hui les chiffres, quand on sait qu'un tiers de notre électricité provient du nucléaire, eh bien on peine à voir comment est-ce que d'ici 2050, on arrivera à combler le manque qui sera fait par l'abolition des centrales nucléaires. Et on voit finalement que le fait que les autres pays relancent aussi le nucléaire et de manière plus rapide que nous démontre aussi que c'est une solution qui est tout à fait sûre à tous les niveaux.
7: La votation devrait avoir lieu en février 2027. Vaud va se doter d'une liste noire des personnes interdites de travailler avec des enfants dans les crèches. Le Parlement a accepté ce projet à l'unanimité hier après-midi. Ce genre de liste existe déjà en Suisse romande pour protéger les enfants scolarisés, mais pas pour ceux en bas âge qui se trouvent dans les crèches et les accueils du jour. Le canton de Vaud devrait ainsi devenir le premier à mettre ce registre en place. Un changement qui intervient, Léa Buchère, après une affaire d'agression sexuelle dans une crèche à Saint-Sulpice.
9: Un employé accusé d'avoir touché les parties intimes d'un enfant, ses parents alertent la crèche en octobre 2025. Mais il aura fallu 8 mois, 2 signalements et une plainte pénale pour que l'employé soit écarté. On découvre alors que son profil avait fait l'objet d'un signalement des États-Unis à la police fédérale pour pédopornographie. Une affaire malheureuse qui devrait être évitée à l'avenir avec l'adoption de ce registre cantonal. Sa mise en place est désormais entre les mains de l'État de Vaud. Il devra également solliciter les autres cantons pour créer à terme un registre roman. Pour les parents de l'enfant victime à Saint-Sulpice et pour certains professionnels de la petite enfance, cette liste noire est une première étape. Pour une meilleure protection des enfants, il faudrait, selon eux, renforcer la formation des professionnels pour mieux détecter ces situations, mais aussi sensibiliser les enfants et les écouter.
7: La création d'un registre fédéral a récemment été demandée à Berne. Le Conseil fédéral préconise de la rejeter. Il affirme qu'un rapport sur les abus sexuels commis à l'encontre des mineurs est en cours de préparation, qu'il est préférable d'attendre ses conclusions. 10 500 porcs doivent être abattus dans tout le pays en raison d'une épidémie de peste porcine hautement contagieuse. 60 exploitations d'élevage et d'engraissement sont touchées à travers 14 cantons. Le foyer est apparu pour la première fois début septembre dans un réseau d'élevage présent sur plusieurs cantons. En Suisse romande, Vaud, Neuchâtel et le Valais sont concernés. L'actrice américaine Eva Marie Saint est morte hier. Elle avait 102 ans. Elle aura marqué le cinéma hollywoodien des années 50, mais aussi brillé sur scène à Hollywood, à Broadway notamment. Et c'est d'ailleurs le théâtre Olivier Chorderey qui lance sa longue carrière.
10: Née près de New York, la jeune Eva commence des études de lettres, mais c'est diplômée en art dramatique qu'elle sort de son université, rattrapée par le virus du théâtre. Sur scène, dira-t-elle, un rôle c'est comme un enfant, il est à vous pour toujours. Elle joue dans des pièces à la radio, à la télévision, tout en suivant les cours du fameux acteur studio, sous la direction notamment d'Elia Kazan, qui la remarque. Le metteur en scène lui offre son premier rôle au cinéma, dont Sur les quais, aux côtés de Marlon Brando.
1: My brother is dead and you talk about time and faith. My brother was the best kid in the neighborhood and everybody said so. I want to know who killed my brother.
10: Son extrême sensibilité lui vaut l'Oscar du meilleur second rôle féminin. Dans la foulée, la voilà partenaire inoubliable de Cary Grant dans L'amour aux trousses d'Alfred Hitchcock.
11: Ce serait imprudent que vous parcouriez Chicago à la recherche de ce George Kaplan. Alors entre nous, il serait beaucoup plus astucieux que vous restiez dans ma chambre, tandis que moi, je tâcherais de le trouver.
12: C'est trop dangereux.
11: Je n'ai pas froid aux yeux.
12: Oui, des yeux qui ne sont pas froids du tout.
10: À Hollywood, qui vit son âge d'or, elle enchaîne, joue avec Montgomery Clift, Elizabeth Taylor, Paul Newman, avant de se tourner avec succès vers la télévision. On fait de moins en moins de films comme Je les aime, déplore-t-elle, surtout des histoires d'amour. Cela ne l'empêchera pas de faire encore quelques apparitions au cinéma, à 90 ans.
7: Merci Olivier. La Suisse poursuit sans faute en Ligue des Nations de football. Elle a battu la Macédoine du Nord 3-0 hier soir à Lucerne. Prochain match le 13 novembre en Slovénie. Un match nul suffirait à assurer la promotion en Liga des hommes de Murat Yakin. D'heure en heure, les nuages seront de plus en plus nombreux. Première pluie vers midi sur l'ouest, puis ensuite partout. En fait, la nuit prochaine seulement en Valais grâce au Fun. 18 à 21 degrés cet après-midi. Demain sera gris et humide, assez venteux aussi.
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0: La biscotte. Émilien Verdon.
1: Super temps choc.
0: Adrien Majorat.
2: Ouais, franchement, merci Stéphane.
0: Hein. La matinale de la 3.
2: Mon indice glycémique est way up there. C'est parfait, c'est exactement ce qu'il me faut.
1: On attend un deuxième si tu veux.
2: Non, c'est pas pour moi, c'est pour le copain Antoine Hurliman qui vient après. Toi, t'aurais voulu le manger. Hein.
1: Oh, bah, je te vois.
2: Non, mais c'est ah, le rapace. Bon, 0840-003-003, c'est le numéro magique que vous composez maintenant pour tenter de participer au légendaire A, B, C, 3 quiz. Et ouais, il y a un truc de malade à gagner cette semaine, mais vous verrez bien. Leon Bridges,
3: super morceau.
2: Ouais, super musicien sur une super chaîne de service public.
3: Mais oui,
2: c'est sûr.

0: Please Light the Way, sorti cette année dans un album qui s'appelle Happiness Anytime, que je vous conseille vivement.
1: ABC3 avec Ifolor, calendrier photo. Ifolor.ch.

0: Bonjour Loïc.
1: Bonjour.
0: Tu nous appelles d'où?
1: Alors je vous appelle là, je suis à Massonger.
0: Et qu'est-ce que tu fais de beau dans la vie?
1: Alors chauffeur.
0: Chauffeur,
2: et qu'est-ce que tu fais de pas beau?
1: plein de choses, mais on pourra pas le dire à l'antenne.
0: Ok, d'accord, ça marche. Chauffeur poids lourd, chauffeur taxi.
1: Non, petit chauffeur livreur avec une remorque de temps en temps, les camionnettes que vous
2: croisez. Il y avait aussi chauffeur de salle, mais c'est pas la même chose.
1: Non.
0: Et du coup, Couleur 3 est ton ami, j'imagine.
1: Couleur 3 est mon ami tous les matins, ouais. Ça fait quelques années qu'on essaie de faire ce jeu, donc c'est la première fois à la radio,
0: yeah. On verra bien comment ça se passe. Trop bien, bon bah faudra pas se louper alors, hein.
1: C'est la pression là, ça fait bizarre de t'entendre comme ça.
0: Mais nous ça fait plaisir en tout cas de t'avoir avec nous. Loïc, du coup tu connais les règles de la BC3?
1: Parfaitement.
0: Je rappelle qu'aujourd'hui tu joues pour un bon d'achat Defaulter d'une valeur de 100 francs, il me faut ta lettre préférée s'il te plaît.
1: Alors ce sera le E de Elliot, mon fils.
0: Oh, quel âge il a, Elliot?
1: Il a 5 ans.
0: Magnifique, il est avec toi dans la camionnette là?
1: Ah non, il est avec sa maman à la maison là.
0: Ça marche, bon bah, peut-être qu'il nous écoute, qui sait. La main d'Aide, j'allais dire Ainoa, tout va bien. D'Emilien,
2: oui,
0: Verdon,
2: si on l'a gardé la main, elle est toujours là.
0: Ouais, elle est là.
3: C'est parti.
0: D'Emilien, lance le dé magique, attention.
3: Le cas.
0: Le cas.
1: Le est-ce cas.
0: Que ouais. J'aurais là, même pas à penser à un. Ouf, hein.
2: C'est sympa de te rencontrer, Loïc.
0: Est-ce que tu connais une Cathy? Non, non. Bon.
1: Non.
0: 12 bonnes réponses. Je rappelle, Loïc, c'est pas une lettre facile. Je rappelle qu'on vise la rapidité. Donc si tu sais pas, au lieu de gaspiller du temps, tu passes.
1: On passe.
0: Ok, ça marche. Allez, 12 bonnes réponses, commençant toutes par la lettre K. Tu as toutes tes chances, Loïc. Fais le vide, pense à Elliot, à la gloire que tu vas ramener.
2: Si jamais, ouais. Vu que c'est une lettre difficile, le vendredi matin, Davy Bahibazin a une carte joker avec Julien. C'est-à-dire que Loïc, si tu plantes, ouais. Tu peux dire je passe ou tu peux dire joker. Et c'est Emilien et moi qui pouvons t'aider.
0: Oh, c'est vrai,
1: ça marche.
0: Marrant, c'est drôle, hein, moi le vendredi je dors.
2: J'imagine.
0: Bon. Alors, ok, t'auras une carte joker, Loïc, et peut-être qu'on va instaurer ça dans les ABC3 à venir, qui sait. Bon, allez, 12 bonnes réponses, commençant toutes par la lettre K, tu as un joker, tu peux passer. Est-ce que tu es prêt?
1: Je suis prêt.
0: On y va. Couleur verdâtre.
1: Kaki.
0: Oui, équilibre cosmique.
1: Le ki.
0: Ça passe. Choucroute coréenne. Je crois que c'est un cul. Mais... Choucroute.
1: Je passe.
0: Tu passes. Coup de poing final à la boxe.
2: Ding ding.
1: Joker.
2: KO.
0: Oui, planète de Superman.
1: Krypton.
0: Oui, vêtements écossais.
1: Kilt.
0: Oui, monstre des bas-fonds marins.
1: Mythologique. Je passe.
0: Cerf-volant en anglais.
1: Je passe.
0: Boxe avec des coups de pied.
1: Kickboxing.
0: Oui, manteau contre la pluie.
1: Kawaii.
0: Oui, boisson avec du cassis.
2: Royal.
0: Royal, c'est avec du champagne.
1: Kier,
0: oui,
1: kier,
0: bravo. Boisson de bobo.
1: Du maté, mais c'est pas quelqu'un.
0: C'est dommage.
3: C'était dur.
0: C'est dommage.
1: Bon, il était chaud, ouais. Il était assez chaud.
0: Est-ce qu'on peut regarder si le qui c'est avec un K ou avec un Q?
2: C'est avec un K. T'as raison, c'est peut-être avec
0: un Q. C'est peut-être avec un Q. Bon, c'est pas grave. Choucroute coréenne, j'attendais le kimchi. Les monstres des bas-fonds marins, j'attendais le kraken. Cerf-volant en anglais, c'est un kite. Et puis boisson de bobo, c'était kombucha. C'est dur le K. Hein.
1: Ah, ok. C'était un peu chaud.
0: Et puis je suis triste parce que tu me dis que ça fait des années que tu essaies de participer, puis tu tombes sur le cas, c'est pas cool. Ça va pas cool, je suis désolé.
1: J'avoue, c'est pas grave.
0: Bon, bah en attendant, on a passé un très bon moment avec toi, Loïc, et puis tu pourras dire à Elliot qu'on le salue bien. Coucou, Elliot.
1: Bah, tip top, merci beaucoup.
0: Ciao,
1: merci à vous pour tout le
0: bon. Bonne journée.
1: À bientôt.
0: Ciao.
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2: Donc le kit, c'était un cas.
0: C'est vrai?
2: Visiblement. Mais bon, ça vient d'Internet, hein.
0: D'accord. Qui double

0: Santi Gold, Desperate Youth sur la 3.
1: Tout va bien. Tout va bien. Tout va bien.
2: Ouais, le ballon qui a été pris. And I. Le travail de sap de Johan Manzambi qui permet à Dan Endoy de s'offrir un but de plus.
3: Reçu 4 sur 4, l'équipe de Suisse de football invaincue après 4 matchs en Ligue des Nations. Elle est aussi d'ores et déjà promue, presque d'ores et déjà promue en Division 1. Dernière victoire en date hier soir, 3-0 à Lucerne face à la Macédoine du Nord. Lucerne où l'on retrouve Monsieur David Lemos qui a commenté toutes ces rencontres. Salut David.
4: Salut Emilien.
3: Alors on peut le dire, il n'y a pas vraiment eu de contre-coup après la Coupe du Monde pour les hommes de Mourad Yakin, hein. On a perdu David Lemos. Ça commence bien. On va meupler un peu. 3-0 dans le victoire arrière. Non, on n'a pas vexé David Lemos. On a perdu,
5: retour,
3: mais on entend un petit bruit derrière lui. Je crois qu'il est en garde de Lucerne.
4: On a perdu pendant 3 secondes. Là.
3: Voilà. Même pas de contre-coup alors après la Coupe du Monde pour les hommes de Mourad Yakin.
4: Non. Contrairement à l'après-Euro 2024 qui avait vu les retraites de Sommer, de Shaqiri, de Cher. Là, c'est fait. Alors, j'allais dire en douceur. En même temps, il y a eu les absences pour les raisons qu'on connaît de Xhaka et Mbolo. Mais la différence, c'est que là, il y a de la relève. Et en plus, elle est romande. Ça fait vraiment plaisir à voir.
3: Et on sait qu'il y a eu pas mal d'absences. Ça fait pas mal parler avant ces matchs, hein, avec les absences de Granit Xhaka, de Brel Mbolo à cause de ces histoires de faux certificats Covid. Est-ce que ces absences, elles se sont quand même faites ressentir sur le terrain?
4: Alors non, c'est justement la grande satisfaction. Alors évidemment, lorsque tu évolues en Ligue B de la Ligue des Nations, les matchs sont plus faciles, il faut pas se mentir. Hein. Écosse, Slovénie, Macédoine du Nord, c'est pas comme l'Espagne et le Danemark il y a 2 ans. Et donc finalement, ça a facilité le rôle de ceux qui ont remplacé sur le terrain Xhaka et Mbolo. Et là, je veux particulièrement parler de Yachari et de Hamdouni, qui se sont insérés dans cette équipe qui était favorite de ces matchs et qui ont tout simplement été à la hauteur. Donc oui, c'est réussi. Après, il faut ne pas oublier le niveau des adversaires.
3: Tu parles justement de Zeki Hamdouni. On a aussi beaucoup parlé de Johan Mozambi depuis la Coupe du Monde. C'est vraiment Zeki Hamdouni, c'est peut-être l'une des grandes surprises positives aussi de ces rassemblements-là.
4: Alors Hamdouni, c'est la surprise positive. On connaissait son talent. Quand il avait démarré en équipe de Suisse, il avait tout de suite fait très fort. Et puis, bah voilà, on l'avait perdu un petit peu pour une raison très simple, c'est qu'il s'était blessé gravement l'année passée. Il avait manqué quasiment toute la saison. Entre deux, on avait fini par se convaincre que Mbolo était le seul attaquant de niveau international. Je ne sais pas si on peut déjà dire ça d'Hamdouni, mais en tout cas, ce qu'il a montré est très impressionnant. Et puis, tu as mentionné Manzambi. Voilà, Manzambi, c'est devenu, je le disais hier, le facteur X de l'équipe. C'est vraiment un joueur, je crois qu'on peut le dire, de niveau mondial.
3: Elle a marqué encore hier soir. Les romanderies, tu l'as dit aussi, David, sur les réseaux sociaux. D'ailleurs, plusieurs s'amusent à composer des équipes 100% romandes. C'est vraiment eux l'avenir de la Nati, ces romans.
4: Oui, et c'est vrai que ça fait du bien parce qu'on a, traversé notamment les années 2010 où il y en avait vraiment très très peu des joueurs romands. Et puis maintenant, bah voilà, le vivier notamment de Genève, de Lausanne, bah, il commence à se voir. Ce sont des joueurs qui arrivent à maturité. Et oui, il est potentiellement possible de construire une équipe de Suisse 100% romande. Après, j'ai envie de dire que Kobel, Akanji, Elvedi, Xhaka, Freuler, ça reste quand même la colonne vertébrale. Et puis surtout, comme le dit Yakin, hein, ouais. Au final, tout le monde est suisse. Hein.
3: C'est les patrons, les 5 que tu as cités. Ça reste eux les patrons en vue de la prochaine compétition, en vue du prochain Euro.
4: Oui, ce sont des cadres. Il y a aussi des cadres romands. Je pense que Manzambi commence à en faire partie, même si ça fait seulement un peu plus d'une année qu'il est là. Mais oui, les 5 que j'ai cités, c'est quand même la base de cette équipe pour encore, je pense, cette campagne.
3: Peut-être encore un mot pour finir sur les néophytes. Hein. Il y a eu le latéral de Parme, Sacha Brichgi, et surtout l'attaquant du FC Sion, Winsley Botelli. Qu'en as-tu pensé ?
4: Alors moi, j'ai déjà envie de citer Atekame, qui a été titulaire au poste de latéral droit lors des trois premiers matchs. Je pense que c'est potentiellement lui, désormais, le numéro un du poste, même si la concurrence avec Brichgui va être très intéressante à suivre. Et puis, Botelli, il n'a pas eu beaucoup de minutes pour se mettre en évidence. Je pense qu'il attendait plus de ce rassemblement. Il espérait jouer plus de minutes, être potentiellement une fois ou l'autre titulaire. Mais voilà, c'est ça la réalité de ce niveau-là. Il faut accepter que c'est pas comme ça du premier coup qu'on est titulaire et qu'on compte sur nous. Il y a Hamdouni qui est encore là dans la hiérarchie et la place va être difficile à prendre.
3: Ouais, Tekame qui avait déjà été convoqué mais qui n'avait pas joué, c'est juste. Et puis la suite pour l'équipe nationale en deux mots, c'est quoi ?
4: Alors c'est Slovénie au mois de novembre à l'extérieur. Et puis si la Suisse ne perd pas ce match, elle sera officiellement promue en Ligue A. La très bonne nouvelle d'hier, c'est qu'elle est assurée de figurer dans le deuxième chapeau pour les tirages au sort des qualifications pour le prochain Euro.
3: Bon bah très bien, merci David. On entend qu'il y a du bruit autour de toi. On imagine que tu es en partance de Lucerne puisqu'on entend des voix de gare et tu m'avais d'ailleurs dit que tu étais sur le départ de Lucerne. Alors on te souhaite un bon voyage, un bon retour.
4: c'est bien la gare de Lucerne. Merci,
3: merci,
4: à bientôt.
3: À bientôt. 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

0: How's your... Too sweet.
1: Oh, too sweet. Yeah.
0: Emilien, est-ce que tu connais Rigobert?
2: Oui.
0: Rigobert,
2: bonjour,
0: Emilien.
2: Bonjour. Enchanté.
1: Bonjour à tous, salut, voilà. Ça va?
0: Ça va?
1: J'étais voix off pour des documentaires animaliers.
2: Ah oui?
0: Vas-y.
1: Le loup rentre dans sa grotte.
0: C'est tout.
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1: Mais non. Ah oui, un nouveau courrier de lecteur aujourd'hui dont j'ai décidé de m'emparer à bras-le-corps. Car comme vous savez, cette séquence incarne pour moi beaucoup plus qu'une simple mission. Je dirais même plus qu'une vocation. Oui, je crois que c'est avant tout un job. Cher Rigobert, je m'appelle Philibert et depuis 25 ans, je scanne des cartons dans un entrepôt. Mon travail consiste à vérifier qu'un carton parti d'un bout du bâtiment arrive bien à l'autre bout ou un collègue le scanne une seconde fois. Chaque bip confirme que le carton est toujours un carton. Depuis quelque temps, je ressens comme une profonde lassitude. Cela déborde même sur mes week-ends où il m'arrive encore d'entendre des bips imaginaires en regardant mes meubles, ma maison, ma voiture, mais aussi ma femme et mes deux ados. Voici donc ma question. Est-il normal de déprimer après 25 ans dans le même métier ou est-ce simplement que je manque de carton? Très cher Philibert, ne t'inquiète pas, cette lassitude n'a absolument rien à voir avec ton travail. Si mes estimations sont bonnes, avec deux adolescents et 25 ans de boîte, tu dois gentiment t'approcher de la cinquantaine. Oui, et il se trouve justement que des scientifiques viennent de publier les résultats d'une étude pour le moins surprenante. Une étude de grande ampleur menée sur plus de 14 millions de personnes réparties dans 208 nations, dont une quarantaine de pays situés en Europe. Et là, franchement, c'est le moment de la chronique où je raconte pas des conneries, hein. Sur 14 millions de personnes sondées, il en ressort que le creux d'existence surviendrait à l'aube de nos 50 ans. 49 ans pour être plus précis. C'est à ce moment que l'on prend véritablement la mesure d'une multitude de petites choses qui participent activement à nous coller un gros seum. 49 ans, c'est souvent le début des soucis de santé. C'est aussi la disparition de certains proches, les plus anciens et ceux qui ont cramé la chandelle par les deux bouts. C'est un peu la remise en question de sa vie. Tout ça perdu entre nos aspirations de jeunesse. Et une réalité beaucoup plus glaçante. Pour certains et certaines, on peut aussi rajouter les tensions familiales et financières. Et vous comprendrez que finalement, il y a pire que de scanner des cartons. Heureusement, si toutes les bonnes choses ont une fin, les pires aussi. Et au bout d'un moment, ce passage à vide s'atténue. Une forme de sagesse s'installe, portée par l'expérience et l'acceptation de ses forces, mais aussi de ses faiblesses. Pour résumer, Philibert, ne t'inquiète pas, tout est normal, t'as juste bientôt 50 balais.
0: Merci Rigobert.
1: De rien.
0: À la semaine prochaine.
1: Oui.

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0: Vampire Weekend, Punk, 8h43 sur ta troisième chaîne de couleur de radio de service public préférée. L'heure de dire bonjour au plus sexy de tous les journalistes. Désolé, Emilien. Antoine Uriman.
1: C'est flatteur.
0: Ça va? C'est
1: beau. Et vous, mes petits lardons?
0: T'as ça du col Mao ce matin dans un bleu roi foncé comme ça. Quelle élégance, quelle classe.
2: Je mettrai la chemise la prochaine fois, j'ai compris.
0: Ouais, j'attends. Ou alors demain, si tu veux un costard cravate, franchement, je t'appelle Monsieur Verdon à l'antenne toute la journée.
2: Non, ça serait nul. J'ai pas envie que tu m'appelles comme ça.
0: Tu veux quoi? Tu veux que je t'appelle comment?
2: Comme tu m'appelles là, ça va très bien.
0: Capitaine télécabine. Pardon, de quoi tu nous parles après, Antoine?
1: La course au Conseil fédéral dans la succession de Guy Parmelin.
0: Ok, d'accord.
1: On va parler politique, on va un peu parler pronostics.
3: C'est bien. Une course qui va se dérouler en moonwalk.
1: En moonwalk, ouais.
0: Le temps d'écouter Société 25. Ouais. Excellent, ça. Excellent. Le morceau s'appelle Yen. Ça se prononce comme ça, Yen.
2: Ouais.
0: Ouais.
2: Ouais.
0: D'accord.
3: Ouais.

0: Yern, société 25 à 8h47 sur Couleur 3. Ça fait beaucoup de chiffres.
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2: Bon, il y a une nouvelle qui est quand même tombée la semaine dernière qui a mis le peuple roman vaudois en deuil. Non, j'exagère un peu, mais Guy Parmelin qui va quitter le Conseil fédéral le 31 décembre prochain. Antoine Hurlimann, tu as fait plusieurs fois. Tu as fait le portrait de Guy Parmelin une fois. On se rappelle, on en avait parlé ici. Ça t'a fait quoi déjà quand t'as appris cette nouvelle?
3: Bah écoute, ça faisait un petit moment que la rumeur courait à Berne. Donc ça fait plusieurs semaines qu'on était là, ça y est, c'est maintenant. Donc on demandait confirmation, son entourage ne nous aidait pas du tout, ça ne fait pas sens. Mais on sentait que les choses se précisaient, on a aussi vu que plusieurs médias étaient sur le coup. Il y a deux semaines, on se tirait la bourre avec le temps parce qu'on était persuadés que le moment était arrivé. Donc finalement, c'était pas une réelle surprise. Hein. Ça va même un peu dans le sens de la stratégie de l'UDC qui a un an du renouvellement du Parlement. Assaillera déjà son deuxième ministre ou sa deuxième ministre dans un fauteuil de sortant. Donc c'est aussi une manière de sécuriser ce deuxième siège. Donc voilà, c'est un peu vu et revu comme stratégie. Maintenant voilà, c'est Guy quand même. C'était notre plus petit dénominateur commun. C'était celui qu'on disait gauche, maladroit, un peu lent, le couteau pas le plus aiguisé du tiroir, celui dont on n'attendait pas grand-chose, puis qui s'est quand même considérablement révélé au cours de ces législatures, de ces deux présidences de la Confédération. Donc voilà, c'est quand même une étape importante.
2: Hein. Il sera remplacé, l'élection aura lieu lors de la prochaine session parlementaire en novembre, sauf erreur.
3: En décembre.
2: Ça va se passer comment maintenant? L'UDC doit présenter des candidats, il va proposer probablement un ticket à deux, le parti, c'est ça? C'est comme ça que ça se passe?
3: Exactement, donc les candidats UDC peuvent se déclarer jusqu'à la fin du mois. Et pour l'instant, il n'y a qu'un seul candidat qui l'a fait officiellement. Je ne le connaissais pas, il s'appelle André Ruxeguer. Il a 50 ans. C'est un conseiller d'État schwitzois qui a une très longue expérience d'exécutif mais qui n'a pas du tout d'expérience sous la coupole. On va pas se mentir, hein, il faisait pas du tout partie des favoris, c'était pas du tout les noms qui circulaient, d'autant qu'on a l'impression que Guy a déjà fait passer un peu ses préférences, hein, parce que je sais pas si vous l'avez lu ou vu passer, mais interrogé par Suisse Info, il a dit qu'il préférerait une femme, qu'il était temps pour l'UDC de faire entrer sa première conseillère fédérale. Alors il le dit pas aussi clairement.
4: Il veut mettre Céline.
3: Alors il évoque Céline, elle fait partie des papables, on sait qu'en plus ils sont...
2: Du coup, un Céline Amaudru donc.
3: Exactement.
4: Céline quoi.
3: La genevoise, on sait qu'ils sont amis. Céline, ça fait très longtemps qu'elle est à Berne, elle est vice-présidente de l'UDC Suisse. Donc c'est la seule romande un peu crédible, hein, parce qu'à ses côtés on évoque aussi Nicolas Colli qui est conseiller national fribourgeois et Yvan Pahut, conseiller national vaudois. Les deux sont des étoiles montantes, mais ils n'ont même pas une législature au compteur, donc... C'est un peu les poids légers, on dira, dans cette course aux favoris.
4: Encore, si c'est des romans.
3: Si c'est des romans, c'est clair.
2: C'est la question.
3: C'est la question. Au-delà de Céline Amaudru, on a surtout deux femmes alémaniques.
2: Zurichoise, saint-galloise, c'est ça?
3: Exactement. Donc, Esther Frilly, c'est la saint-galloise, qui, elle, est conseillère aux États, qui a une longue expérience parlementaire. Alors, elle a un problème, elle, c'est qu'elle vient de Saint-Gall. Et puis, Karine Keller-Suter, qui est en poste actuellement conseiller fédéral, vient aussi de Saint-Gall. Alors, on sait que le critère aujourd'hui de la région est moins fort qu'auparavant, mais quand même, c'est clairement un point faible. Et puis, on a Nathalie Ricci, qui, elle, est conseillère d'État zurichoise, qui a été conseillère nationale. Sur le papier, on pourrait dire que c'est la plus forte, mais elle a un gros désavantage, c'est qu'elle est déjà engagée dans une campagne pour les élections cantonales zurichoises. C'est la figure de proue. Et donc, si aujourd'hui elle devait annoncer qu'elle se lançait au Conseil fédéral et puis que ça se faisait pas, quid de Zurich? L'électorat zurichois l'aurait sûrement mauvaise.
2: Ça fait presque un peu penser à Darbelay la saison dernière, l'année dernière.
4: House of Cards, saison 8.
2: Quand il avait hésité à se lancer au Conseil fédéral. Est-ce qu'il peut y avoir un candidat peut-être roman qui sort quand même du bois, un sort de Guy Parmelin 2.0 qui a un peu cette fibre terroir.
4: Guy Parmelin 2.
2: Voilà, Guy Parmelin 2, ça peut arriver ça?
3: Bah, tout est possible, hein, parce que n'importe qui peut se déclarer candidat. Alors après, on va pas se mentir, hein, c'est quand même un jeu politique, un jeu d'alliance. Et puis on sait que c'est quand même les profils les moins aiguisés qui ont tendance à faire consensus, ce qui permet justement à Guy Parmelin de se faire élire. On se rappelle qu'il s'est fait élire face à Thomas Echi, le Tsugwa, et Norman Gobi, le Tessinois, qui étaient vraiment des figures politiques très fortes, mais surtout très très marqué. Guy avait ce côté un peu... voilà, il faisait moins peur, hein, disons-le clairement. Donc, côté roman, aujourd'hui, à part Céline Amaudru, ouais. Nicolas Colli et Yvan Pahut, difficile de le dire. Mais après, ce qu'il faut aussi ajouter comme variable, c'est que rien ne dit que les autres partis, la gauche et singulièrement les Verts...
2: attaquent.
3: Ouais, considèrent que c'est une simple succession UDC et puis que c'est une affaire d'UDC entre UDC. Si ça se trouve, ils vont essayer de rebattre les cartes. Tout est possible.
2: On peut quand même peut-être en deux mots encore dire... Les romans partiraient avec un avantage, c'est un bon candidat étant donné que là actuellement, à part Elisabeth Baumschneider, il n'y a plus de romans si Guy Parmelin n'est pas remplacé par un roman.
3: Alors, de l'autre côté de la Sarine, on parle pas tant de romans, on parle de candidature latine. Et donc, il y a non seulement...
2: Cassis,
3: exactement.
2: Aussi,
3: donc on a Elisabeth Baumschneider, la Jurassienne, Epignacio Cassis, le Tessinois, qu'on dit d'ailleurs aussi potentiellement sur le départ. Hein. On parle beaucoup de Damien Cottier, le conseiller national neuchâtelois, pour éventuellement lui succéder. Donc sur le papier, les alémaniques ont de quoi se donner bonne conscience en disant vous avez deux candidatures latines. Et on sent quand même que les alémaniques ont envie de récupérer siège.
2: Bon bah c'est quelque chose qu'on suivra attentivement dans les prochains jours, les prochaines semaines.
4: Oui, ça bouge en Suisse. Si tu fais un timelapse en accélérant, tu vois que ça bouge.
2: Oui, jusqu'à la fin du mois, on aura les candidatures qui vont sortir du bois et puis on verra ce que ça sera la suite, quoi.
0: Magnifique. Merci infiniment, Anthony Orliman.
2: Merci beaucoup, à vous. Antoine.
0: On peut lire tout ça quelque part ?
3: Alors là, on fait un peu des projections, mais demain dans l'illustré, vous aurez beaucoup de Guy Parmelin.
0: Magnifique, on se réjouit. Bisous.

0: Maniac, this is the last titre of the biscuit. Merci beaucoup, Emilien Verdon.
1: Mais avec plaisir.
0: Merci, Stéphane Lorenzo.
2: Merci.
0: Merci, Antoine Hurliman.
3: Merci.
0: Merci, Easy Evil. Merci, Servoni Joël. Hein, tu me fais un petit sourire, quelque chose? T'as rien à dire, non? Voilà, super. On se retrouve demain pour la dernière biscotte de la semaine. Puis bon, on se retrouve la semaine prochaine,
4: merci
0: monsieur.
4: Adri.
0: Moi, je serai pas là la semaine prochaine, mais vous.
4: Moi, merci quand même.
0: Ah, merci à vous, c'est super.
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0: Bonne journée.
6: Bonne journée.
7: 9h.
8: Benoît Cornu.
9: Trois ans, jour pour jour, depuis les attentats les plus meurtriers de l'histoire d'Israël. Le pays rend hommage ce matin aux victimes des massacres du Hamas. Les premières commémorations depuis la libération des otages. Des cérémonies de recueillement ont commencé dès ce matin, rien de ménage, symboliquement à 6h heure locale.
10: Oui, c'est l'heure précise à laquelle avait débuté l'attaque du Hamas il y a 3 ans, à 6h29 donc. Une minute de silence a été observée ce matin dans des kibbutz du sud d'Israël ou sur le site du Festival Nova, un site depuis transformé en mémorial où vont se rassembler tout au long de la journée des familles de victimes. À travers tout le pays, de nombreuses cérémonies mais aussi des manifestations vont rythmer ce mercredi 7 octobre. Ce sont des événements organisés par la société civile, par les familles de victimes elles-mêmes, puisque les commémorations officielles ont-elles déjà eu lieu en début de semaine. Et puis cette journée de recueillement s'achèvera ce soir avec une grande cérémonie à Tel Aviv. Plusieurs dizaines de milliers de personnes y sont attendues.
9: Ces commémorations qui se tiennent à 3 semaines des prochaines élections, la campagne électorale entre dans sa dernière ligne droite.
10: Une campagne hantée par la mémoire du 7 octobre. Depuis les massacres, c'est la première fois que les Israéliens vont se rendre aux urnes. Le gouvernement aura donc tenu 4 ans, sera allé jusqu'à la fin de son mandat. Alors l'opposition a placé au cœur de sa campagne les responsabilités du 7 octobre, les défaillances politiques, stratégiques qui ont conduit au massacre. L'une de ses principales promesses est d'ailleurs la création d'une commission d'enquête, commission jusqu'ici refusée par Benjamin Netanyahou. Mais à en croire les derniers sondages en cette fin de campagne, le Premier ministre garde malgré tout ses chances d'être réélu dans un pays où une bonne partie de la population est convaincue que seul son camp, le camp de la droite ultranationaliste, est capable de la protéger des menaces extérieures.
9: Les précisions d'Ariane Ménage. Alors que ce matin à Gaza, l'hôpital El Shifa fait état de 2 personnes tuées dans une frappe de l'armée israélienne. Au large de la Bulgarie, maintenant en mer Noire, les sauveteurs ont stoppé aujourd'hui les recherches lancées pour tenter de retrouver l'équipage porté disparu, l'équipage d'un navire qui a coulé hier. 2 bateaux marchands avaient été la cible d'attaques de drones au large de la Bulgarie, je le disais. L'un d'eux, le cargo Alpha Watan, a coulé, son équipage a été porté disparu. L'Ukraine accuse la Russie d'être à l'origine de la frappe, tandis que le gouvernement bulgare dénonce une violation flagrante du droit international et met en garde contre l'extension du conflit. Dans le canton de Vaud, la droite a décroché une nouvelle victoire sur la fiscalité. Le Grand Conseil a accepté de justesse hier une motion du PLR, de l'UDC, des Verts libéraux pour alléger le bouclier fiscal. La dernière réforme de ce système, plus avantageuse pour les riches contribuables du canton, était pourtant caduque après l'acceptation de l'initiative des 12% il y a 10 jours. La gauche a crié au déni de démocratie, mais elle n'a donc pas obtenu gain de cause. La réaction du député vert Kylian Dugan.
11: Extrêmement déçu. On pensait qu'un accord était tenu, qu'on pouvait travailler entre tous les partenaires du Parlement. Et puis aujourd'hui, on constate que cette majorité, la majorité de droite, souhaite passer en force.
12: Comment vous qualifieriez cette manœuvre ?
11: Cavalier d'une part, et puis on pourrait trouver certains parallélismes avec ce qui se passe outre-Atlantique. Quand on n'aime pas ce qui se passe, on décide que l'accord n'est plus acceptable. On ne comprend pas très bien d'ailleurs la stratégie. Pourquoi revenir là-dessus moins 48 heures après une votation ? On ne comprend pas l'idée, si ce n'est par clientélisme, pour une catégorie de personnes qui n'ont pas besoin d'aide sur le plan fiscal.
9: Des propos recueillis par Pascal de France. Le Conseil d'État devra proposer d'ici la fin de l'année une nouvelle mouture du bouclier fiscal. Pour le canton de Vaud, le manque à gagner atteindra environ 20 millions de francs par année. Entre 250 000 et, selon le gouvernement, et 450 000 personnes selon les manifestants. En tout cas, beaucoup de monde dans les rues de France hier pour l'acte 3 des mobilisations étudiantes. 40% des établissements de l'enseignement supérieur ont été perturbés selon les autorités. Parmi les revendications des lycéens et des étudiants, réformer Parcoursup, voire supprimer cette plateforme de sélection et d'admission dans l'enseignement supérieur. Une colère partagée par certains parents. Céline, mère d'élève, a tenu à rejoindre la manifestation hier à Paris. Elle explique pourquoi.
13: Parcoursup, j'ai un jeune qui a 16 ans, qui rentre dans Parcoursup, mais tous mes amis autour de moi les parents ont été complètement broyés, les enfants aussi se retrouvent, c'est la roulette russe, j'ai l'impression, Parcoursup. Et ça ne fait que détruire leurs envies, les chances. Donc moi, je l'appelle parcours insupportable. Eh ben, en fait, j'ai pas bien compris. On trie les élèves, on fait, je sais pas, 40 choix. Ensuite, c'est un algorithme et c'est ça qui me révolte, en fait. On rencontre plus les directeurs d'établissement, d'université. Voilà. Ça, je trouve ça, c'est de l'injustice sociale. Tout le monde devrait être ici aujourd'hui. Les jeunes, les vieux. Churchill a dit, si c'est pas pour la culture qu'on se bat, alors pourquoi luttons-nous? Moi, aujourd'hui, j'ai envie de dire, si ce n'est pas pour la jeunesse qu'on se met debout, alors pourquoi luttons-nous?
9: Des propos recueillis par Benjamin Louis. Le Premier ministre français Sébastien Lecornu s'exprimera, lui, ce soir dans une allocution depuis Matignon sur la situation dans les lycées, les prix des carburants, la crise agricole ainsi que la situation financière du pays. Toujours pas d'élection en perspective à Haïti. Les autorités ont annoncé le report des présidentielles et législatives de décembre prochain. En cause, la violence des gangs qui gangrènent le pays. Aucune date ultérieure n'a pour l'heure été communiquée. L'État d'Haïti qui n'a plus connu d'élection depuis 2016. Et puis, il a fait ses adieux au football international. Lionel Messi a joué son ultime match sous le maillot de l'Argentine hier soir. Un succès 3-0 face au Bénin en match amical devant plus de 80 000 personnes à Buenos Aires. L'attaquant de 39 ans qui a marqué sur penalty son 126e dernier but en sélection. Météo, augmentation rapide de la nébulosité par l'ouest aujourd'hui. Des premières précipitations dès la mi-journée. Des températures allant de 18 à 21 degrés. Demain, un temps couvert et venteux avec des précipitations étendue et des limites pluie-neige qui s'abaisseront jusqu'à 1700 mètres en soirée.
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0: 10h. Sandra Viscardi.
1: Les commémorations en mémoire des victimes des attaques du Hamas le 7 octobre 2023 ont débuté ce matin en Israël. Les familles des personnes tuées ou enlevées sur le site du festival Nova ont observé une minute de silence à l'heure exacte du lancement de l'attaque il y a 3 ans. Elles ont déposé des fleurs devant les portraits des personnes tuées. Un moment de recueillement aussi au kibboutz Kfar Aza, près de la frontière avec Gaza. Et un événement organisé par les familles des victimes se tient aussi à Tel Aviv en soirée. Durant toute la journée, des célébrations sont prévues sur les lieux du drame. Ces attaques et la guerre qui ont suivi ont changé la donne pour les communautés juives dans le monde, même en Suisse, où les personnes de confession juive se sentent toujours plus menacées, selon la Fédération Suisse des Communautés Israélites et la Coordination Intercommunautaire contre l'Antisémitisme et la Diffamation. L'an dernier, cette cicade a enregistré le plus grand nombre d'actes antisémites depuis le début de ces mesures en 2003. Et c'est surtout sur la toile que se produisent ces attaques, plus nombreuses aussi en Suisse romande qu'en Suisse alémanique. Les lycéens français qui ont manifesté hier descendront une nouvelle fois dans la rue demain pour clamer leurs revendications, plus de profs et de moyens pour leur formation et la fin de la plateforme d'accueil aux études supérieures. Sébastien Lecornu, lui, s'exprimera ce soir sur la crise des lycées. Le Premier ministre évoquera aussi les prix des carburants, la crise agricole et la situation financière du pays. Et le ministre de l'Intérieur, lui, suspend l'utilisation des grenades assourdissantes dans les manifs de lycéens après l'arrachage d'une main d'un jeune de 15 ans par un tel engin. Les États-Unis réclament officiellement plus d'informations à la Russie après la mort en Sibérie d'une laborantine dans un institut étudiant la peste. Donald Trump promet d'en parler bientôt avec Vladimir Poutine. Moscou jure ne pas avoir instauré de mesures sanitaires après ce cas. Deux personnes ont péri tôt ce matin dans une attaque de missile sur Kiev, alors que Moscou intensifie ses frappes sur la capitale ukrainienne. Dans le nord du pays, une frappe russe sur un immeuble a fait 5 morts. Ce qui est rare est cher, c'est la stratégie de Porsche pour redresser sa rentabilité. Le constructeur automobile allemand, propriété de VW, veut abaisser son seuil de rentabilité sous les 200 000 véhicules par an, tout en augmentant ses prix à terme de 20%. Stratégie présentée ce matin pour contrer la concurrence chinoise. La municipalité de Morges présente un budget 2027 déficitaire, un peu moins de 11 millions de francs, soit 1 million de moins que le budget pour cette année. Même si elle s'attend à une baisse des recettes fiscales, l'exécutif a limité les charges maîtrisables. Claude-Alain Schmidhalter est provisoirement suspendu de ses fonctions de président du comité d'organisation des championnats du monde de ski alpin 2027 à Crans-Montana et de son poste de vice-président de Swiss Ski. Des suspensions parce qu'il est mis en accusation par le ministère public valaisan pour une fraude qui n'a rien à voir avec le monde du ski. Le comité directeur des championnats du monde sera dirigé ad intérim par son vice-président Sébastien Rey et par Diego Zuger, membre du comité directeur de Swiss Ski. Les nuages débarquent, les pluies aussi à partir de l'ouest. Il pleuvra dans toute la Suisse ce soir, 18 à 22 degrés au maximum. Le föhn va retarder l'arrivée de la pluie en Valais à la nuit prochaine. Demain sera gris et humide partout.
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1: 11h. Sandra Viscardi.
2: Israël rend hommage aujourd'hui aux victimes de l'attaque du Hamas il y a 3 ans. Des cérémonies dans tout le pays, sur tous les lieux des différentes attaques. Un hommage aux victimes juste avant des élections marquées par la mémoire de ce 7 octobre 2023, qui fut la journée la plus meurtrière de l'histoire d'Israël et dont les défaillances sécuritaires n'ont toujours pas fait l'objet d'une enquête indépendante. Les cours ont repris ce matin dans la majorité des lycées français au lendemain des manifestations qui ont rassemblé 250 000 personnes dans toute la France. Quelques blocages encore. 86% des établissements sont ouverts selon le ministre de l'Éducation. Les lycéens ont promis de se mobiliser une nouvelle fois demain. En attendant, le gouvernement bloque l'usage des grenades assourdissantes dans les manifs étudiantes. Et le Premier ministre Sébastien Lecornu doit prendre la parole ce soir pour tenter de désamorcer la crise. Les rebelles yéménites pro-iraniens Houthis revendiquent ce matin de nouveaux tirs de missiles de drones sur l'aéroport de Riyad, capitale de l'Arabie Saoudite. Des engins interceptés par la coalition venue au secours des autorités saoudiennes. Le trafic aérien a tout de même été momentanément neutralisé. Pas de médicaments ou de chirurgie anti-obésité avant 10 ans. C'est la recommandation de l'Organisation mondiale de la santé ce matin. L'OMS appelle à privilégier d'autres prises en charge pour favoriser la perte de poids. Pour les adolescents de 10 à 19 ans, un traitement avec des médicaments autorisés peut être envisagé uniquement lorsqu'un programme d'accompagnement supervisé et associant plusieurs approches liées au mode de vie n'a pas permis d'obtenir des résultats. 6 ans et demi de prison, c'est la peine infligée par la justice australienne à un ancien évêque pour viol et agression sexuelle sur de jeunes hommes. Il a été l'un des plus hauts responsables de l'Église catholique en Australie. Il a dirigé pendant plus de 20 ans le diocèse de Broome, qui abrite des dizaines de communautés aborigènes isolées. Le Vatican avait enquêté en 2022, puis transmis ses conclusions à la police australienne, ce qui avait relancé l'enquête ouverte par cette dernière en 2020, après des premiers témoignages publiés dans la presse. La condamnée à mort dont l'exécution a échoué la semaine dernière dans le Tennessee a repris conscience et elle parle. Ses avocats annoncent qu'elle est toujours menottée à son lit d'hôpital et sous surveillance médicale. Parce qu'il devra répondre le 27 octobre devant la justice valaisanne d'une fraude commise dans sa vie professionnelle, le président du comité d'organisation des championnats du monde de ski 2027 à Crans-Montana est suspendu de ses fonctions. Claude-Alain Schmidt-Alter est aussi suspendu de son poste de vice-président de Suisse-Ski. C'est un duo qui le remplacera à Crans-Montana. Sébastien Rey, vice-président, et Diego Tsuger, membre du comité directeur de Suisse-Ski, vont assurer l'intérim. La ligne de train entre Bay et Villard dans le canton de Vaud sera rouverte le 30 novembre. Depuis la mi-mars, des bus remplaçaient les trains pour permettre d'importants travaux. Il a fallu construire la ligne et la route sur le nouveau pont entre Grillon et Villard et élargir un tunnel pour accueillir d'ici 2 ans de nouvelles rames sur cette ligne. D'heure en heure, les nuages seront de plus en plus nombreux. Les premières pluies vers midi sur l'ouest, puis partout. Ce soir seulement en Valais, grâce au Fun, 18 à 21 degrés.
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5: Bonjour les amis et les amies. À partir de maintenant, vous allez entrer dans un univers miroir et comme la réalité est là mais en inversé, eh ben ce n'est pas Fred Studer qui s'occupe de la programmation musicale aujourd'hui, mais c'est la programmation musicale qui s'occupe de lui, avec bien sûr amour, bienveillance et puis surtout My Chemical Romance.
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0: Teenagers, un extrait de l'album Black Parade de My Chemical Romance qui fête ses 20 ans cette année. À 20 ans d'ailleurs. Est-ce qu'on est vraiment encore un adolescent? Disons qu'on est juste un adulte en période d'essai. Moi, lorsque j'étais adolescent, je regardais La Roue de la Fortune sur TF1, animée par Christian Morin et Annie Pujol, qui tournaient les lettres avec un sourire homologué plein phare. Et ce mercredi, dans la famille d'Annie Pujol, je vous propose de faire plus ample connaissance avec son ancêtre, Joseph Pujol.
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2: Flèche. Joseph Pujol, pétoman, place à l'épisode 2. Après avoir potassé George Washington, Marie Curie, Jésus, Victor Hugo, Platon ou encore Michel-Ange, on peut desserrer la ceinture et péter un coup.
3: Tranquille, pépère.
2: Dans l'épisode précédent, nous avons donc appris que Joseph Pujol a un don.
4: L'étincelle divine.
2: Un talent naturel qui lui permet de faire entrer de l'air dans son anus et de le ressortir à sa guise. Ou à sa gueuse, quand elle est dans les parages.
4: Merci la gueuse.
2: Après, c'est sympa pour amuser la galerie, entre deux expos de peinture, mais Jojo se dit qu'il serait judicieux de trouver un vrai métier. C'est ainsi et pas autrement qu'il devient boulanger en 1883. Le faiseur de paix devient faiseur de pain.
5: C'est un fait que le pain du nouveau boulanger est un pain extraordinaire.
2: Oui, parce qu'il est très aéré. Mais pétrir ne l'enchante guère longtemps et Joseph Pujol retourne rapidement à sa première passion.
4: Et ça va péter!
2: En 1887, il monte un véritable numéro à Marseille. Il loue un local, distribue des prospectus.
4: Ça portait un parapluie. Le premier rang est éclaboussé.
2: Et figurez-vous que ça marche! Les gens sont morts de rire de voir aspirer l'eau d'une bassine par le cul pour l'expulser à 4 ou 5 mètres.
4: Qu'est-ce qu'ils sont cons?
2: Ils sont pas cons, ils sont d'époque. Le succès est tel que Joseph organise une petite tournée. Il passe par Toulon, Bordeaux, Clermont-Ferrand et bien sûr, par la commune de mon cul. Pujol met ensuite le cap pour Paris, la grande ville où le Moulin Rouge vient d'ouvrir.
6: Et si tu vois rouge, viens donc au Moulin.
2: Le cabaret connu pour son French cancan tape aussi dans la franche rigolade et le numéro du pétoman séduit le tout Paris.
7: Ouais, ça le fait.
2: On n'a jamais vu un mec imiter le bruit du canon de cette façon. Ni le son de la tempête, ni le beuglement d'une vache. Chaque soir, la salle est pleine à craquer. Et il a beau en faire, Joseph ne se prend jamais un vent.
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0: Sans vouloir vous influencer, je tenais tout de même à vous préciser que nous écoutions Billie Eilish. Attention, alerte générale, les fans de Billie Eilish sont dans la panic room depuis 24 heures puisqu'elle a publié hier sur Instagram son premier post depuis 2 mois avec un carré long arrivant aux épaules et une raie sur le côté. Elle a abandonné ses cheveux longs bruns très foncés pour un blond vénitien. On ne sait pas encore ce que ça change vraiment dans nos vies, mais au moins c'est blond, ça c'est sûr.
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0: Leur premier album leur avait ouvert les portes du Montreux Jazz Festival et du Festival Antigel. Je vous présente le quintet Jeune Voix Sunday June qui sortira le 6 novembre prochain un nouvel album intitulé Cinéma et dont on fêtera la sortie le lendemain avec un concert à l'usine PTR. Cinéma a été enregistré en Angleterre au Chapel Studios avec le producteur Andy Savers qui a déjà collaboré avec My Bloody Valentine, Arctic Monkeys ou encore les Killers. Bref, vous l'aurez compris, ils n'ont pas recruté le stagiaire son du coin, mais une référence qui permet à leur chanson de passer du garage au grand écran de cinéma bien sûr, puisque c'est le nom de l'album. On écoute What If I Tried en extrait.
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Toutes mes excuses pour ce petit moment d'absence, mais je voulais céder ma place à Edward Sharpe and the Magnetic Zeros pour des raisons évidentes qui s'appellent tout simplement le talent. Et pendant qu'ils rangent leur matos, on écoute Noah Face et Lindsay Mwepu avec Girl Like Me. Noah Face qui sera en concert au Peng Peng Festival volume 2 de Bâle. Ce sera le 26 décembre prochain.

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0: Bah, y a tellement de monde sur ce disque que je ne sais même plus s'il reste encore un peu de place pour la chanson. Nous avions ici Catriel, Paco Amoroso, Pink Panthers, Fred Again et Étienne de Crécy, car vous avez peut-être reconnu sur ce Sexy Magic la mélodie du titre I'm Wrong d'Étienne de Crécy, sorti en l'an 2000.
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Non, ça c'est pas une chanson, c'est du patrimoine musical Into the Groove par Madonna. Morceau utilisé dans le film Recherche Suzanne, désespérément rechargé. On le faisait pas trop à l'époque, on recherchait les gens justement parce qu'ils n'étaient pas géolocalisés. Alors la scène se passe dans une scène clubbing, on va dire ça comme ça, ça se passe dans un club new-yorkais qui s'appelle le Dancetaria. C'est à ce moment-là que cette musique est utilisée, puis pour que la boucle soit bouclée entre 1985 qui marque la sortie de Into the Groove et 2026, l'année, je vous le rappelle, dans laquelle on nage dans le bonheur, et bien Dancetaria, c'est aussi le titre d'une nouvelle chanson de Madonna sortie en juillet dernier, un clin d'œil bien sûr à Recharge Suzanne désespérément.

0: On peut le dire, la solitude est une musique d'avenir, Lonely in the Future par les Strokes. Et en parlant d'avenir, il peut voir le vôtre non pas dans une boule de cristal, mais dans un agenda rempli de concerts et d'événements qui feront date, j'en suis sûr. Voici Stéphane Laurenceau, lancé à pleine vitesse pour satisfaire vos grandes oreilles et vos petites fesses, mais pas l'inverse.
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2: Mercredi, Lausanne, le Romandie explose les frontières avec en première ligne les franco-belges de Coup Dur et les frangins américains de The Lemon Twigs pour un live de leur sixième album Look For Your Mind. Jeudi, Genève, l'Electron Festival fait clignoter les murs de l'Alhambra pour un live spécial Détroit à travers la présence de deux figures emblématiques du mouvement avec sur scène Cibotron et Doppler Effect. Jeudi, Genève, les spectacles onésiens habillent la salle communale d'Onet pour une soirée afro-pop avec la diva Fatoumata Diawara.

Vendredi, Neuchâtel, la Casa Choc passe en mode ultra heavy avec Impure Wilhelmina et le vernissage du nouvel album des Rorcal dans une soirée où même les murs vont demander des bouchons d'oreilles. Et enfin, samedi, les SC Club de Berne accueillent le label O Sister Records pour une soirée folk et électro avec à l'affiche les excellents John Hood et le groupe Alpha Equals F Over M qui emprunte son nom à la deuxième loi de Newton. Explication et décryptage, samedi à l'ISC de Berne.

La vie en mode ralenti, c'est bien aussi avec Damian Marley et le titre Welcome to Jamrock. Ce que Marley surnomme Jamrock dans sa chanson, c'est la criminalité, la pauvreté, la corruption en Jamaïque. Une production qui contraste d'ailleurs fortement avec l'image paradisiaque vendue aux touristes. Sous les pavés est la plage et sous la plage du reggae politiquement engagé. À midi, le monde du dehors et le ciel du dessus, ce sera avec l'info et la météo.

0: midi. Sandra Viscardi.
1: En ce 7 octobre, Israël commémore le 3e anniversaire des pires attentats de son histoire. De nombreuses cérémonies d'hommage aux victimes sont organisées aujourd'hui à travers tout le pays. Ariane Ménage, vous êtes en direct de Tel Aviv. Cette journée de recueillement a commencé dès ce matin avec une minute de silence sur les sites symboles de ces massacres perpétrés par le Hamas.
2: Oui, sur le site du festival Nova, dans des kibboutz du sud d'Israël, des familles de victimes, des survivants se sont rassemblés dès le lever du soleil. Ensemble, ils ont marqué le début de ces commémorations à l'heure exacte à laquelle avaient débuté les attaques du Hamas. Certaines personnalités politiques de l'opposition israélienne ont d'ailleurs, elles aussi, fait le déplacement. Et puis, il y a environ une heure, à midi, heure locale, une minute de silence a de nouveau été observée à la demande des familles, cette fois dans certaines administrations, dans des entreprises, des hôpitaux ou des universités. Enfin, ce soir, des dizaines de milliers de personnes sont attendues à Tel Aviv. S'y tiendra une grande cérémonie retransmise en direct par la plupart des chaînes de télévision du pays. Notez que tous ces hommages sont en fait organisés par la société civile, par les associations de familles de victimes elles-mêmes, puisque les commémorations officielles, gouvernementales, ont-elles déjà eu lieu en début de semaine.
1: Ariane Ménage, en direct de Tel Aviv. Le prix Nobel de chimie vient d'être décerné au Français Henri Kagan et au Japonais Kenzo Sohai pour la découverte des effets non linéaires et de l'autocatalyse dans la synthèse organique asymétrique. Les cours ont repris ce matin dans 86% des lycées français au lendemain des manifestations qui ont rassemblé 250 000 personnes dans toute la France. Les lycéens ont promis de se mobiliser une nouvelle fois demain. En attendant, le Premier ministre Sébastien Lecornu doit prendre la parole ce soir pour tenter de désamorcer la crise. Ski alpin, c'est un coup de théâtre à 4 mois des championnats du monde de ski alpin de Crans-Montana 2027. Le président du comité d'organisation et vice-président de Suisski, Claude-Alain Schmidalter, a démissionné de ses fonctions. Alain Thévaux, il avait déjà été suspendu provisoirement pour fraude.
3: Oui, en cause une procédure pénale qui concerne des activités privées dans son ancienne entreprise d'ingénierie. Le ministère public valaisan l'accuse notamment de fraude et de gestion déloyale pour un préjudice qui pourrait atteindre 300 000 francs, des accusations que Claude-Alain Schmidalter conteste fermement. Il bénéficie de la présomption d'innocence. Suisski avait suspendu provisoirement le dirigeant jusqu'au jugement du tribunal de Brigue. Le procès est prévu le 27 octobre. Claude-Alain Schmidalter a démissionné ce matin de ses fonctions à l'association Crans-Montana 2027 et à Suisski. Dans un communiqué, il explique, je cite, « Je ne prends pas cette décision parce que j'aurai quelque chose à me reprocher. Je l'apprends parce que les championnats du monde 2027 ont aujourd'hui besoin de clarté. » L'intérim sera assuré par Sébastien Rey, vice-président de l'association Crans-Montana 2027, et par Diego Tsuger, le co-directeur général de Suisski.
1: Alain Thévaux de notre rédaction sportive. 3 halles de la foire du Valais ont été évacuées par la police cantonale valaisanne il y a une heure. Une décision prise à la suite de la découverte d'une valise abandonnée. La police donnera davantage d'informations plus tard. Ce bilan sévère, le canton de Vaud manque d'efficience et de transparence en matière de soutien à la création et au développement d'entreprises. Un constat qui est celui de la Cour des comptes qui le dresse au terme d'un audit publié ce matin. L'année dernière, plus de 24 millions de francs ont été attribués aux entreprises sans qu'il ne soit vérifié que les objectifs déclarés soient réellement atteints. Nos cantons en font-ils assez pour le climat? Sur le papier, oui. Dans la réalité, c'est une toute autre histoire. Verdict de l'Alliance climatique suisse. Elle a passé au crible 7 cantons, dont Genève, Vaud et Fribourg, en Suisse romande. Miguel Hernandez, le rapport pointe une vraie différence entre les plans climat et leur impact réel.
4: Oui, Sandra, car sur le papier, les cantons agissent pour le climat, mais dans les faits, l'impact reste bien trop faible. Pourtant, les bons exemples existent. Par exemple, Genève, qui met 1 milliard sur la table pour la transition de ses bâtiments publics, ou le canton de Vaud et sa nouvelle stratégie en faveur d'une restauration collective durable. Mais le bât blesse dans 2 domaines cruciaux, et ce, partout en Suisse. Premièrement, notre consommation. On importe massivement des biens qui génèrent les 3/4 de nos émissions de CO2, et là-dessus, les cantons ne font presque rien. Deuxième carton rouge, la finance. L'argent des caisses de pension continue d'alimenter les énergies fossiles. Concrètement, même à Genève, bon élève sur le papier, la situation des bâtiments est jugée très mauvaise dans la réalité et le potentiel solaire sous-utilisé. Dans le canton de Vaud, la note globale est insuffisante et Fribourg est particulièrement à la traîne dans le domaine de la mobilité. Pour l'Alliance climatique suisse, il est urgent de passer des paroles aux actes pour que les plans climat ne restent pas que de l'encre sur du papier.
1: Miguel Hernandez en direct de Genève. Et justement, ce matin, le Grand Conseil fribourgeois a voté le plan climat de deuxième génération pour la période 2027-2031. Il comporte 23 mesures pour renforcer l'action du canton en matière de gestion des risques climatiques. L'enveloppe a été portée de 31 à 41 millions de francs. La ville de Genève devra modifier les règles de domiciliation de ses employés. Dans un arrêt révélé par l'Aimant Bleu, le tribunal fédéral donne raison à un collaborateur. Il voulait déménager en Valais tout en gardant son poste de chauffeur poids lourd à Genève. Actuellement, les employés ne peuvent vivre que à Genève, dans une partie du canton de Vaud et de la France voisine. Pour le tribunal fédéral, les activités d'un chauffeur n'ont pas d'intérêt public à restreindre sa liberté d'établissement. Les premières gouttes sont imminentes. Elles ne toucheront le Valais que ce soir grâce au Fön. 18 degrés cet après-midi, 15 au maximum demain sous la grisaille et dans la pluie, la neige même vers 1700 mètres en soirée.
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8: 12 heures passées de 6 minutes, je crois que c'est le moment ou jamais de faire disparaître toutes les preuves avec une fourchette et un couteau. C'est pourquoi d'ailleurs Youpi Midi vous souhaite un très très bon appétit. Moi j'ai commandé le menu du jour et c'est Fred Studer du bureau de la prog qui vient tout juste de me l'apporter et je crois que ça s'appelle le Hervé.
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0: Si bien du mal par Hervé. Alors, ce qui est complètement dingue, c'est qu'il s'appelle Hervé Le Sourd, c'est son vrai nom. C'est ce qu'on appelle un contraptonyme. Je vous donne la définition. Un contraptonyme est un nom de famille qui semble être en contradiction avec le métier ou les caractéristiques d'une personne. Je vous donne un autre exemple tout à fait parlant de contraptonyme pour bien saisir de quoi il s'agit. Par exemple, David Douillet est champion olympique de judo en catégorie poids lourd.
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2: Aujourd'hui, Philippe Etchebest.
3: Ce qui est le patron.
4: Et moi.
2: Né le 2 décembre 1966 à Soissons, dans l'Aisne, Philippe Etchebest est un grand chef cuisinier français, connu pour sa participation à l'émission Cauchemar en cuisine. Un homme qui a atteint le statut de star grâce à son acharnement et son talent. D'ailleurs, à ce sujet, Tina Turner a composé un tube en son honneur. Tube qui faisait à peu près comme ça. Philippe Etchebest, nanana, c'est le meilleur des cuisiniers. Fils de Gérard Philippe, un acteur de cinéma, et de Philippe, une femme au foyer, Philippe Etchebest passe une enfance heureuse dans les rues de Soissons, dans l'Aisne. Passionné de cuisine dès son plus jeune âge, il se met rapidement au fourneau, mais ne range jamais derrière lui, au grand dam de sa mère, Philippe. Du coup, son père est parfois obligé de lui dire « Philippe ! Édouard Philippe à faire la vaisselle !»
5: Je disais donc « Merci !»
2: Mais à l'âge de 20 ans, il abandonne temporairement cette passion première et il se lance dans la chanson avec son grand ami, le parolier Michel Etchebest. Ensemble, ils sortiront quelques grands tubes des années 80 sous le nom de Philippe Etchebest.
6: J'avais pas compris ça comme ça, moi.
2: Le duo finit par se séparer pour une sombre histoire de sous. Déçu, Philippe Etchebest revient à son premier amour, la cuisine, et devient l'un des chefs les plus réputés de l'Hexagone. On lui doit d'ailleurs de nombreuses recettes délicieuses, dont celle du premier cromeski à base d'aileron de requin, un plat signature baptisé le cromeski nautique.
7: Oh, trop fort !
8: Comment tu crois qu'il est payé ?
7: Pas assez.
2: Petit fun fact avant de se quitter, retrouvez les plus grands tubes de la nouvelle cuisine dans le nouveau

Le duo suisse I Can You avec Purple Orange Sky. Le nom du groupe signifie poisson requin en indonésien. À écouter donc sans mettre les doigts dans l'aquarium, on ne sait jamais. Pour la suite, tiens, une belle prise de l'année 2003, Rock Your Body par Justin Timberlake.

0: 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Bonjour monsieur, les pires vacances en Suisse, c'est où?
1: De quoi?
0: Les pires vacances en Suisse, c'est où?
1: Comme ça.
0: Où n'aimeriez-vous surtout pas aller en vacances?
1: Je ne sais pas, bon, c'est égal, donc, je sais pas.
0: Vous en foutez, vous?
1: Ouais.
0: Ah ouais?
1: Ouais.
0: Mais vous partez souvent?
1: On part trop loin, mais des fois, on est à la Brioche, on est allé au Grison, on est allé au Valais.
0: À la Brioche?
1: Brienz.
0: Ah, Brienz, d'accord.
1: Oui, c'est dans le canton de Berne.
0: Ouais, ouais, ouais.
1: C'est du lac de Brienz, près du
0: Terlaken.
1: Voilà.
0: Ouais, je connais.
1: Donc après, voilà.
0: Il y a une école de lutherie là-bas.
1: Ah, c'est possible.
0: Ouais, vous n'êtes même pas allé à l'école de lutherie?
1: Non.
0: Et vous, madame? Les pires vacances en Suisse, ce serait où?
2: Il pleuvait, c'était où? À Davos.
0: À Davos? Ah, c'est moche en plus.
2: Non, c'est beau, mais il pleuvait, c'était l'automne là-bas. J'ai dit, on rentre, quoi. Non, oui, sinon le village, c'est bien.
0: Ça va, il y a mais quand même des immeubles.
2: C'est pour les riches, quoi.
0: Ah ouais?
2: Hein? Bah oui.
0: Vous n'avez pas 20 balles?
2: Ça peut être.
0: Merci beaucoup.
2: Hein. De rien.
0: Je vous embête. Merci beaucoup, au revoir. Au revoir. Salut.
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5: Les rayons orange quand le soleil se lève. 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

0: Trois sœurs, un morceau et personne ne s'est battu pour le micro. Ça, c'est l'esprit de famille chez les Keane. Avec un instant Ray, Ama et Absolutely Keane. Pour le clip, Ray, Ama et Absolutely ont parcouru Londres dans une camionnette en distribuant des tournesols aux passants et en filmant leurs réactions. C'est donc officiel, 2026 marque le retour du Flower Power.
1: Allez-y.

0: Putain, j'avais à la pluie, hein.
1: Monsieur Robert, vous n'avez pas vu les dossiers de la SACAM?
0: Hein?
1: Oh! Vous ne m'entendez pas? Vous n'avez pas mis votre appareil?
0: Non, je ne vous entends pas. Je n'ai pas mis mon appareil.
1: Oui.
0: Je le débranche pour ne pas user la petite pile. Voilà.
1: Mais si vous ne le mettez pas, on ne peut pas vous parler.
0: Ah, je ne savais pas que vous aviez quelque chose à me dire.
1: Ben, comment pouvez-vous le savoir?
0: Ben, si vous m'aviez dit que vous aviez quelque chose à me dire, eh ben, je l'aurais mis.
1: Ben, mais je ne pouvais pas vous le dire puisque vous ne m'entendez pas.
0: Oui. Alors, qu'est-ce que vous aviez à me dire? Qu'est-ce que vous aviez à me dire?
1: Ah ben, je ne sais plus.
0: Vous êtes sourd?
1: Hein, non.
0: Bon. Eh ben, alors, oui. Débranche, faut pas déranger les gens.
1: Ben, je ne sais plus. Bon, ben, c'est pas grave, je reviendrai.

Tori Amos dans Youpi Midi avec Cornflake Girl. Je lui souhaite de trouver son Milky Boy à l'heure du petit déjeuner pour une rencontre totalement croustillante. Je sais, voilà, j'ai la dalle. D'ailleurs, je vous souhaite un bon appétit si vous êtes à table ou en pleine pause de sandwich. Profitez-en, car après, il faudra recommencer à faire semblant de travailler en prenant, bien entendu, exemple sur moi. Jaguar Ma sur RTS Couleur 3.

0: Recouvert de soleil, des pieds jusqu'aux oreilles, et jungle avec sunshine. Et puis on quitte les rayons du soleil pour les rayons du bureau de la prog.
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0: Allez, sans augmentation du prix, on vous surclasse dans l'espace repérage avec Darling Chouchou et son titre qui s'appelle Money Hot, sorti le 12 août dernier. Darling Chouchou, rappeuse parisienne qui s'est inventé un personnage scénique, insolent entre autodérision et ambition assumée, et qui me fait penser un petit peu, beaucoup passionnément, à la folie, à l'univers de Théodora, et peut-être que vous aussi. Alors écoutons Darling Chouchou sur couleur 3.
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Le trio suédois Mike Snow, l'un des membres du groupe Christian Carlsson, est aussi le cofondateur du projet Electro Galantis que l'on connaît pour Runaway You and I, qui depuis sa sortie en 2014 cumule plus d'un milliard d'écoutes sur Spotify. Je crois qu'on n'est pas loin derrière avec le podcast de Youpi Midi sur couleur3.ch. Et la montre de mon petit doigt me dit qu'il est bientôt l'heure de se quitter. De 13h à 16h, promenade musicale dans le jardin du bien et du mieux avec Brooklyn Maputo. Et puis nous, on se retrouve pour un Youpi jeudi demain dès 11h. Je vous fais des petites bises de papillon arc-en-ciel et je vous dis à très très vite. 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
2: Israël rend hommage aux victimes de l'attaque du Hamas d'il y a 3 ans. Le 7 octobre 2023 aurait été la journée la plus meurtrière de l'histoire du pays. Des cérémonies ont lieu toute la journée. L'attaque avait tué 1221 personnes. 251 avaient aussi été enlevées et emmenées à Gaza, dont 44 corps. En France, au lendemain d'une grosse journée de mobilisation, les cours ont repris dans la majorité des lycées, avec toutefois quelques blocages, à Paris notamment. L'Union syndicale lycéenne et l'Union étudiante appellent à de nouveaux cortèges demain dans la capitale et dans d'autres villes. Hier, entre 260 000 et 450 000 personnes ont manifesté partout en France. Le prix Nobel de chimie a été décerné au Français Henri Kagan et au Japonais Kenzo Sohai. Les deux scientifiques ont été récompensés pour leur recherche en catalyse asymétrique des réactions destinées à la fabrication de produits pharmaceutiques. Henri Kagan, 95 ans, est aujourd'hui professeur à l'université Paris-Saclay. Kenzo Sohai, 76 ans, est lui professeur à l'université des sciences naturelles de Tokyo. Les députés fribourgeois ont voté le plan climat de deuxième génération pour 5 ans, 23 mesures pour renforcer l'action du canton en matière de gestion des risques climatiques. L'enveloppe passe de 31 à 41 millions de francs. Le supplément ira à parts égales 5 millions de fois à des mesures d'adaptation et de soutien en faveur de l'agriculture ainsi que de revitalisation des forêts et des cours d'eau. C'est le peuple qui décidera si les conventions collectives de travail doivent primer sur les salaires minimaux cantonaux. Les syndicats et la gauche ont déposé plus de 100 000 signatures pour le référendum contre une réforme acceptée par le Parlement. Actuellement, une CCT ne peut être étendue que si elle ne contient rien de contraire au droit fédéral ou cantonal. Ainsi, les salaires minimaux cantonaux l'emportent sur ceux prévus par les CCT convenus entre les partenaires sociaux. À noter que dans les cantons de Genève et Neuchâtel, les salaires minimaux prévalent déjà. Claude Allègre-Minalter démissionne, 2 fois suspendu de ses fonctions de président du comité d'organisation des championnats du monde de ski alpin 2027 à Crans-Montana et de son poste de vice-président de Swiss-Ski. Il quitte les deux. Claude Allègre-Minalter devra se présenter le 27 octobre devant le tribunal d'arrondissement de Brigue. Il est accusé avec une autre personne d'une fraude qui n'a rien à voir avec le monde du ski. Cela concerne la gestion d'une entreprise. C'est une première depuis plus de 30 ans. 2 cas de botulisme alimentaire ont été détectés en Valais. 2 personnes ont été intoxiquées et sont actuellement hospitalisées. Elles ont reçu un traitement antitoxine. Il n'y a pas de risque de contagion. Un rappel de produit a été diffusé par l'Office fédéral de la sécurité alimentaire et des affaires vétérinaires en raison d'une suspicion concernant une terrine de jarret de porc vendue sur les marchés de Sierre et de Martigny ainsi que dans certaines boucheries. Ont été retirés du marché. Les personnes qui ont acheté un produit de ce type sont appelées à ne pas le consommer, à ne pas l'ouvrir. Le produit doit être jeté. La pluie est prévue cet après-midi, mais temps sec en Valais jusqu'en soirée avec une tendance au feu. Température en pleine entre 17 et 21 degrés. Demain jeudi, temps couvert avec des précipitations en toute région, souvent continues, parfois soutenues, notamment le long des préalpes. Limite puis neige vers 1700 mètres d'ici la soirée. Pas plus de 11 degrés en fin de journée.
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3: Le personnel de Tamedia en Suisse romande dénonce la nouvelle saignée annoncée lundi par l'éditeur zurichois dans l'ensemble de ses titres. Il demande à la direction de renoncer au licenciement et réfléchit à des moyens de mobilisation. 41 licenciements sont prévus en Suisse, dont 13 à Lausanne et Genève. Les rédactions concernées critiquent aussi le recours à l'IA et à l'automatisation. Israël commémore toute la journée les attaques meurtrières du 7 octobre 2023. Ces attaques et la guerre qui ont suivi ont changé la donne pour les communautés juives dans le monde, même en Suisse où les personnes de confession juive se sentent toujours plus menacées. L'an dernier, la coordination intercommunautaire contre l'antisémitisme et la diffamation, la CICAD, a enregistré le plus grand nombre d'actes antisémites depuis le début des mesures en 2003. C'est surtout sur Internet que se produisent ces attaques. Elles sont plus nombreuses aussi en Suisse romande qu'en Suisse alémanique. La défense des droits des personnes homosexuelles a connu un revers au Conseil des droits de l'homme à l'ONU à Genève. Les responsables d'un projet de texte ont été contraints de le retirer. Le texte affirmait que la pénalisation est incompatible avec les principes internationaux des droits humains. Il relayait également une préoccupation liée à l'augmentation des violations des droits humains contre les personnes homosexuelles en raison des lois qui pénalisent leurs relations. Parmi celles-ci figurent des condamnations à la peine capitale ou à la torture. À Genève, un recours contre l'obligation d'accepter les paiements en espèces dans les restaurants, les cafés et les hôtels a été rejeté. Un établissement du centre-ville qui fonctionne exclusivement avec des moyens de paiement électronique avait attaqué en justice une modification de la loi. Les juges estiment que l'intérêt public l'emporte. Les juges mentionnent la protection des consommateurs et de leurs données, ainsi que l'inclusion des personnes âgées, jeunes ou vulnérables. Osterwalder Technologie AG à Lisse, dans le canton de Berne, va supprimer 18 emplois spécialisés dans la conception de la fabrication de presses pour la métallurgie. L'entreprise affirme que cette réduction des effectifs est moins importante que prévu initialement. En août, l'entreprise avait évoqué 3 fois pression. La direction avait alors évoqué des raisons financières et le ralentissement des commandes. 60 personnes ont péri dans les inondations depuis la mi-septembre en Thaïlande. Plusieurs jours de pluie diluvienne avaient submergé plusieurs quartiers de Bangkok. La capitale placée dans son intégralité en état de catastrophe naturelle. Les eaux s'y sont en grande partie retirées depuis, mais des inondations touchent toujours 27 des 77 provinces du pays d'Asie du Sud-Est.
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3: Quelle que soit votre direction, soyez prudent si vous circulez sur l'autoroute Yverdon-Lausanne. On signale des animaux sur la chaussée entre La Sarra et Cossonay. L'ensemble des stands de la Foire du Valais à Martigny est ouvert à nouveau depuis 13h30. En fin de matinée, 3 halles avaient été évacuées à la suite de la découverte d'une valise abandonnée. Elle a été neutralisée par des spécialistes en déminage. De la pluie cet après-midi, 18 à 21 degrés pour demain jeudi, un temps couvert encore avec des précipitations en toute région, souvent continues et soutenues localement, notamment le long des Préalpes. La limite pluie-neige va s'abaisser à 1700 mètres en soirée, température en baisse, 15 le matin. 11 en fin de journée.
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1: Marlène Reusser en or en Slovénie. La cycliste bernoise a conquis à Ljubljana son 5e sacre européen du contre-la-montre à l'âge de 35 ans. Également double tenante du titre mondial dans la spécialité. Marlène Reusser s'est imposée avec 23 secondes d'avance sur sa dauphine, la néerlandaise Demi Vollering. Un budget adapté pour le canton de Vaud à la suite de l'adoption par la population vaudoise de l'initiative des 12% le 27 septembre. Le Conseil d'État revoit son budget de 2027. Il propose au Grand Conseil de compenser la diminution des recettes fiscales de 272 millions de francs par des mesures d'économie de 100 millions et par des revenus supplémentaires de 172 millions. Les salaires des fonctionnaires ne seront pas touchés. Piero Marchesi succède à Claudio Zalli au Conseil d'État tessinois. L'UDC du canton aura dû attendre près d'un siècle pour faire son retour au Conseil d'État. C'est chose faite depuis ce mercredi avec la cérémonie d'investiture de Piero Marchesi qui succède donc à Claudio Zalli de la Lega. Celui-ci avait démissionné de son poste le 30 septembre au terme d'une retentissante affaire juridique et médiatique. Piero Marchesi restera en fonction au moins jusqu'aux prochaines élections cantonales d'avril 2027 et au-delà s'il devait être reconfirmé dans son mandat. Les Houthis ont effectué un nouveau tir de missile sur l'aéroport de Riyad, la capitale saoudienne. L'Arabie saoudite tente de contrer ses combattants pro-iraniens au Yémen, des hostilités qui ont fait plus de 200 000 déplacés. Riyad a de son côté dit avoir intercepté un tir de missile dans le nord de la ville où se situe l'aéroport, déjà visé cette semaine. Par ailleurs, de nouveaux affrontements dans l'ouest du Yémen ont fait au moins 62 morts, ce qui fait plus de 330 le nombre de combattants tués depuis lundi. Les CFF ont annoncé la fermeture de 13 guichets dans les gares à compter de début 2027 en Suisse. Cette mesure s'explique par la forte baisse de la demande de billets aux guichets. À l'avenir, 102 agences avec personnel continueront d'être exploitées. En Suisse romande, une gare est concernée, celle de Genève, au Vive. Le prix Nobel de chimie aux Français Henri Kagan et aux Japonais Kenzo Sohai. Les deux scientifiques sont récompensés pour leur recherche en catalyse asymétrique des réactions destinées à la fabrication de médicaments. Et sans lien avec le Nobel, des scientifiques de l'École Polytechnique Fédérale de Lausanne ont mis au point un moteur flexible semblable à un fil. Celui-ci convertit l'énergie électrique en mouvement. D'un diamètre de 1 à 3 mm, ce fil effectue des mouvements linéaires. Grâce à lui, les chercheurs ont pu soulever une barre chocolatée de 46 grammes. Selon les PFL, ce type de moteur pourrait servir au développement d'exosquelettes souples ou de prothèses légères pour améliorer la mobilité. L'auteur genevois Joël Dicker a annoncé sur les réseaux sociaux la sortie de son nouveau roman, Crash. Ce sera le 19 janvier de l'année prochaine. Il avait sorti son dernier ouvrage en mars 2025. Ce nouveau roman sera lui aussi publié par la maison d'édition genevoise Rosie & Wolf, créée par l'auteur lui-même. La pluie cet après-midi met en sec en Valais jusqu'en soirée avec une tendance au feu. Température en pleine 17 à 21 degrés. Demain jeudi, temps couvert avec des précipitations en toute région, souvent continues, parfois soutenues, notamment le long des Préalpes. Limite pluie-neige vers 1700 mètres d'ici la soirée, pas plus de 11 degrés en fin de journée. Et vendredi, encore de la pluie dans les Préalpes le matin, puis passage à un temps assez ensoleillé et 15 degrés.
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7: Bonjour et bienvenue dans la première heure des bras cassés, celle qui ouvre grand ses bras à un invité. Aujourd'hui, nous recevons le festival Electron.
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0: Merci pour la musique. Et à peine remis des joyeusetés de l'été, ben on remet déjà une couche de festivité. Est-ce que finalement, est-ce que ce serait pas finalement mieux que les vaches, les montres, le chocolat, l'amour des festivals, ne serait-ce pas ce qui définit le mieux le Suisse, la Suisse?
1: Je pense, ouais.
0: Moi, j'ai l'impression.
1: Ouais.
0: En tout cas, nous, on est partant, on est toujours partant.
1: Mais pas mieux. Pas différemment.
0: Différemment. Voilà, donc on recevra aujourd'hui Calvin Grosvenier qui nous guidera dans le programme copieux, copieux de l'Electron Festival qui se déroule actuellement à Genève. Et quand je dis à Genève, c'est vraiment à Genève. C'est partout dans Genève. Et ce, jusqu'au 25 octobre. Interview dans quelques instants. Juste après, cette petite vieillerie qui va faire plaisir à tout le monde, Diana Ross et The Supremes, c'est ça?
1: Ah, ça me rappelle mon enfance, toute ma jeunesse.
0: Non, c'est mon enfance à moi.
1: Ah, d'accord.
0: Allez, c'est parti.

0: et Suprême avec.
1: C'est un sacré fade out ça.
0: Diana Ross, bah en même temps on l'a sorti des oubliettes hein, ce morceau. Ouais. Personne ne le connaît d'ailleurs ce morceau. Tu le connais ça?
2: Oui, bien sûr.
0: Ah ouais?
2: Bah c'est toute ma jeunesse, je t'ai dit.
0: Ok, menteur.
2: Menteur.
0: Calvin Grosvenier, bienvenue dans Les Bras Cassés.
3: Mais merci.
0: Calvin, pour les intimes, ou Calvin, pour ceux qui ne te connaissent pas apparemment. Alors aujourd'hui, on va parler électro, mais pas que. D'ailleurs, voici tout de suite ton portrait à toi et à ton festival. Et c'est Robin Chesset qui va te le délivrer là, maintenant, tout de suite. Tu es invité à réagir après, mais tu peux rire pendant. Mmh. Oui, mais ça ne sera pas très sérieux.
2: Mais t'es pas obligé.
0: T'es pas obligé. Alors, tout le monde est en place? On y va.
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1: Calvin Grosvenier, vous venez de Lausanne, mais là aujourd'hui vous nous arrivez de Genève. Calvin, Calvin, Genève. Dois-je commencer par cette plaisanterie évidente qu'on a souvent dû vous faire, hein? Calvin, Calpin, ouais, pour écrire. Bam. Je sais pas à quoi d'autre on pourrait penser. C'est décalé ça. Comme cette personne qui m'a dit il y a pas longtemps, Robin, Robin. Robin, on doit souvent te la faire, celle-là.
0: Ah bon?
1: C'est à quoi j'ai répondu? Non,
0: bah non.
1: Pas du tout. Non. Vous avez été programmateur au Zoo, et pas au Zoo. Au Zoo, donc le temple de la musique électronique situé dans l'usine à Genève. Zoo qui tire son nom, et vous m'arrêtez si je me trompe, du fait qu'il y avait à l'époque une grande grille à l'entrée qui donnait l'impression que les fêtards étaient dans une cage, comme dans un zoo.
3: Ouais. Okay.
1: Alors, moi, ado, j'allais à l'usine, mais je restais en bas parce que j'allais voir des concerts de punk rock, genre Satanic Surfer ou Good Riddance, en pogotant comme des abrutis. Et on aurait pu aussi avoir l'appellation Zoo, vu qu'on ressemblait vraiment à une bande de petits singes qui se bousculaient. Un bande de 2001 l'Odyssée de l'espace, quoi. Quelle belle époque, quand même. Mais aujourd'hui, vous venez nous présenter le festival Electron à Genève, en partenariat avec Couleur 3, ce qui montre bien que je ne risque pas d'en dire du mal. Hein. Parce que c'est vrai qu'il y a certains clichés sur la musique électronique, hein, ou la musique électrique, comme disait ma grand-maman. Comme par exemple, il y a un peu beaucoup de gens qui prennent de la drogue. Je trouve que c'est un petit peu injuste, c'est pas vrai. Puis après, j'ai constaté les dates de votre festival du 2 au 25 octobre. Non mais excusez-moi, ça commence à se voir. 24 jours. C'est impossible de tenir sans prendre des trucs, ça. 24 jours de festival. C'est pas ce que j'appelle être mesuré. J'aime bien parce que justement, c'est tous des quartiers genevois comme celui de l'usine où vous devez vous battre depuis des années à cause de gens très riches qui se sont pris des apparts justement dans ces lieux festifs, puis qui après se plaignent qu'il y ait trop de bruit. Là, vous leur déclarez la guerre, là, soyons clairs. Ça a d'ailleurs déjà commencé ce festival vu qu'on est le 7. Vous êtes en plein dedans, Calvin. Comment vous sentez là? Quel état?
3: Très bien pour
1: vous
3: le moment.
1: Vous avez pris des trucs?
3: Absolument pas.
1: Seulement pour venir à l'émission. Calvin, Calvin de Genève, hein? Calvin, Genève, Calvin Cavavin. Parce qu'il y a beaucoup à Genève. On vous l'a fait mille fois celle-là, hein? 24 jours en tout cas, ça laisse la place à de nombreux artistes pour le coup. On pourra écouter notamment Doppler Effect, Conks, Ompax, Z Afir, autant de noms de DJ qui ont des noms de mots de passe Wi-Fi, mais qui régaleront les amateurs de nu électro, ou de techno, comme disait ma maman. Ça permettra aux gens de s'amuser, de penser à rien, voilà des choses que moi j'apprécie personnellement. Et ce qui est assez impressionnant avec Electron cette année, Calvin, c'est le nombre de lieux. Le Palladium, l'Alhambra, la Comédie de Genève, la Gare des Eaux Vives, une maison de quartier, où normalement on fait de la poterie, mais là, on va faire de l'électro. Le Zoo, la Gravière, le Motel Campo. Vous avez juste envahi cette ville. Vous êtes quoi, les Ducs de Savoie? Vous ferez quoi l'année prochaine? Il y aura aussi DJ Mastignoc au guichet de l'Office des Poursuites de Genève. Je pense aux Genevois qui n'aiment pas particulièrement l'électro. Ça va leur faire plaisir alors. Ouais, ils vont adorer. Ils vont peut-être venir chez nous, merde. Puis Couleur 3 propose le Disco Bus. Un bus qui relie gratuitement de 1h à 5h du matin Motel Campo, la Gravière, El Zoo. Tout ça en musique avec un bar. À quel moment vous pensez que les gens ils vont descendre de ce bus? Hein, moi, je sais que si j'y monte, je le quitte jamais ce parti bus. C'est sûr. T'imagines?
0: Ouais.
1: Vroom, vroom, glou, glou. Et pourtant, je reste sans doute bien tort parce que transformer la capitale du protestantisme en paradis de la fête pendant 24 jours, personne n'aurait voulu relever le défi, Calvin. Attendez, Calvin Genève. Ah ouais, je vois. Ouais. Ah oui, d'accord. Pas mal ça. Bref, démontez-vous pas trop la gueule. Parce que 23 jours, 24 jours de blackout, je trouve que ça fait un peu beaucoup. Et surtout, on se retrouve tous à l'électron. et à tous les auditeurs et les auditrices, ne restez pas uniquement dans ce party bus.
0: Non, c'est vrai.
1: Ça serait dommage.
0: Alors, Calvin, une réaction à chaud, c'est quoi ton secret pour tenir si longtemps? Enfin, même si c'est pas vraiment toi, puisque tu as presque l'âge du festival.
3: C'est à peu près ça, oui, en effet. Alors, moi, 24 jours, je vais pouvoir les tenir, mais pas depuis 23 ans. mais pour le coup, bah, je suis sobre. Ça fonctionne plutôt bien de ne pas se réveiller en traînant des gueules de bois, etc. Donc oui, j'ai fait la fête aussi. Je continue de la faire, mais sans conso. Et c'est beaucoup plus facile de tenir le rythme. Enfin, c'est plus facile de dormir 3 heures quand on n'a pas à décuver 3 fûts de bière.
1: Voilà. T'es une véritable pub pour Champomy.
3: Exactement, la fête sans alcool est peut-être plus folle.
0: Ouais. Voilà. Plus molle aussi, mais...
3: Ouais,
0: mais...
3: ouais attends, je...
1: mais tu te souviens au moins.
3: Aussi.
0: Bon, après, il a 27 ans. Souviens-toi, t'es 27 ans.
1: Non, c'était il y a trop longtemps.
0: Tu peux pas t'en souvenir.
1: Non,
0: c'était toujours.
1: Ah, moi, j'étais un vrai débile.
0: Bon, Calvin, on te garde avec nous pour parler électro dans cette première heure. A tout de suite. Ready, 1, 2, 3.

0: Thibautron, ce morceau date de 1983, c'est Calvin qui vient de me le dire. Et on est un petit peu en train de découvrir la musique électronique. 1983, ça a l'air fou, Calvin et Thibautron, ils sont toujours vivants.
1: Et oui, malgré des parcours un peu rocambolesques dans la vie, ils se sont séparés, il y a une partie du groupe qui est décédée, ils se sont recomposés, mais Juan Atkins est resté, c'est un peu le visage du groupe et c'est la personne désignée comme le créateur de la techno, rien que ça, on lui doit... la techno et tout ce qui en découle ensuite. Et aussi même justement on peut entendre dans le beat là que aussi les musiques bass etc ont été grandement inspirées. Donc tout ce qui s'est fait avec des machines comme musique après Kraftwerk, ça a beaucoup été dicté par ce morceau là et cet album. Et donc c'est un plaisir de les accueillir sur la scène de l'Alhambra. Il n'y a pas plus pionnier.
0: Voilà, et donc demain Thibautron, demain jeudi dans le cadre doré de l'Electron Festival, voilà, avec alors ça s'appelle Détroit Légende évidemment, parce que là, bon, bah oui, on y est, avec Doppel Effect aussi, en live.
1: Exactement, c'est le groupe qui a été fondé par Gerald Donald, donc qui était derrière Drexia, aussi un groupe majeur de l'histoire de la musique électronique qui est l'autre moitié est malheureusement décédée également. Les États-Unis en tant qu'afro-américain, ça pardonne pas. Et du coup il a refondé un groupe avec une mathématicienne vietnamienne et ils sont basés maintenant en Allemagne via cette connexion entre Détroit et Berlin et le label du Trésor. Et du coup ils ont amené un peu la science dans la musique. Le groove est plus vraiment là, mais il y a des machines, on les code et il y a vraiment, c'est de la musique mathématique.
0: T'es en train de nous dire que n'importe quel expert comptable peut devenir une star de l'électro?
1: Je pense que s'il a un peu de créativité et qu'il essaye de faire passer une feuille Excel dans un modulaire, il peut se passer un truc.
0: Oh oui, j'aimerais tellement. Alors on est toujours en compagnie de Calvin Grosvenier, donc Festival Electron de Genève qui existe depuis 2004, donc en plus de tenir des semaines de fête, vous durez aussi sur des années. C'est déjà la 23e édition. L'électro, c'est toujours dans la course alors?
1: L'électro, c'est presque plus dans la course que jamais, sous différentes formes. Je pense que la musique est plus électronique que jamais, peu importe ce qu'on écoute, même dans le rock, dans la pop, il y a même dans le rap, les basses sont saturées, enfin, il y a tout qui est processé via ordinateur. Enfin, la musique électronique domine, telle qu'on l'appelle, pas forcément, parce qu'après, elle va être cloisonnée, recloisonnée, redécloisonnée. Les mouvances alternatives aussi, et je pense que l'esthétique alternative a pas mal est très hype en ce moment pour se donner des fois un genre ou des fois aussi pour marquer plus certainement certaines convictions dans un monde de plus en plus clivé. Je pense qu'en effet, en tout cas, l'esthétique est vraiment ce qu'on peut en faire de la musique électronique, ce qui est en fait le moyen le plus libre de faire de la musique. On peut absolument tout faire.
0: Voilà, alors qu'il y a 23 ans, bon, alors il y a toujours eu, il y a même, enfin, ça date déjà, la Suisse et l'électro, c'est une longue histoire d'amour, mais c'était, par exemple, beaucoup de stars qui venaient de Détroit arrivaient en Europe comme des méga stars, alors que là-bas, c'est un peu le DJ du coin.
1: Ouais, il y a un rapport qui est assez particulier, et puis même encore à l'heure actuelle, parce qu'on s'est un peu emparé en Europe d'un marché. Maintenant les États-Unis l'ont refait et ont un peu rattrapé leur retard. Mais les pionniers, ouais, ils n'ont toujours pas d'assurance maladie, vivent toujours dans les quartiers dans lesquels ils ont grandi à Détroit, où des fois tu échanges avec eux en backstage et ils disent ah ouais, non, mais quand on entend des coups de feu, on se demande juste si c'est notre rue ou celle d'à côté pour savoir s'il faut se décaler des murs. Alors qu'ici on les glorifie et puis que même la musique a été reprise et que maintenant certains DJ qui jouent leur musique sont payés des centaines de milliers d'euros. Donc ouais, il y a un peu un décalage, mais c'est vrai que faut pas oublier d'où cette musique vient. Enfin, oui, on peut venir faire la fête sans se prendre la tête aussi, mais je pense que c'est aussi bien de la replacer dans un héritage et une réalité socio-culturelle de l'époque.
0: Alors on revient sur Electron, hein. Donc on le dit, c'est actuellement jusqu'au 25 octobre, donc dans plein de lieux. Vraiment aller sur, par exemple, sur votre compte Insta ou sur le site electron.ch parce que vous avez tout le programme. Mais si vous voulez date par date, très très simplement, c'est vraiment l'Insta, vous avez vraiment les grosses dates à ne pas manquer. La nouveauté cette année, donc, c'est de s'étaler partout et sur plusieurs jours plutôt que de tout concentrer sur une fin de semaine. C'est pour laisser le temps aux gens de se refaire une santé ou c'est parti d'une autre envie?
1: Alors, il y avait l'idée aussi de remettre la musique électronique dans, enfin, pas nécessairement dans Genève, mais aussi dans l'espace public, pas qu'elle soit uniquement cantonnée au club, c'est trop simple, enfin, et puis déjà qu'elle n'a pas à rester uniquement dans les clubs, à mon sens, et aussi mettre en lumière les différentes étapes d'une culture, aussi bien les bars. Notre soirée d'ouverture, c'était uniquement dans les bars, et Dieu sait, mon passé où je n'étais pas sobre, que beaucoup de choses peuvent se discuter, peuvent se décider dans les bars. Bah, t'avais pas prévu de sortir, puis tu passes dans un bar, et puis en fait, si, tu sors. Ouais. Du coup, ça fait aussi partie du maillon de la chaîne de la nuit, tous les artistes locaux, la scène locale, etc. Enfin, c'était le meilleur moyen de donner une voix au plus de personnes et d'acteurs culturels en une seule édition qui, nous, on va un peu pleurer à la fin octobre parce qu'on sera sur les rotules. Ouais. Mais on pense que c'est quand même une manière.
0: Mais c'est bien aussi de remettre la fête, parce que là, ta génération, ou peut-être même la plus jeune, ne boit plus, ne danse plus. Enfin, il y a plein de clubs qui ont fermé ces dernières années, des bars aussi, ou simplement des discothèques, parce que les discothèques cohabitaient avec les clubs. Ça aussi, c'est un vœu de remettre un petit peu ce vivre ensemble avec de la musique.
1: Bah ouais, parce que je pense que déjà la culture club, c'est aussi, enfin moi, c'est ce que j'aime le plus dans ce métier de programmation, c'est évidemment l'objet fini, et de voir en fait juste des gens tous ensemble, et où il se passe quand même dans la majorité des cas pas rien, enfin pas de problème et tout, et puis c'est juste, bah voilà, on peut se retrouver tous ensemble sans avoir nécessairement de revendications, ou alors au contraire en avoir plein, mais de le faire de manière artistique, et en fait on puisse, voilà, pour moi c'est même quelque chose, pas forcément politique, mais la fête l'a été et la techno l'est, mais c'est vraiment c'est vraiment quelque chose de puissant de pouvoir se retrouver à tous ensemble dans un moment quand même léger, surtout qu'on se fait bombarder de choses pas hyper légères depuis plusieurs temps maintenant.
0: Ouais, actuellement c'est pas le, je pense, moi j'ai l'impression que on a jamais eu autant envie de faire la fête, et pourtant on la fait pas, voilà. Ça, bon, on en reparlera peut-être.
2: Ça dépend qui, hein.
0: Évidemment, Robin, tu es le plus digne représentant.
2: Exactement.
0: Des fêtards.
2: Je suis un combattant.
0: Allez, on écoute un peu de musique et on en reparlera après. On est toujours avec Calvin. Électron

0: Alors, dans l'électro, voilà, c'est des morceaux qui durent 5 minutes, 6 minutes. Hein, c'est pour avoir le temps, laisser le temps au DJ d'aller pisser, de revenir, de mettre un autre disque. En tout cas, à l'époque, quand c'était des vinyles. Là, on écoute Schler. T'as un mot à dire sur...
1: Je pense que c'est un des représentants les plus émérites de la scène suisse. À l'heure actuelle, c'est même un des plus gros noms de la scène techno-contemporaine à l'échelle mondiale. Et c'est cool d'avoir un produit vraiment de chez nous qui représente à cette échelle. Enfin, vraiment, c'est quelque chose de colossal. Enfin, il remplit des salles là, en Australie, et enfin, des salles. juste des clubs, ouais, voilà. Des trucs de 2000, 3000 personnes. Et là, il viendra présenter son live audiovisuel en date unique en Suisse. Et c'était important pour nous et pour lui, parce qu'on se connaît depuis quelques années, du coup, de venir présenter son live audiovisuel chez lui, en fait, aussi. Parce qu'il n'y aura que 10 représentations de ce live. Et du coup, il y a ça. Puis c'est une soirée en collaboration avec son label. Donc, on construit un peu la line-up ensemble pour que ce soit vraiment une expérience continue. Et à côté, il y aura aussi des œuvres d'art digital. Un peu partout dans la comédie et dans une halle de la gare des Eaux Vives juste à côté pour compléter l'expérience un peu immersive et ce rapport humain, machine, live, DJ set, visuel et tout. Compléter un peu aussi le côté pluridisciplinaire des cultures électroniques, ce qui est aussi une des forces des musiques électroniques, je trouve.
0: Alors sur l'aspect scénique, moi j'ai vécu, j'ai traversé les années 90, j'allais dans beaucoup de soirées électro. C'était un moment où la musique changeait parce qu'on était habitué à voir des musiciens, puis tout d'un coup il y a les DJ stars qui sont arrivés et ça manquait de quelque chose sur scène. Donc il y a beaucoup de danseurs et de danseuses qui étaient engagés pour faire du show. Aujourd'hui c'est quoi? C'est du mapping?
1: Ça dépend, ça peut être des écrans LED en veux-tu, en voilà, des lance-flammes, des machines à fumer. Alors nous, on n'est pas forcément trop là-dedans, parce que c'est plus quelque chose de... Enfin, c'est pas pour réduire le travail des autres, mais c'est vraiment un peu plus la fête, c'est le divertissement. Je pense pas qu'il y ait la portée culturelle ou le propos culturel soit forcément le même. Mais oui, enfin, les gens aiment en prendre plein les yeux et plein les oreilles, ça c'est vrai. Mais là, il y a une grosse... un gros mouvement de live audiovisuel en ce moment, ça c'est vrai, et c'est justement dans ce cas précis, c'est du mapping, et en fait le VJ qui fait le visuel, Fémur, il est très connu dans la scène...
0: Fémur.
1: Exactement.
0: J'aime bien son nom, Fémur.
1: Et il est très connu dans la scène, il a fait des audiovisuels pour Hyatt Model, Zanetta, etc. Et en fait, tout le concept du show qui s'appelle Kernel, donc de Schler et Fémur, c'est le rapport entre l'humain et la machine, et en fait tout le long du live, Fémur lutte un peu contre l'intelligence artificielle pour reprendre le contrôle de ses visuels pendant que Charles Schler joue la musique. Et derrière, avant, il y aura Martha, un groupe qui fait de la techno mais à la batterie et au violon. Et du coup, le but, c'est aussi justement de ramener ce rapport humain-machine. On peut faire de la techno avec des instruments aussi. Et en parallèle, il y a l'exposition dans la gare des Eaux Vives qui commencera le 17 et qui s'étalera pendant une semaine, qui s'appelle Machine Sensible, où justement on questionne aussi l'utilisation des machines. Alors pour la création des musiques électroniques, elle est évidente, mais maintenant, à l'heure actuelle, il y a un peu, les machines commencent à avoir leur propre perception, et avec tout ce qu'il y a à l'intelligence artificielle de manière plus ou moins flippante. Mais voilà, aussi questionner un peu ce rapport à la technologie, où est-ce qu'on peut y aller de manière artistique sans dénaturer la patte humaine, et questionner aussi est-ce qu'on aura un jour des robots
0: DJ complètement synthétiques.
1: Il y a déjà ça sur Spotify, qui te mixe une track à l'autre, etc. Donc aussi que c'est pratiques ne soient pas déjà qu'elles ont été considérées très longtemps comme des sous-pratiques artistiques. Si maintenant des robots peuvent le faire, ça va être
0: un peu
1: compliqué.
0: En même temps, l'être humain n'a jamais été aussi proche de la machine qu'en 2026. Enfin, c'est pas prêt de s'arrêter, quoi.
1: Non, et justement, on va un peu voir comment, dans quelle direction on va, et puis questionner ce rapport à tout ça, parce que c'est aussi nous qui qu'engrainons cette machine. Je pense qu'on est tous allés faire un petit tour sur ChatGPT quand même. C'est assez, ça fout la frousse à quel point c'est efficace. Mais on fonctionne à tout ça, et je pense que c'est bien aussi de prendre du recul, pas forcément sur le dance floor où on peut quand même profiter de pas se prendre la tête et pas de flipper surtout, mais je pense qu'on a aussi un rôle, et je pense aussi pour ma génération, donc j'ai 27 ans, et aussi celle qui vient, qu'on doit peut-être éduqués d'une certaine vision, en tout cas, qui correspond aux valeurs des musiques électroniques.
0: Alors, parlons de génération, hein, c'est Electron, ça fait deux générations, bientôt trois. Hein, d'ailleurs, vous avez mixé les gloires de la première heure avec des gens vraiment qui viennent d'arriver. Là aussi, c'est une envie de toucher le plus grand nombre.
1: Ouais, aussi, et de en fait montrer la pluralité, toucher le plus grand nombre. Évidemment, on va pas se mentir, à l'heure actuelle il y a des enjeux de billetterie, on doit aussi diversifier les publics, et sur un mois on peut pas taper dans le même public tous les week-ends, tous les soirs de semaine, donc il y a un petit côté stratégique aussi, mais l'idée c'est aussi de montrer justement la pluralité des cultures électroniques et tout ce qu'on peut en faire, que ça peut être en effet pour certains du bruit, pour d'autres le tube de l'année, et qu'il y a un entre-deux, je pense, pour à peu près tout le monde, d'un minimum curieux, il y aura quelque chose qui pourront les satisfaire, et ou du moins il faut passer le cap de la curiosité et puis pas prendre le risque. Et non, si vous avez un certain âge, vous n'êtes pas trop vieux, et inversement.
0: Bah non, 83, on a vu.
1: Ouais, non, justement, c'est le moment. Les artistes sur scène ont 70 ans, c'est pas Mick Jagger, mais.
0: Ouais, mais ça existait déjà.
1: C'est notre
0: déjà.
1: Mick Jagger à nous.

0: C'est aussi ça. Et sur les line-up, en fait, d'avoir que des mecs cis blancs, ça fait pas sens avec les valeurs de la musique. Donc il y a une conscience qui évolue. Les line-up paritaires, il y en a. C'est pas encore légion, mais ça va dans la bonne direction, surtout dans les niches alternatives.
1: Dans les années 90, il y avait une excuse, c'est parce que les flying caisses étaient beaucoup trop lourds. Parce que quand tu mixes avec des vinyles, il fallait vraiment les porter, les caisses. Hein. Là, aujourd'hui, c'est un peu plus simple. Allez, on écoute Mode Selector et on termine avec toi, Calvin. Tu restes encore 5 minutes.
0: Mais bien sûr.
1: Allez.
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0: Vous ne dormez pas, vous ne rêvez pas, vous n'êtes pas encore à hier. Effectivement, on écoute Mode Selector, c'était hier à Electron, parce que des fois, on peut faire vraiment 24 heures sans dormir après ce genre de soirée. C'était bien, du coup ?
1: C'était super, explosif, et un live qui retraçait leur classique, donc tous leurs plus gros morceaux avant qu'ils ressortent un nouvel album là maintenant, enfin là en janvier. Mais oui, c'était explosif, plein, et avec un vrai public de fans, une jolie scéno, c'était bien de les refaire venir en Suisse romande.
0: Et on est toujours avec Calvin Grosvenier, donc programmateur, l'un des programmateurs, ou t'es tout seul ?
1: Pour la musique, je suis tout seul, mais il y a également les arts digitaux qui sont programmés par Anna Asensio, également curatrice pour Chronique à Marseille.
0: C'est pour ça que t'es une bible. Mon Dieu, tu peux lui parler, te le lancer sur n'importe qui, hop, il déroule. Voilà, electronfestival.ch pour avoir l'intégralité du programme, parce qu'on le répète, ça dure jusqu'au 25 octobre. Et donc, un bus vous mène de Lausanne à Genève. Alors, de qui vient cette idée de bus party ?
1: Alors en fait, pas de moi, mais ça a déjà été fait à Electron en 2018 ou 2019, sauf erreur, où justement il y avait déjà eu un peu cet interclub. Et nous, on s'est dit qu'on le referait cette année, parce qu'il y a beaucoup de choses qui se passent à Palexpo, où justement il y a des promoteurs qui viennent d'autres pays. Il y a aussi Live Nation qui commence à arriver en Suisse, ils ont déjà racheté Frauenfeld, etc. Et on s'est dit que ça fragilisait aussi nos scènes locales. Et que du coup, pourquoi pas liguer les trois clubs.

0: De Genève, les trois clubs emblématiques alternatifs de Genève, donc le Motel, la Gravière et le Zoo ce soir-là, parce qu'il y a quelque chose de colossal à Palexpo, donc c'est pas pour autant que les clubs vont fermer, mais fédérons-nous et faisons la teuf tous ensemble, et le meilleur moyen de pouvoir se balader, c'est quand même un bus, même si le trafic à Genève c'est la galère. Mais du coup, ouais, c'est que des fois des DJ qui jouent en format extended, soit en back-to-back ou solo, donc ils jouent longtemps, 4h, 5h, 6h, toute la nuit, pour aussi faciliter les mouvements entre les clubs, parce que si toutes les têtes d'affiche jouent pendant 2h au même moment, ça n'a plus aucun intérêt.
1: Ouais. Ah, merde, ça n'a rien à voir avec Lausanne, je pensais qu'en nous, on pouvait partir de Lausanne en bus.
0: Et après,
1: oui, quand même.
0: Et au tout début, il y aura le bus partira, d'ailleurs, d'ici, sous
1: D'ici, Ferrer, de la RTS avec Hublan.
0: Jusqu'à Genève, avec 40 personnes qui seront déposées à Genève pour commencer la fête, et ensuite, il reprendra sa tournée entre 1h et 5h.
1: Et qui sait, ça va peut-être venir une idée pour les pendulaires.
2: Ouais, ça serait bien.
1: Il y a des trains CFF. Ah
0: oui. Bah maintenant qu'il n'y a plus de directs qui font Lausanne-Genève, on peut trouver le problème, solutionner le problème.
1: Voilà, donc je le répète, electron.ch, parce que c'est copieux, il y a beaucoup de choses, il y a beaucoup d'endroits. Dernière question comme ça, c'est quoi la ville la plus électro de Suisse?
0: La ville, ouais, la plus électro, ah, en tout cas la plus alternative, je pense que c'est Genève, mais c'est historique.
1: les squats. Merci Calvin d'être venu jusqu'à nous. On vous souhaite une très belle 23e édition, et vraiment on vous invite à aller sur le site ou sur l'Insta, parce qu'il y a trop. C'est quoi ton coup de cœur?
2: Venir au festival.
0: Alors, je pense qu'il y a quand même Cibotron et Doppler Effect demain. C'est une pièce d'histoire. Si on ouvre un livre sur l'histoire de la musique, c'est quelques pages. Et si on ouvre un livre sur l'histoire de la musique électronique, c'est tout un chapitre. Ce qu'on écoute à l'heure actuelle a été dicté par ce qu'ils ont créé. C'est la dernière révolution musicale sur scène. Je crois qu'il n'y a pas plus historique dans les musiques électroniques.
1: Donc ça, c'est demain soir à l'Alhambra. Voilà,
0: et il y a encore des tickets.
1: Waouh ! Alors allez-y, ne ratez pas ce moment historique, c'est vrai, pour les affiches. Et puis peut-être, même ceux qui n'aiment pas trop l'électro, c'est quand même assez accessible.
0: Ouais, et puis il se passe aussi quelque chose. Il y a un rapport, c'est aussi un show audiovisuel pour Doppler Effect, qui eux ont ramené la science dans la musique énormément. Et c'est vraiment tout ce qui a été découlé, même les fans de hip-hop. Le beat hip-hop a été influencé par ce qui s'est fait à Détroit à ce moment-là. En fait, tout ce qu'on écoute à l'heure actuelle d'électronique a été transformé initialement par Kraftwerk, créé, et ensuite c'est arrivé dans les mains de ces gens à Détroit. Et maintenant, ce qu'on écoute, c'est grâce à eux. Et ils seront sur scène demain.
1: Demain à l'Alhambra à Genève, et puis le bus couleur 3, on vous tiendra au courant, vous inquiétez pas.
0: Pour le 16 octobre. Oui. Et il y a un concours déjà qui tourne, sur les Instagram de couleur 3.
1: Exactement.
0: Et
1: ratez pas ça. Toi, je pense que tu sortiras pas du bus, Robin.
2: Ça me tente cette histoire de bus. Demain, ça me tente aussi, mais je peux pas, c'est dommage.
1: Et merci, bonne route, bonne suite.
0: Merci à vous.

0: Maudit, c'était maudit, pas maudit, soyez maudit, non,
1: soyez maudit.
0: Maudit, M-O.
1: Maudit.
0: Enfin, W-D-E.
1: Soulier maudit.
0: Soulier maudit, c'est celui qui te fait des cloques.
2: Oui.
0: Le soulier maudit.
2: Le soulier maudit.
0: Est-ce que t'es en forme?
2: Je suis en immense forme.
0: Je suis
2: à 40%.
0: Parce que là, c'est le jeu de la réplique. Ah oui, on reprend, là, on a fait une semaine comme ça, par Mons et par Vaux.
2: Ouais, on rigolait.
0: Et puis, bon, on rigole aussi, regarde, maintenant, oui, c'est maintenant. Bah, allez, c'est bien. Parti.
3: Vous voulez un whisky? Coche-quatre, non! Vous voulez pas un whisky d'abord?
0: La réplique. La réplique, c'est toi, monsieur Chesset, qui donne la réplique à quelqu'un de très connu.
2: De très connu,
0: est-ce voilà.
2: Est-ce que c'est tu as Véronique Jeuneste?
0: Plus connu
2: que Véronique Jeuneste?
0: Ouais, on s'est pas moqué de toi aujourd'hui, donc tu vas entendre des dialogues, mais toi, t'as pas de feuilles, t'as rien, tu improvises.
2: Okay.
0: Quand t'as terminé, tu fais un petit geste à Ismaele Gonzato en régie.
2: Ismaele Gonzato.
0: C'est parti.
4: Vous connaissez Chopin, Schubert, Berlioz?
2: Oui, c'est les chiens de Madame Franck qui vit à côté. Des beaux bergers allemands, alors.
4: Expliquez-nous un peu votre papier, là.
2: Mon papier? J'ai pris 12 rouleaux, parce que vous savez, ça va vite avec toutes ces pommes que je mange.
4: Vous n'avez pas d'autre motivation dans la vie?
2: Que de faire caca? Non, j'aime bien manger aussi. Mais du coup, ça va avec.
4: Autrement, comment vous vivez l'idée d'être un assisté?
2: dis donc, comme vous y allez, excusez-moi, vous mangez aussi des pommes, vous faites aussi caca, monsieur, je suis pas pour autant insister.
4: Bon, je veux dire, ça vous gêne pas de vivre sur le dos des autres? Ça vous pose pas un petit problème de conscience?
2: Oh non, parce que les gens aiment bien me porter. Alors, je vis sur le dos des autres régulièrement, comme ça j'économise le bus.
4: Sinon, vous pensez que vous seriez quand même capable de travailler? C'est-à-dire avec des contraintes, des horaires, des responsabilités?
2: Ouais, je pourrais, ouais. Juste pas envie.
4: Je parie que vous tiendrez pas 2 semaines.
2: Écoutez, je pense, mais de toute façon, j'ai pas essayé, mais je peux quand même aller sur votre dos par hasard.
0: C'est terminé, chérie.
2: D'accord. Il était pas très sympa.
0: Non.
2: François Cluzet.
0: J'avais dit plus célèbre que.
2: Que Véronique Jeuneste.
0: Ouais.
2: Excuse-moi, j'ai lu Lescaut. Je suis pas sûr.
0: Il a jamais fait de la pub pour du jambon, lui.
2: Mais ça, on n'est pas sûr non plus, alors hein, il a une longue carrière.
0: Remarque, c'est vrai.
2: Ouais.
0: Allez, musique.

0: Les infos, s'il vous plaît.
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3: Elle est une nouvelle fois en or, c'est du cyclisme et c'est un nouveau sacre pour Marlène Reusser. Intouchable dans les chronos, la Bernoise a été sacrée championne d'Europe du contre-la-montre pour la cinquième fois d'affilée à Ljubljana. Marlène Reusser a devancé la néerlandaise Demi Vollering et la française Juliette Berthet. À 35 ans, la Suissesse, qui a aussi conservé son titre mondial dans la discipline à Montréal le mois dernier, a remporté une cinquième couronne européenne sur les routes slovènes. Claude Alain Schmidalter démissionne et même deux fois suspendu de ses fonctions de président du comité d'organisation des championnats du monde de ski alpin 2027 à Crans-Montana et de son poste de vice-président de Suisse-Ski. Il quitte les deux. Claude Alain Schmidalter devra se présenter le 27 octobre devant le tribunal d'arrondissement de Brigue. Il est accusé avec une autre personne d'une fraude qui n'a rien à voir avec le monde du ski. Cela concerne la gestion d'une entreprise. Un budget adapté pour le canton de Vaud, à la suite de l'adoption par la population vaudoise de l'initiative des 12% le 27 septembre, le Conseil d'État adapte son budget 2027. Il propose au Grand Conseil de compenser la diminution des recettes fiscales de 272 millions de francs par des mesures d'économie de 100 millions et par des revenus supplémentaires de 172 millions. Les salaires des fonctionnaires ne seront pas touchés. Israël a rendu hommage aujourd'hui aux victimes de l'attaque du Hamas il y a 3 ans. Des cérémonies dans tout le pays, sur tous les lieux des différentes attaques, en hommage aux victimes du 7 octobre 2023, juste avant des élections marquées par la mémoire de du mois d'octobre 2023, journée la plus meurtrière de l'histoire du pays, dont les défaillances sécuritaires n'ont toujours pas fait l'objet d'une enquête indépendante. En France, plusieurs syndicats de l'éducation nationale ont appelé à une journée de grève et de manifestation demain jeudi en soutien à la mobilisation des lycéens. Environ 30 000 lycéens sont privés de cours en présentiel pour plusieurs semaines dans les 24 lycées qui ont été incendiés ou saccagés au cours du mouvement de ces lycéens, a affirmé le ministre de l'Éducation. Déclaration au lendemain d'une journée où ont été recensés dans les rues 266 000, selon le ministère de l'Intérieur, voire 450 000 manifestants selon les organisateurs. C'est le peuple suisse qui devra décider si les conventions collectives de travail doivent primer sur les salaires minimaux cantonaux. Les syndicats et la gauche ont déposé plus de 100 000 signatures pour le référendum contre une réforme acceptée par le Parlement. Actuellement, une CCT ne peut être étendue que si elle ne contient rien de contraire au droit fédéral ou cantonal. Ainsi, les salaires minimaux cantonaux l'emportent sur ceux prévus par les CCT convenus entre les partenaires sociaux. À noter que dans les cantons de Genève et Neuchâtel, les salaires minimaux prévalent déjà. Le prix Nobel de chimie a été décerné au français Henri Kagan et au japonais Kenzo Sohai pour avoir élucidé le mystère qui explique pourquoi une seule des deux formes de certaines molécules apparaît dans la nature, une découverte majeure pour le développement de médicaments. Une partie de ce secteur, la catalyse asymétrique, avait déjà été primée en 2001, mais pas par le professeur Kagan, considéré en France et dans le monde comme le père de cette technique. Ce soir et cette nuit, le plus souvent très nuageux avec quelques précipitations qui vont s'intensifier en fin de nuit. Demain jeudi sera couvert avec des précipitations étendues, souvent continues, localement soutenues, notamment le long des Préalpes. Limite pluie-neige à 6700 mètres d'ici la soirée, voire jusque vers 1500 mètres dans le Jura. En pleine, 15 degrés le matin, puis progressivement en baisse vers 11 degrés d'ici la fin de la journée.
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0: Bonjour et bienvenue dans Les Bras Cassés, une émission au QI très mou, mais à l'enthousiasme tout dur. Ouais.

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2: Mais où sommes-nous?
3: Stupeur et tremblement. Oh. Ouais, j'essaie de trouver un truc qui claque un
2: c'est
3: peu.
2: Bien.
3: Stupeur et tremblement ce matin. Une partie de la foire du Valais a dû être évacuée à cause d'une valise suspecte. Et ça veut dire que des centaines de personnes ont dû tituber tant bien que mal vers les sorties de secours sans pouvoir finir leur verre. Un premier drame dans cette journée de malheur. Bon, plus sérieusement, on est tous ravis de constater que malgré les centaines de milliers de visiteurs, la sécurité de la foire du Valais a l'œil sur tout. Parce que détecter la présence d'une valise suspecte entre des milliers de jambes, même à Jean, c'est compliqué.
2: Ouais.
3: Donc oui, la sécurité est au rendez-vous. Maintenant, revenons sur la valise suspecte. Mais que contenait-elle? Du chasselas? Du Bourgogne? De la vache qui rit? Ou pire, une fondue savoyarde? Eh ben non, rien de tout ça. Et surtout pas une bombe. Oui, parce qu'il n'y a jamais de bombe dans une valise ou dans un sac à dos abandonné. Jamais. À force d'évacuer des lieux à cause de bagages oubliés, les terroristes savent que s'ils veulent arriver à leur fin, ils ne doivent en aucun cas ranger une bombe dans un bagage. C'est le béaba du petit terroriste illustré, quoi. Bon... C'est comme nous dans les avions, hein. On sait que si on vient avec une bouteille d'eau, eh ben on nous la confisquera. Donc on trouve d'autres superfuges, hein, pour se désaltérer, comme remplir sa bouteille de Chanel numéro 5 avec du thé froid à la pêche, ou son J'adore de Dior avec du thé froid au citron. Vous le faites pas, vous?
4: Désolé.
3: Ah ouais. Donc, plus peur que de mal à la foire du Valais.
4: Bon.
3: Et en même temps... Cette fausse alerte fait quand même un petit peu froid dans le dos. Bah oui, imaginez que quelqu'un de mal intentionné veuille envahir le Valais. Hein, imaginons qu'un Trump ou qu'un Poutine vaudois décide que le Valais c'est un peu son Canada ou son Ukraine et qu'il faut mettre la main dessus. Dans quel endroit stratégique il faudrait poser une bombe pour être sûr d'éliminer tous les Valaisans d'un seul coup? La foire du Valais, bien sûr. Mais heureusement, personne ne veut éliminer tous les Valaisans et toutes les Valaisannes. Bah c'est non. Les Valaisans qui construisent les chalets et la raclette pour les Vaudois, les Genevois, les Neuchâtelois, les Tessines, bref.
5: Ouais.
3: Et donc cette valise, c'était non seulement une fausse alerte, mais c'était aussi la preuve que pendant 10 jours, les Valaisans et les Valaisannes dorment. Ouais. Et vivent à la foire du Valais. Il y en a même qui prennent des habits de rechange et une brosse à dents, hein, dans des valises. Donc voilà, tout va bien dans le meilleur des mondes. Buvez votre fondant tranquille. Voilà, sur ce, les bras du jour vont se présenter avec un événement annuel qu'ils ne veulent surtout pas rater, Robin Chesset.
6: Les vacances.
3: Oh, waouh.
2: Non, mais j'en ai plein. Moi, je suis un de ces gars qui j'essaie de briser ce truc. J'ai passé ma vie à dire, t'as la tradition, on fait chaque année, et puis il faut que j'arrête. Avec ce... Donc maintenant, c'est fini, ça.
3: Les
2: à
3: vacances.
2: Part le papier du LS la semaine passée.
3: Oui, alors voilà.
2: Ça, je loupe pas.
5: Ah bah non.
2: Puis, attends, chandu, ouais. Je loupe pas. Et puis le jazz, je loupe pas. Et puis, ouais.
3: La Coupe du Monde, la Coupe d'Europe.
2: Bah, c'est tous les 4 ans.
3: Ouais, oui.
2: Ouais, ça va. C'est comme, tu vois, j'aurais pu dire la fête des vignerons, tu me dirais, c'est tous les 25 ans. Mais comme j'y vais 25 jours, c'est comme si je compensais de le faire une fois par
3: t'en
2: année.
3: T'en as fait combien t'en as fait qu'une, du coup?
2: De fête des vignerons?
3: Ouais, ou deux.
2: Non, deux. Juste, j'avais tout juste. J'étais tout juste ado pour. Enfin, j'avais. Ouais, je me bourrais la gueule, quoi. Enfin, genre, voilà.
5: Ouais,
2: j'avais 15.
7: Un classique.
2: J'avais 15 ans.
3: Renaud de Vargas.
8: L'augmentation des primes d'assurance maladie. Moi, fin septembre, je suis devant mon petit poste de télé. Je suis là, mais ouïouïouï.
3: Rater
8: de
3: ça.
8: Combien on va se faire enculer cette année?
2: C'est très dommage de rater.
8: Oh là là,
2: ouais, ouais.
8: Mais ouais. C'est un événement, tu sais, on recoupe la famille et tout.
2: Ah, mais moi je rate trop souvent et je suis encore à 200 balles par mois. Donc je...
8: Bah ouais, bah justement, mec.
2: Ouais, ouais.
8: Mais viens avec nous. Cette
2: ouais,
8: fois.
2: Je viendrai
8: l'année prochaine, tu viens avec
2: nous.
3: Et Cinzia Cataneo.
7: Bah moi j'aime trop, mais vous allez pas, ça va pas vous parler. L'escalade.
3: Ah bah oui,
7: l'escalade. Vous fêtez pas l'escalade, bien.
2: Mais non, mais on connaît.
7: Mais vous connaissez, mais vous connaissez pas le plaisir de casser une marmite en chocolat.
3: Si.
7: Avec
8: moi, je l'ai déjà
7: français.
8: Fait.
7: Ah, c'est vrai?
8: Je l'ai déjà fait. De
2: avec, t'as pas compris le concept, c'est la fête la plus anti-frousse de l'histoire de l'humanité.
7: Mais je sais, mais moi, j'habite à Paris, du coup, je ramène une marmite, je la fête avec mes collègues français.
2: Ah. Et c'est quand on vous a battu.
8: Ouais, c'est ça. C'est Suisse 2021.
2: 2021,
8: donc.
2: Ouais.
8: Ouais, tout à fait.
3: Et manger des fruits en masse-pain, quoi.
7: Oui.
3: Oui.
2: C'est la fête quand même, l'escalade.
7: Mais ils comprennent pas, ils disent la pâte d'amande. Sinon, ils comprennent pas.
8: Ah, bah ouais.
2: Moi, je sais, j'ai la pâte d'amande.
3: Oh là c'est vrai que nous, on n'a pas un petit, je sais pas,
7: un petit
3: Davel en masse-pain à qui on couperait la tête.
2: Non, mais on mange, c'est pas, dommage. Ces espèces de trucs au lard, là, quoi. là.
3: Et voilà donc un trio qu'on n'avait pas vu depuis longtemps, Renaud, Cinzia et ouais. Robin.
8: Est-ce que c'est déjà arrivé dans l'histoire
2: est-ce que
8: des
2: c'est
8: bras
2: déjà arrivé.
3: Oh, certainement.
7: Ouais. Non, je
3: oui,
7: crois
3: je
7: pas.
3: Dois
7: hein.
3: pouvoir sortir des ouais. vieux dossiers.
7: On sera mémorable.
8: On va retrouver ça.
3: En tout cas, c'est aujourd'hui 7 octobre. Et dans quelques instants, ce sera donc vos plaisirs partagés.
8: Ouais.
7: Bah ouais.
8: Tout à fait.
2: Tout à fait.
3: La guerre.
8: Ouh là là.
3: La guerre à peine vous arrivez.
2: Et ça, je peux te dire, c'est un événement que je loupe jamais.
8: Mmh. Ah, bien.
3: Moi non plus. Allez, à tout de suite.

0: Redbone, come and get your love. Voilà.
1: Voilà, voilà, voilà.
0: Robin est enfin casqué.
2: Oui, il est casqué. Oui, parce qu'il nous cogne la tête.
0: Ouais. Mais oui.
3: mais vivement qu'il se casque de cette émission. Oh. Parce que moi, je peux plus le voir.
2: Ouais, ça, c'est juste. C'est plus méchant que drôle.
0: Ouais, je suis d'accord. Premier jeu de mots.
2: C'est plus méchant que drôle.
3: Je suis piquant, moi, ce soir.
2: Ouais, il est piquant.
0: Ouais. Ouais.
2: C'est vraiment un flingue.
3: On m'appelle Wasabi.
0: C'est un peu le Baffy.
2: C'est le Baffy.
3: Moi, je snipe. Hey. Mais vous dites si vous vous prenez mal, hein. Moi, je peux comprendre.
0: Il a jamais mis des baffes en vrai, Baffy.
4: Non.
0: Dommage.
4: Mais
3: je crois qu'il s'en est prise, par contre.
2: Il a dû s'en prendre, ouais.
0: Oh, sacré paquet.
3: Ouais.
0: Bon.
3: Bon.
0: Madame, messieurs.
3: Bonjour.
0: Bonjour.
2: Bonjour.
0: Il est temps de vous concentrer.
3: Ouais.
0: Vous avez une mission.
2: Une mission.
0: Diffuser un morceau en entier dans les bras cassés.
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0: Et pour ça, vous avez carte blanche, vous pouvez me raconter n'importe quoi, vos courses
2: n'importe
0: cet après-midi à la Coop ou à la Migros ou chez Lidl ou chez Denner ou chez Aldi, voilà, vous êtes tous faits.
2: On a bien emmerdé.
0: Ou votre rêve de cette nuit, ou me cirer les pompes, vous faites comme vous voulez, l'important c'est que vous me fassiez plus rire que votre voisin ou votre voisine.
3: Ouais.
0: Voilà. Et évidemment, on découvrira cette chanson peut-être géniale ou horrible.
3: Ouais.
0: Parce qu'une fois que vous gagnez, vous gagnez. Voilà,
4: ouais.
0: vous emparez de la programmation musicale pendant 3 minutes. C'est Robin, on commence par quoi ? Ne sois pas trop près de ton micro, s'il te plaît.
2: Oui, bien sûr. Je n'ai pas mon intention.
3: Ça commence mal, si je puis me permettre.
2: J'ai déjà perdu des points. Valérie, la semaine passée, lorsque nous étions au Locke durant le Couleur 3 Comedy Club en tournée dans le cadre de Couleur 3 avec toi, tu n'es pas sans te rappeler cette jeune fille qui est venue vers moi et qui m'a dit « C'est toi qui avais fait la chronique du glaçon dans le cul en Espagne ?» Ce à quoi je lui ai répondu « Oui,
0: oui,
2: c'est moi l'auteur de ce papier sur le glaçon dans le cul en Espagne. » Et elle me dit « Bah tu vois, à l'époque, il y avait un gars que j'aimais bien, on s'écrivait un peu, et je lui ai envoyé ta chronique du glaçon dans le cul en Espagne. Et on avait rigolé, ça avait ouvert la discussion, et maintenant ça fait un an qu'on est ensemble.
0: Oh »
2: Alors, je voulais te remercier parce que c'est un peu grâce à toi.
0: Waouh!
2: C'est pas une belle histoire, ça?
0: Si, trop belle!
3: Ah ouais, ouais,
2: hein,
3: ouais.
2: T'as vu ce que je crée avec des actes légers? Appelez-moi glaçon dans le cupidon.
4: Waouh! Hein,
2: c'est fou l'effet papillon des choses de la vie. Un battement d'ailes de papillon à Paris déclenche un tsunami au Brésil. Un glaçon dans le cul à Malaga provoque l'amour au Locle. On peut donc parler d'effet papifiant.
0: Wow.
3: Ah oui!
0: Wow.
2: Comment ne pas arriver à la seule conclusion indubitable qu'il faut que je continue à me comporter comme une merde. Je le fais pas pour moi, je le fais pour le bonheur de mon prochain.
3: Bien sûr.
2: Je veux dire, si en septembre 2025, dans ce bar à cocktail de Malaga, je m'étais pas mis ce glaçon dans le jean de mon jean tonic dans mon huc pour faire passer mon hockey, cette histoire d'amour n'aurait peut-être jamais existé.
0: Mais oui.
2: Jamais. Quel cadeau. Mais quel cadeau, putain.
0: Mais oui, bravo.
2: Mais
0: bravo.
2: Quel cadeau. J'ai trouvé un sens à ma vie. Je suis Forrest Gump, mais Forrest Gump dans les bars, quoi. Hein, mes petits actes spontanés créent de grandes choses. Je pense qu'il faut jamais sous-estimer le caractère bienfaiteur de toutes vos décisions de crétin dans la vie. Moi, je regarde plus rien maintenant. Je regrette rien. Si ça se trouve, cette fois où j'ai fait pipi dans cette urne funéraire a été sans le vouloir la cause de la naissance d'un futur physicien qui apportera la paix dans notre monde.
3: Ouais.
4: Ouais.
2: Qui sait ? Tout ça juste en faisant de la merde. À quoi pourrais-je bien renoncer si cela génère de l'amour ? À rien. Alors, en l'honneur de cette jeune fille, Ali de son prénom et de Félix, son amoureux qui est tombé amoureux. De répétition. Charmé par le chant des sirènes de mes odyssées à m'insérer des objets glacés dans l'anus, j'aimerais leur dédier cette chanson.
0: Oh, c'est pas crognon.
3: Ouais, hein, c'est super.
2: Joli, hein.
4: C'est fort, hein.
3: Très touchant.
2: N'hésitez jamais à vous
4: c'est
2: mettre
4: glaçant.
2: Une chier de glaçon dans le cul, ça crée l'amour.
0: Voilà. Et je confirme, j'ai vu ça sous mes yeux.
4: Le glaçon dans le cul ?
0: Non.
4: Ah oui, l'amour.
0: Si, j'ai eu la vidéo, évidemment.
2: Ah ouais, c'est vrai.
0: Mais j'ai vu cette jeune fille avec ses yeux émerveillés.
4: Mmh. Oh,
0: ouais.
2: Elle s'est dit, mais ça doit être tellement pratique pour transporter des trucs.
0: Mais cela dit, ça marche, hein, pour le hockey.
2: Ouais, je l'ai plus, alors.
0: Regardez. Mmh. Renaud, c'est à toi.
3: C'est à moi, bonjour.
0: Bonjour.
3: Demain, c'est marrant d'ailleurs, j'avais commencé à se partager avant que t'en parles, Valérie. Demain, je vais à la foire du Valais.
0: Ah.
2: Ah.
3: Donc, Valérie, je tenais à te dire que je suis triste de réaliser que je te verrai plus jamais.
0: Mais pourquoi ?
3: Bah, c'est quand même dommage de mettre un terme à sa vie pour un événement pareil. Si je reviens vivant, même mais comme me répétait un pote, on veut quand même pas se priver de se foutre une tôle avant de lâcher une plaque sur ses propres godasses ou bien. Sacré Robin, il va me manquer lui aussi. Ton rire, Valérie, ton rire, c'est ta signature, ta patte vocale. Tu devrais l'utiliser quand tu remplis ta déclaration d'impôt, par exemple. Ouais. À moins que ça te fasse chialer. Là, du coup, forcément, laisse tomber, c'est un conseil. Ce fut un honneur de te rencontrer. Merci pour l'opportunité à Couleur 3. Ça aurait été une expérience, les bras cassés. Une émission qui aura été un vrai tremplin pour ma carrière, puisque 9 ans après avoir fait mes débuts sur la 3 avec cette émission... Tu vas me manquer, Valérie. Tu vas me manquer. Je faisais partie de tes premiers bras. Je suis l'un des premiers à me détacher de ton chic tronc. Je ne fais pas de meilleur compliment pour parler de ton corps.
0: Un chic tronc.
3: Un chic tronc, tu as.
8: C'est un chic tronc.
3: C'est un chic tronc, celui de Valérie Paco. Il y a d'autres chic troncs. Ouais. Je suis pas sûr.
8: Il y a les troncs moins chics.
3: Complètement. Il y a chic et moins chic, effectivement. Mon dernier plaisir, tu t'en doutes, c'est que tu me choisisses, bien évidemment. Je suis là pour ça avant de mourir à la foire du Valais. Permets-moi de quitter cette planète le cœur plus léger que le foie. C'est tout ce que je te demande. Merci. Et bonne suite à toi.
0: C'est vrai que. Waouh. Je te vois pas là. Faire le poids là-bas.
3: Bah, comment je vais faire?
8: Ça, tu te démerdes très bien. Imagine pas ton maillot du LS comme un gros sel.
3: Ouais, effectivement, ça, j'ai été. Ouais. D'autant plus que
8: Parce que je te verrais bien faire genre de conneries sans faire exprès. Mais oui, même dans le train.
3: Bien sûr, je montre qui je suis ou pas.
0: Alors, il y a deux jours, je me suis connectée sur Facebook pour aller voir comment c'était. Et ma page Facebook m'a dit: regardez ce que vous faisiez il y a 4 ans. Et c'était écrit: premier Couleur 3 Comedy Club.
3: Oh, waouh, déjà.
0: Voir du Valais.
3: Ah ouais. Wow.
0: J'ai eu des. Oui, c'était il y a 4 ans.
3: Take me back, hein.
0: T'étais là aussi, toi, non?
8: J'étais là, ouais.
0: Il y avait
8: bah
0: Cominec.
8: Oui, c'est la fois où je t'ai fait pipi dessus.
0: Cominec, Julien, Doquin. Et je me disais, ben voilà, moi j'étais aussi en Valais la semaine dernière. Cominec était à Los Angeles.
8: Ouais, ouais.
3: Wow. Ah ouais. Bah, Robin, urine que tu as gelée pour la foutre dans ton cul juste après, je
0: non.
3: crois.
8: Non, c'était
3: pas
8: la même
3: soirée.
8: Non,
0: pas
8: cette fois-là.
0: Non, pas ça, Renaud.
3: Pardon, désolé, Valérie.
0: Bon, et comme on est très galants, on a mis la fille en dernier.
4: Yeah.
8: On a tenu la porte.
4: Trop bien. Et ben ouais, ben moi ça va être trop bien. Alors, du coup, je propose, on fait un petit jeu, ok? On change un peu les règles. Alors, on va faire un petit jeu auquel je joue uniquement moi, si ça vous va.
0: Okay.
4: Je vais vous dire à quelle série je pense quand je vous vois. Voilà, j'ai un peu une meuf, du coup, je fais des trucs de magazine de meuf, un peu de merde. Ouais. Alors, c'est parti. Valérie, alors on a tout le temps envie d'être avec toi, tu nous fais toujours rire et tu prends pas une ride, t'es friends.
8: Oh.
4: Robin, à toi. T'as vécu 200 histoires où t'aurais dû clairement mourir, mais visiblement t'es incroyable. Niveau tease, ça vole pas haut, t'es une épave, t'es carrément lost.
0: Ça tire à balles réelles.
3: J'ai peur.
4: Oh là là, sniper, en fait c'est moi. Renaud, toi t'es la série suisse Sugar. T'es incroyable, une fierté nationale, mais passé la frontière, personne te connaît.
3: C'est vrai.
4: Et moi je dirais que je suis Stranger Things. Bon voilà, en gros, c'est un nom, personne ne sait prononcer quoi.
0: Stranger Things.
4: What? Voilà, donc ma chanson, en gros, elle est encore mieux parce que j'ai envie de dire que c'est une série qui nous représente tous parce que c'est que des beaux gosses et des belles gosses.
8: Ouais,
4: donc, si
8: vrai.
4: Vous voulez savoir ce que c'est la série, faut me choisir.
0: Oh.
8: Elle nous représente tous parce que c'est que des beaux gens. Dans Lost, il n'y a que des beaux gens. Hein.
0: Ouais, aussi. Hein. Dans Friends aussi. Hein.
3: Ouais,
8: que
3: ouais.
8: Des.
3: Et dans. C'était quoi déjà le nom de la série?
0: C'était quoi ça?
4: Sugar.
3: Tu l'as prononcé à la texane pour
4: ouais,
3: quand même
4: vrai.
3: Que je ne me sens pas trop dévalorisé. Sugar, de notre sugar.
4: Sugar.
3: Ouais, ouais.
0: Alors, que
4: c'est
0: choisir
4: sucre,
0: la sugar. Beauté, l'alcool ou l'amour?
8: Hmm.
0: Bah, c'est l'amour.
8: Ah.
0: Évidemment, tu vas gagner avec ça.
8: Bah, ouais, c'est le cré l'amour.
3: Ben moi, c'était la mort quand même.
4: C'est vrai que c'est vrai.
8: Je crois que l'amour est plus fort que la mort.
3: T'imagines, j'ai pas galé les bras et on se reverra plus, Valérie.
0: Tu vas
4: mais
0: revenir.
4: Si,
0: tu vas revenir plus fort.
3: C'est tout ce que je souhaite.
8: Je te donne 15 minutes avant de prendre le train en pleurant.
3: Oui, c'est possible. C'est possible.
0: Bon, alors, qu'est-ce que t'avais ramené?
9: Un morceau en rapport, les Riggles, qui s'appelle Amour et cul.
3: Oh, super.
0: Ah oui,
3: c'était un combiné.
0: Et amour.
3: Bah oui.
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3: Je savais pas que Gaëtan avait commencé à faire des chansons pour les.
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0: bien.
1: Oh bah alors, ça finit mal.
2: Bah, amour et cul, généralement, ça finit mal, hein. C'est ce que je te dise.
1: Voilà. Ok, bah merci pour cette belle leçon de vie.
2: Bah, moi je trouve que ce qu'il faut toujours penser, c'est que...
1: Ok, d'accord, tu peux t'arrêter là, ouais. Tu as fait ton job.
2: Ouais, mais je laisse une part de, un peu d'imaginatif aux gens.
1: Ah, ou un peu de mystère.
2: Un peu de mystère, ouais.
1: Il a été fatigué par cette tournée couleur 3.
2: Ouais, j'étais fatigué, ouais.
3: Ah, vraiment, ouais.
1: Est-ce qu'il reste de Robin.
3: C'est ça.
1: Renaud, qu'est-ce que tu avais apporté comme meilleure chanson?
3: Bah, comme meilleure chanson, j'avais amené la chanson d'un artiste qu'on diffuse de temps en temps par ici, Genevois, le Genevois Varnish la piscine, avec son titre en toute logique, vu ma condition, Bye Bye Forever.

0: amené encore comme meilleure chanson, Cynthia?
1: Ouais, du coup, j'ai amené le générique des frères Scott. Je sais pas si vous connaissez. Oh, I don't want to be de Gavin de Grow, je sais pas on dit. De Grave.
2: De Grave.
0: Ah, elle a l'air de l'aimer.
1: Je suis en train de remater cette série qui est tellement problématique.
3: Il y a deux ans, tu m'as déjà dit que tu rematais cette
1: mais
3: série.
1: Mais non, parce que je regarde des épisodes par-ci par-là.
3: Toi, t'étais plutôt. On est plutôt. Broukas.
1: Broukas.
3: On est Broukas plutôt Clayton.
2: Ouais, tellement.
1: Hein? T'as pas regardé?
2: Non, pas du tout.
0: Ouais. Tellement. Moi aussi, j'ai envie de dire tellement.
2: Ouais, c'est justement ça.
3: C'est tellement une mauvaise série.
1: C'est horrible. C'est misogyne.
3: C'est juste mauvais.
1: C'est très mauvais. Mais bon, c'est.
0: Mais c'est ton petit truc.
1: C'est mon petit truc, ouais.
0: Merci à tous les trois.

0: Ok, c'est déjà terminé. C'était sympa. C'était Kadour.
1: Bon, on l'embrasse, Kadour.
0: Kadour, mon amour.
2: Quel Kadour, celui-là.
3: Kadour.
0: Et on passe. Attends, je vais. Ismaïla, tu peux venir vite venir de ce côté pour chanter le générique du chichi.
1: Oh ouais.
0: Merci.
2: Oh, trop bien.
0: Maintenant, il vient.
1: Bah oui, moi je veux.
3: Ouais.
1: Bah oui, attends.
2: C'est quoi déjà la musique?
3: Hey. C'est le chichi.
0: Je voulais lui faire.
1: Toum, toum, toum, hey, c'est le chichi.
0: Fort. En fait, je voulais faire croire qu'il le faisait tous les jours en direct.
2: C'était un long déplacement.
3: C'est bien.
4: C'est le chichifre.
1: C'est le même gars. C'était avec une pomme en moins dans la bouche.
0: Tu sens comme la voix était plus jeune.
1: Ouais, oh là là, bien sûr.
0: C'était il y a 9 ans, pardon, 9 ans. Alors, 87%, mes chéris. À quoi correspond ce chiffre qui concerne les hommes? Et donc, 13% des femmes, ça se passe en Suisse. Qu'est-ce que vous avez à dire sur ces 87%?
3: Donc c'est 87%
0: des hommes.
2: C'est quoi ça? C'est de nouveau une de ces inégalités.
0: Oh. Non, c'est pas une inégalité dans ce sens-là, non.
3: C'est un truc physique ou pas?
0: Non, c'est pas un truc physique.
2: C'est pas des kiki et les cacas.
1: C'est genre 87% des hommes, nanana, alors que seulement 13% des femmes, nanana, sur le même truc.
0: Exactement.
2: Mente. Ah.
0: Ouais. Non. Non, c'est mentir aussi.
2: Ah bon?
0: Oh non, là là, on n'a jamais fait l'amour comme ça.
2: Ah, je n'aurais jamais.
0: On te l'a jamais dit.
2: Non, on me l'a jamais dit, non.
1: 87% des hommes.
0: Ouais, alors c'est en lien avec l'actualité, avec quelque chose de moderne. On cherche un objet.
1: 87% des hommes jettent leur téléphone portable quand ils sont énervés, contre 13% des femmes.
0: Non, c'est pas ça, c'était une bonne piste, mais c'est pas ça.
3: Okay. Donc c'est lié au téléphone, tout ça.
0: C'est pas le téléphone, mais c'est technologique, oui.
3: Ah. L'IA?
0: Non, ça pas de, c'est pas de l'IA.
1: C'est l'ordi, l'ordinateur?
0: Non plus.
2: Technologique.
0: Ouais.
2: Ah, les écouteurs.
0: Non. Ah. 80% des hommes ont des filaires et 13% des sans-fil.
1: C'est les Walkman. C'est le Walkman.
2: C'est les Walkman.
1: Bien sûr.
0: Ah, le Walkman.
2: 87% des hommes avec un truc technologique. Les voitures.
0: Non. Non, c'est plus petit.
2: Les motos.
0: C'est beaucoup plus petit.
3: C'est un truc dans la maison?
0: Non, c'est pas dans la maison. C'est quelque chose que tu achètes justement pour l'avoir tout le temps sur toi.
3: Ah.
2: Un slip? C'est
0: non. Technologique. Non, technologique, on a dit.
2: Ah.
0: C'est un truc nouveau. Enfin, nouveau, ça a quelques années, mais là, c'est...
2: Ah, les Google Glass de merde.
0: Voilà.
3: C'est quoi, ça?
0: Les 87% des lunettes connectées vendues en Suisse ont été achetées par des hommes. Ah, c'est fou, cet engouement soudain pour les caméras, non?
1: Ouais.
0: Parce que ces lunettes permettent de filmer tout et n'importe quoi sans être vu.

0: ça se justifie.
1: Ça a quadruplé. Quand je pense que je me suis pas encore débarrassé des 4 paires de lunettes 3D récoltées au pâté.
0: Non, mais à votre avis, pourquoi il y a autant d'hommes qui achètent ça?
2: Bah, je pense
3: que ça me fait un peu Non, c'est pas ce truc peur, où ils filment leur parcours dont tout le monde s'en fout, genre au ski.
2: Ah, c'est possible.
3: Ou en vélo.
0: Ouais, bah, il y avait des GoPros quand même.
2: Tout le monde ne sont pas des pervers. Enfin, tu vois, faut pas croire.
1: Malheureusement, ça m'inquiète un peu, ouais.
2: Après 87%, ça représente combien de gens? Si c'est 4 gars. Oui, effectivement, tu vois.
0: Non, mais les ventes ont quadruplé et ce sont quasi que des hommes qui achètent ça, quoi. Pourquoi les femmes ne les achètent pas?
2: Donc ça veut dire que la prochaine fois que quelqu'un, que genre en face de vous dans une terrasse d'un café avec des grosses lunettes, vous dit « Mais dans le fond, tu penses quoi de Cinzia ?» C'est pour lui ressortir,
3: ouais.
2: Tu vois.
3: Ouais.
2: Ça, c'est marrant. C'est non, regarde ce qu'elle a dit, voilà.
0: Ou alors, c'est des fans de James Bond.
1: Ouais. Mais pardon, je vais être un peu tristement prime dog, mais c'est vrai que quand tu vois ce que Dominique Pellico a fait, c'est peut-être une façon justement de moins se faire choper, quoi. Aussi.
0: Oh mon dieu.
1: Ben oui, il s'était fait griller en mettant son attel sous les.
2: Ouais.
0: Oui, c'est grâce à ça
3: connecté,
0: que
3: c'est connecté au téléphone, je crois. Mais
2: ouais. Après ouais. Je pense qu'il y a aussi un épiphénomène qui fait que je pense statistiquement la plupart du temps les hommes sont attirés par les trucs technologiques. Ouais, je pense que les ventes sont méga majoritaires d'hommes, donc dès qu'ils ont un gadget un peu con, ils le veulent, quoi.
0: Moi, je pense c'est un peu un côté
2: oui,
0: James Bond.
2: Ça, c'est un truc d'enfant, c'est un truc d'immaturité, ouais.
0: Ou conduire avec tes lunettes connectées pour tout enregistrer. Je sais pas, je sais
3: pas. Moi, j'ai l'impression que c'est ça, ouais. Ils sont trop fiers de leur parcours
2: pour
3: de
2: se branler, tu sais.
1: J'en ai sur la vitre, ça me protège les yeux.
0: Allez, les enfants qui nous écoutent.
2: Ouais. Plus maintenant.
0: 2. À quoi correspond ce chiffre? Ça se passe aux États-Unis. 2.
1: 2. C'est un pourcentage?
0: Non.
1: C'est deux objets?
0: Non.
3: Deux personnes?
0: Non. C'est pas deux objets, mais c'est deux fois la même chose.
2: Cela n'est arrivé que deux fois.
0: C'est arrivé deux fois. C'est énorme, deux fois. Normalement, ça n'arrive qu'une fois.
2: L'élection de Donald Trump. Ouais.
0: Ça concerne seulement une personne à qui il est arrivé deux fois la même chose.
2: Une star?
0: Non, c'est pas une star.
2: Un kidam.
3: Quelqu'un qui a été deux fois dans un truc hardcore.
0: Oui, on peut dire ça comme ça.
1: C'est un gars qui s'est fait kidnapper deux fois dans la même semaine.
0: Non, alors non. C'est pas...
3: Catastrophe météorologique?
0: Non.
2: Tu penses à quoi? La foudre, par exemple? Je voyais pas où tu voulais en venir.
3: Je sais pas.
2: T'as quand même essayé d'élargir un truc qui était très précis. Bah
3: non,
2: ça, catastrophe.
3: Non, c'est pas météorologique.
0: Non, ça concerne une femme dont vous avez pu voir le visage dans la presse depuis quelques jours. Vous la connaissiez pas avant, mais là, depuis, parce qu'elle a ce truc particulier.
1: Chin, t'as un truc, vas-y.
3: Attends, c'est pas la meuf qui est pas morte, là?
0: Voilà! 2, c'est le nombre d'injections létales que la condamnée à mort, Krista Pike, a reçues sans mourir. Et si j'en parle, c'est parce qu'elle revient de prendre connaissance. Et puisqu'on est aux États-Unis, certains voient en elle une dimension biblique. Elle s'appelle Krista, comme le Christ, et elle est revenue d'entre les morts. Alors peut-être que cette exécution ratée, que certains voient comme un miracle, entre guillemets, lui vaudra une grâce. Rappelons que ça fait 30 ans qu'elle attend dans les couloirs de la mort, ce qui est déjà une torture en soi.
1: Ouais.
0: 30 ans de ta vie, tous les matins, tu dis « Ah, je meurs aujourd'hui. Voilà. »
2: Et comment donc, ça, elle va être libérée? Le juge va dire « Bon, bah, essayez,
0: non,
2: pas
0: non,
2: plus. »
0: Grâce, ça veut dire qu'elle pourrait faire de la prison à vie, mais là, quand même, ils ont mis deux injections.
2: Ouais,
0: et après, c'est nous les bras cassés. Non, mais c'est fou, comme un pays qui a tué tellement de gens, ils sont pas capables de le faire quand ils ont tout le...
1: Tout le matos.
3: Quand ils ont le droit.
0: Quand ils ont le droit.
3: Ouais, c'est
2: dans toutes les bonnes conditions.
1: Par contre, il suffit quand il s'agit de flinguer quelqu'un vite fait.
2: C'est bon, alors.
1: C'est OK.
2: Il y a tout le monde quelqu'un. Allons.
0: Krista Pike.
3: Krista Pike.
1: Okay. On l'embrasse, hein, la pauvre Krista.
0: Non.
1: Ah non, je mens pas.
2: On sait pas ce qu'elle a fait.
0: Ah, elle a fait des choses affreuses.
2: Ah, je pense. Ah, hein.
0: Okay. Elle a fait des choses affreuses, mais voilà, ça fait 30 ans, je pense qu'elle peut. Enfin, voilà, moi je suis contre la peine de mort. Je suis contre.
2: Je suis contre.
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0: 21 Pilots. Ça fait beaucoup de gens dans le cockpit.
1: Ah purée, ouais. Ouais.
0: Voilà.
2: Ça doit alourdir l'avion, je
0: c'est,
2: pense.
0: Oui,
3: on
0: c'est...
3: peut y mettre des passagers encore ou bien dans ouais. ce dossier. Allez, snipe.
2: Putain, mais t'es vraiment le bafide.
0: Ouais. Non, vraiment, je passe un très bon moment en votre compagnie.
2: Je me régale.
0: Messieurs, dames.
3: Toi, t'es pas le bafi, mais t'es le bofio, bam, snipe.
2: Oh là là, oh là, là, là, là, là.
0: Alors, tu viens de le traiter de bofio. Attention.
3: Bofio.
0: Attention. Attention, il y a des mots qu'on peut regretter.
2: Ah oui, ça, c'est un peu. Ouais, c'est comme Voldemort, tu prononces pas normalement.
0: Bofio, c'est vraiment.
2: Bofio, c'est la violence ultime. Ouais.
3: Ah ouais. Bofio, c'est pas OK.
4: Je suis un peu choqué en fait. Ouais, ouais. Moi, je suis, les enfants nous écoutent.
2: Ouais, ouais. Ah, Bofio, c'est
0: bon, allez, il va parler ce Bofio.
2: Ouais,
0: bien. Allez, Renaud de Vargas.
5: Le papier. Renaud de Vargas.
2: Et vous en voulez une bonne ou quoi?
0: Oui.
2: Ouais. En même temps, c'est à moi de faire mon papier. Donc s'il y a bien un moment durant lequel je... Ah, ok. Ouais, c'était mon intro. C'est l'histoire de deux mecs, deux potes proches de la soixantaine. Puis tout à coup, bah, ça manque pas ce genre de truc entre potes. Il y en a un, il pince le téton de l'autre, quoi. Vraiment, voilà. Puis, bah après, ils racontent tout ça à la presse. Puis ils justifient. Ils étaient en virée à Las Vegas.
0: Oui.
2: Ils avaient un peu picolé. Non, mais les zinzins, quoi. Non, mais ça, Robin, ça, c'est l'effet Las Vegas. Tu peux pas y échapper. Forcément, au bout d'un moment, tu deviens un peu foufou, quoi. Bon, ils racontent tout ça à la presse, alors que normalement, tout ce qui se passe à Vegas reste à Vegas.
0: S'il te plaît.
2: C'est un peu le mot d'ordre d'habitude, quoi. Non, mais lui, pincer le téton. Bref. Puis tu sais, le mec qui se fait pincer le téton, il fait « Aïe, t'es con !»« Aïe !» Mais ça fait pas genre « Longtemps que ça me fait mal ?»« Aïe !» Donc le gars, il se dit « Non mais ça joue ou quoi ? Il m'a juste pincé le téton, il me l'a pas arraché à la clé anglaise. Je peux pas avoir mal comme ça. » Puis, il touche son tété. Puis, il sent un truc. Puis au fait, il apprend plus tard qu'il a un cancer du sein.
0: Oh.
2: Ah voilà! Donc il fait d'autres tests qui confirment le diagnostic et montrent que la tumeur s'était déjà propagée à un ganglion lymphatique. Ensuite, opération, 29 séances de radiothérapie et traitement médicamenteux pour réduire le risque de récidive. Il va bien aujourd'hui, merci, bonjour. Selon l'Office fédéral de la statistique, environ 50 hommes en Suisse sont diagnostiqués chaque année contre, je cite l'article dédié au sujet, un peu moins de 6500 chez les femmes. J'aime bien le « un peu moins
0: ouais. »,
2: comme si ça atteignait le total par rapport aux 50. Ouais, on a un peu moins de 6500 chez les femmes. Ça va, en vrai. Mais je crois que ce soir, on doit retenir un élément. Être beauf sauve des vies. Eh oui, Robin.
4: Ah, oui.
3: Yes.
2: Tu vas le vivre, un de ces quatre, si ce n'est déjà fait. Il en a dépisté, machin, lui, des cancers. Se faire pincer les tétons, rien de plus désagréable. Le pote qui pince les tétons, c'est un peu celui qui dit « Oh, mais tout de suite, on peut même plus faire des blagues sur les trisomiques. » Ce pote auquel vous répondez 8 fois sur 10 « Non, désolé, je peux pas, j'ai déjà un truc ce soir-là, on peut pas être ensemble. » Eh bien, cette personne vous sauvera peut-être. Chabite, hop, prévention contre le cancer des testicules. Bam, bam, mais oui, Enzo, 48 ans, qui écoute premier degré Patrick Sébastien, il se pavane fièrement dans son t-shirt Vodka Connecting People. On a tellement tiré sur son doigt dans sa vie que son index lui permet de sonner 3 mètres avant d'arriver devant la porte. C'est lui, notre chevalier blanc. Bon, après... Faut vraiment que ce soit quelqu'un de confiance. Un ou une pote avec laquelle vous savez que l'ambiguïté, le côté tactile, voilà, le physique dérange pas, ça va. Faut s'assurer de tout ça, bien sûr. Il y a déjà assez d'abus, par exemple, dans la médecine au moment d'ausculter ou de prendre en charge. On veut pas d'un gynéco ou autre spécialiste qui fasse un truc du genre... Très bien, Madame Forcla, est-ce que vous pourriez dire camion, s'il vous plaît? Camion, pouette, pouette. Alors, c'est bien ce que je pensais, il y a effectivement une petite grosseur.

0: Eh bien, merci, Kronk Sound.
1: Kronk.
2: Kronk.
3: Merci, Kronk Sound.
0: Nous allons jouer au jeu des trois erreurs.
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0: Tout écrit dessus, voilà, tout est écrit dessus. Il y a trois erreurs dans cette scène de film hyper méga connue. Et vous allez, vous, avec vos cerveaux qui vont vite, détecter ces trois erreurs et les énumérer, mais pas tout de suite, hein, puisque nous jouons avec ou contre, mais oui, avec les auditeurs et les auditrices qui peuvent déjà se connecter à lesbracassés@couleur3.ch. Robin n'aura pas la réponse parce qu'il va s'en aller. En voyant son visage, vous allez peut-être découvrir les bons moments, donc regardez-le bien.
8: Ouais.
0: On y va, c'est parti.
9: Voilà. Qu'est-ce que vous voulez?
10: Ben, j'envoie 4 grammes de matériel pour ma garde. Je sais qu'il y a vos Ford rachés, un berdoul.
9: Je crois que c'était mieux avant.
10: Oui? J'ai tout fait un bénage, mais ma livréo, il n'a eu des Russes. Mmh. Oh, je suis pas venu ici pour Brère, mais si vous pouviez faire une petite avance, hein, jusqu'à la prochaine quinzaine de me retraite.
9: Prochaine, retraite.
11: Vous avez vu leur tête?
9: Bougez pas. Vous appelez comment déjà, vous?
12: Thérèse.
9: Vous voulez bien vous occuper de monsieur, s'il vous plaît? Hein? Parce que... Non. Voilà. Très bien.
12: Je vous écoute, monsieur Wasser.
13: Comment vous appelez-vous?
12: Je m'appelle Thérèse.
13: Je t'encule, Thérèse. Je te prends, je te retourne contre le mur, je te baisse par tous les trous, je te défonce. Je te mets, Thérèse, je te
14: Ça nous intéresse pas. Arrêtez ça. Arrêtez, ça ne nous intéresse pas. Ça ne nous intéresse plus.
12: On va déjeuner, monsieur le directeur. Vous venez avec nous?
9: Vous déjeunez où?
12: Bah, à la baraque à frites.
0: Des frites. Et ben voilà. C'était copieux,
8: pas
0: hein.
8: Mal.
9: Ah ouais, c'était une copieux. Sacré platé de frites en l'occurrence.
0: Oui, c'était copieux. Voilà, donc il y a trois erreurs. Dans l'heure prochaine, on découvrira quelles étaient ces erreurs.
9: Oui, volontiers.
0: Vous en avez
8: oui,
0: ou pas?
8: Oui, je pense.
9: Ouais, j'en ai.
0: Robin, t'as tout?
3: Moi, j'ai tout et je trouve brillant de mixer une des meilleures comédies de l'histoire du cinéma français avec une des plus merdiques du monde. Vraiment, avec une des plus grosses daubasses de l'histoire du cinéma français, quoi.
0: Oh, qu'est-ce que t'es précieux. Des millions d'entrées.
9: Ouais, Titanic, c'est quand même un chef-d'œuvre. Franchement.
0: Au revoir, Robin Chesset.
3: Au revoir.
9: Ciao, mon gars.
3: Au revoir.
0: À mercredi.
3: À mercredi.
9: Message maison.
0: À mercredi prochain.
3: Oui, je vais t'envoyer un message que je fais à la maison.
0: Oui, tu nous écris. Hein.
3: Oui, d'accord.
0: Ouais.
3: @couleur3.ch.
0: Voilà, quand t'as fermé la porte de l'immeuble aussi. Oui.
3: Parce qu'il y a des gens qui viennent.
0: Et tu te brosses les dents avant de te coucher. Hein,
8: ouais, et tu fais gaffe aux glaçons, s'il te plaît.
9: Ouais, voilà. Avant de te coucher, tu t'assures.
3: Sauf si j'ai le hockey.
9: Ah oui,
3: c'est bien pratique.
0: Oui, ça. Petite granita, vite fait, bien fait.
9: Ah oui, bon app.
3: Mister Freeze, c'est plus pratique d'ailleurs.
0: Oui, c'est vrai.
9: C'est vrai.
3: C'était un énorme glaçon cubique.
0: Oui.
3: On va pas revenir sur cette histoire.
0: Non, ça suffit.
3: J'ai déjà touché des droits d'auteur
0: là-dessus. Tu as créé l'amour, c'est bon, on a compris. Mm-hmm. À bientôt.
3: Au revoir.
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0: idole à l'époque où il était jeune et très rebelle, rebelliel. Ah ouais. Voilà, c'est le titre de cette chanson. On se retrouve juste après les infos, bougez pas. Mais non, mais restez.
1: 18h. Pierre-Étienne Joie.
2: Des frappes israéliennes ont tué 3 Palestiniens dans la bande de Gaza au moment où Israël commémore l'attaque du Hamas le 7 octobre 2023. Attaque meurtrière qui a marqué le début de la guerre dans le territoire palestinien. L'offensive militaire israélienne à Gaza a déplacé quasiment toute la population gazaoui et a fait plus de 74 000 morts côté palestinien selon le ministère de la Santé de ce territoire placé sous l'autorité du Hamas. Ces chiffres sont jugés fiables par l'ONU. Les députés fribourgeois ont dit oui à un soutien exceptionnel à fonds perdu à l'agriculture dans le contexte de la sécheresse. Le montant de 10 millions au moins, dont 5 issus du plan climat, ira à des aides ciblées. Le gouvernement n'exclut pas à ce stade d'examiner une aide ponctuelle non remboursable. Et Fribourg franchit aussi une étape importante dans son offre pour les déplacements quotidiens à vélo. Sous toi, le nouveau plan du réseau cantonal des voies cyclables doit contribuer à augmenter sensiblement la part du trafic cycliste d'ici à 2042 et à accroître la sécurité. Le dispositif doit faire de Fribourg un véritable canton du vélo, a indiqué le conseiller d'État Jean-François Steyert. Fribourg entend réaliser chaque année en moyenne 14 km de nouvelles routes aménagées aux normes d'aménagement existants. Le prix Nobel de chimie a été décerné au français Henri Kagan et au japonais Kenzo Sohai. Les deux scientifiques ont été récompensés pour leurs recherches en catalyse asymétrique des réactions destinées à la fabrication de produits pharmaceutiques. Les Houthis ont effectué un nouveau tir de missile sur l'aéroport de Riyad, la capitale saoudienne. L'Arabie saoudite tente de contrer ses combattants pro-iraniens au Yémen. Des hostilités qui ont fait déjà plus de 200 000 déplacés. Riyad a de son côté dit avoir intercepté un tir de missile dans le nord de la ville où se situe l'aéroport, déjà visé cette semaine. Par ailleurs, de nouveaux affrontements dans l'ouest du Yémen ont fait au moins 62 morts, ce qui fait plus de 330 le nombre de combattants tués depuis lundi. Les guerres, l'immigration, les autoritarismes et le colonialisme seront au cœur de la 13e édition du Festival du film des droits humains de Lugano, prévu du 11 au 18 octobre. La manifestation propose 27 films, dont 15 premières suisses, ainsi que des rencontres et des débats. Parmi les temps forts figurent la projection de NASA, de Yuval Abraham et Rachel Sor, qui a remporté le prix spécial du jury à la Mostra de Venise début septembre. La ligne de train entre B et Villars dans le canton de Vaud sera réouverte le 30 novembre. Depuis la mi-mars, des bus remplaçaient les trains pour permettre d'importants travaux. Il a fallu construire la ligne et la route sur le nouveau pont entre Grillon et Villars et élargir un tunnel pour l'accueil d'ici 2 ans de nouvelles rames sur la ligne. La pluie ce soir et cette nuit, demain jeudi sera couvert avec des précipitations étendues, souvent continues et soutenues par endroits, surtout le long des Préalpes. Neige à 1700 mètres d'ici la soirée, voire jusque vers 1500 mètres sur le Jura. En pleine, 15 degrés le matin, puis progressivement en baisse vers 11 degrés d'ici la fin de la journée. Vendredi, assez ensoleillé, avec des nuages résiduels, surtout dans les Alpes et les Préalpes, et quelques dernières averses le matin.
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0: Retour en studio avec la dernière heure des bras, celle des braves, Cinzia Cataneo.
8: Oui, alors attention, j'ai un concept génial. Est-ce que on peut dire que si un bar, il est rose, super kitsch, et que les gens qui sont à l'intérieur de ce bar, ils sont attirés à la fois par les hommes et les femmes, c'est un Barbie ?
9: Ah, oh. Ouais. Ouais, ouais, c'est
8: oui,
9: bon.
8: Oui,
9: ouais, ouais,
8: voilà.
9: Je l'ai.
0: c'était un vrai montage. Quoi. C'était une pyramide humaine. Ouais, c'était bien
4: beau,
0: plusieurs.
4: Ouais. J'aime beaucoup.
8: Merci.
4: Ah ouais, super.
8: Des heures de réflexion.
4: Ouais, bah tu m'étonnes.
0: Et Renaud de Vargas.
4: On se plaint d'entendre les mêmes discours de la part des politiciens ou de Miss France quand elle dit qu'elle veut la paix dans le monde, machin. On a l'impression d'entendre toujours les mêmes choses, mais on oublie un peu que des gens ont doublé les Pokémon. Une seule réplique toute ta carrière, quand même. C'est chaud, les adultes doivent déborder au Japon, ça doit être l'enfer.
0: Voilà, nous avons donc encore une petite heure devant nous avec plein de trucs dedans. Hein. Il y aura le papier de Cinzia, il y aura le jeu de la poubelle, il y aura un blabla, il y aura le jeu de la réplique.
4: Ah, c'est bien le jeu de la réplique.
0: Il y aura un blind test.
4: Non, mais attends,
0: si on se tait pas, maintenant on n'arrive pas à tout faire.
4: Ah, mais là, c'est entrée, pré-entrée, menu plat dessert.
0: Tout. C'est la Saint-Martin, quoi.
8: C'est parti.
5: Je l'ai bagassé.

0: C'était A6L, non, A6L.
1: Oui, A6L. Tu sais qu'il est, il est de Renan, il est vraiment, oui. Il est né pendant les travaux, il est né, entre deux grues, il est né, ce petit garçon.
0: Oui, A6L de Renan qui cartonne. Hein.
1: Ouais, il va monstre bien.
0: Il était à Montreux cette année, si je ne m'abuse.
1: Et il a tout pété avec deux titres, vraiment, tant mieux, hein, mais...
0: Bah parce que c'est un garçon brillant.
1: Ouais, voilà. Bravo. Bah, A6L.
2: Ouais.
0: Ah oui, bah, comme le soleil.
1: Comme le soleil dans le ciel.
0: Oh là là. Nous allons passer aux réponses.
1: Oui, ah oui, ouh, j'ai pris mes notes.
0: C'est vrai?
1: Ouais.
0: Générique.
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0: Alors, vous avez le film, évidemment, il y a quand même des gros indices. Ouais. On réécoute cet extrait et puis on verra.
6: Voilà. Qu'est-ce que vous voulez?
7: Ben, j'envoie un catégramme de matériel pour ma gardin. Je sais qu'il y a vos Ford rachés, un Berdoul.
6: Je crois que c'était mieux avant.
7: Oui, j'ai tout fait un Benache, mais ma livréo, il n'a eu des Russes. Mmh. Oh, je suis pas venu ici pour Brère, mais si vous pouviez faire une petite avance, hein, jusqu'à la prochaine quinzaine de me retraite.
6: Prochaine, retraite.
8: Vous avez vu leur tête?
6: Bougez pas. Vous appelez comment déjà, vous?
9: Thérèse.
6: Vous voulez bien vous occuper de monsieur, s'il vous plaît? Hein? Parce que... Non. Voilà. Très bien.
9: Je vous écoute, monsieur Wasser.
10: Comment vous appelez-vous?
9: Je m'appelle Thérèse.
10: Je t'encule, Thérèse. Je te prends, je te retourne contre le mur, je te pèse par tous les trous, je te défonce. Je te mets, Thérèse,
11: Ça nous intéresse pas. Arrêtez ça. Arrêtez, ça nous intéresse pas. Ça nous intéresse plus.
9: On va déjeuner, monsieur le directeur. Vous venez avec nous?
6: Vous déjeunez où?
9: Bah, à la baraque à frites.
0: Des frites. Alors, j'ai plein de mails, je suis en train de les lire en même temps que je vous parle. Je vais vous le dire, j'avais l'impression que tout le monde avait trouvé, en fait non, tout le monde a deux erreurs, mais pas la troisième. Alors, qu'est-ce que vous avez? Alors, déjà le film.
1: Bon, c'est bien Michel Esti
2: et le Père Noël est une ordure.
0: Oui, ça c'est une effectivement Thérèse qu'on retrouve souvent dans ce jeu d'ailleurs.
1: Ouais.
0: Alors oui, il y a ça, donc Franck bravo, Marie-Laure aussi bravo, tu as mais pas la deuxième, enfin la deuxième.
1: Donc dans les fautes, il y a vous avez vu leur tête?
2: Ouais.
0: Oui.
1: Chin, si t'en as d'autres, vas-y.
2: Bah il y a ça, après il redit Thérèse.
1: Voilà.
2: Et après il dit Thérèse autant.
1: Et puis il y a aussi ça ne nous intéresse plus. À un moment donné, il y a un ça ne nous intéresse plus et ça je crois pas que ce soit dans le jeu. Ah non?
0: Non.
1: Arrête, c'est dans Bienvenue chez les Ch'tis, ça?
0: Non, alors effectivement, tu as l'erreur que les auditeurs et les auditrices n'ont pas, c'est vous avez vu leur tête, ça vient du Seigneur des Anneaux.
1: Mmh. Ok, d'accord.
0: Mais ça se termine, oui, sur...
2: Sur le Père Noël est une ordure?
0: Non, tout à la fin.
1: Ah,
2: c'est pas ça?
1: Ok.
0: Quand ils veulent aller manger des frites.
1: Ah. Ouais, ça c'est... Ouais, ok, alors ça c'est... c'est évidemment un film français, mais je sais plus lequel.
0: Les Tuches.
1: Ah, c'est les Tuches, mais oui.
2: Purée, ouais.
0: Bah oui, des frites. Et il a bien manigancé son truc puisqu'ils vont à la baraque à frites.
1: Bah oui, bien des sûr. Frites, mais non. Alors, je savais c'est effectivement, c'était pas dans Bienvenue chez les Ch'tis, ça, mais je savais que c'était un film français des années 2010 et des poussières un peu navet, mais quand même gros carton.
0: Oui. Voilà, donc vous gagnez. Enfin, grâce à toi, Renaud, vous gagnez contre les auditeurs et les auditrices. Personne n'avait le Seigneur des Anneaux. Bien joué.
1: Merci beaucoup, merci.

0: Heatwave, Boogie Night, à l'instant sur la 3, qui chante des airs connus à la mode ou des vieux morceaux qu'on aime bien réécouter. Enfin voilà, couleur 3 quoi.
1: Ouais, normal.
0: Ouais, normal.
1: C'est notre proc, c'est nous.
0: Ouais, gros.
2: Ouais, ouais.
0: Dire ouais gros à Renaud.
1: Ouais, c'est vraiment... Je le prends super bien.
0: Merci. Chincha Cataneo. Vous avez écrit un papier.
3: Oui.
1: Bonjour.
0: La Suisse romande vous écoute.
3: Allez, c'est parti.
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3: Quand on est enfant, on voit souvent nos parents comme des héros. T'es invincible, fort, intelligent. T'sais, ils ont aucun défaut. Papa, il est trop drôle et maman, elle est super forte. Hein, elle raconte trop bien les histoires, elle cuisine trop bien, elle passe aussi trop bien l'aspirateur, elle fait aussi trop bien la lessive et la vaisselle, elle sort trop bien et rapidement les poubelles. Ouais, voilà, vous avez compris, je viens d'une famille très déconstruite. Ouais. Ma mère, en fait, elle a un super pouvoir. Elle peut faire disparaître toutes les tâches ménagères avant que mon père rentre à la maison.
1: Waouh.
3: Ouais, donc voilà, un jour tu réalises qu'effectivement les héros de ton enfance, eh ben, ils ont des défauts. Hein. Samy dans Scooby-Doo, c'est un fonce-dé qui mange des croquettes.
1: Ouais.
3: Jack Sparrow, bon, outre le fait que c'est un alcoolique et un gros baiseur, il est ultra matérialiste. Il échange une meuf contre un bateau. Mais ça va pas. Une meuf, enfin, je sais pas, ça vaut au moins deux bateaux.
1: Oui.
3: Tu vois. Spider-Man, il fout ses toiles partout, il nettoie jamais, il tège littéralement par la main. Un liquide blanc et collant, c'est dégueulasse. Ouais. On pense tous à la même chose, du lait concentré, gaspillage alimentaire. Et sinon, moi, mes héros, c'était les Totally Spies. Voilà, des meufs addicts au shopping et aux mecs. Et au bout d'un moment, on sait pas pourquoi, elles se font aspirer dans le tube métallique d'un vieux mec nommé Jerry. Bon non, j'avoue, c'est trop stylé. J'adore. Donc pour les parents, c'est un peu pareil. Tu pensais que ton père, c'était Superman. Et en fait, c'est l'âme de Shrek. Il est là, sympa, mais il sert pas à grand-chose.
1: Ouais.
3: Ta mère, pareil, tu la voyais comme une héroïne. Il n'y a qu'un pas entre Kim Possible et Kim Soumise. Voilà. Donc en grandissant, on se rend compte que nos parents, c'est pas les stars qu'on imaginait. Enfin, sauf pour ce quinca américain qui, après avoir fait un test ADN, a découvert que son père était une célèbre rockstar américaine, Michael McDonald, chanteur des Doobie Brothers. Vous connaissez?
0: Non.
1: Bien
3: sûr. Moi non plus, je ne sais pas, je suis rassurée. Trop bien. Mais à part ça, quand même, what the fuck? Donc, t'imagines, t'apprends ça à 50 ans que ton père, c'est une rockstar. Mais tu remets toute ta vie en question. D'un coup, tu réalises, t'es là. C'est pour ça qu'à 8 ans, j'éclatais tout le monde à Guitar Hero. Non, c'est parce que tu pensais jouer, mais en fait, c'était la démo.
1: Oui, oui.
3: Le gars, il doit péter. Je le savais, Christine, je le savais qu'au fond de moi, je t'ai fait pour porter des pantalons noirs trop serrés, avoir une haleine de cendrier. À moi la vie d'artiste. Alors, après, c'est marrant. Enfin, je veux dire, heureusement qu'il l'a appris adulte et pas enfant. Enfin, je sais pas, t'imagines, enfant, on te dit que ton père, c'est McDonald's. Tu pètes un câble, hein, t'es là, mon père, McDonald's. Ça veut dire que toute ma vie, je vais avoir des Happy Meal gratos.
1: Yes.
3: T'imagines la déception de zinzin quand en fait t'apprends juste que c'est une rockstar. Super, comme tous les pères, quoi. En
1: nulos.
3: Fait, c'est nulos. Comme tous les pères, en fait, il est pas dispo et il passe son temps à gueuler pour rien. D'ailleurs, mini parenthèse, Ronald McDonald, je pense que ça aurait pu être une star de la musique parce que il a quand même un peu pompé son make-up à Kiss.
0: Oui.
3: On est d'accord. Et comme Michael Jackson, il touche les enfants.
1: Donc, c'est vrai.
3: Il y a un truc. Bon. Après, effectivement, c'est bien d'être enfant d'une star, mais ça dépend quelle star. Hein, imagine, là, tu découvres ta mère, c'est Cheri Falouna. Non, mais horrible, t'as aucune nouvelle depuis genre 2008. T'imagines? Imagine ta mère, c'est Valérie D'Amido. À chaque fois, sans te prévenir, elle refait constamment la déco de ta chambre. Tu sais, tu lui dis, une fois que t'aimes le fromage, c'est bon, tu rentres dans ta chambre, elle a transformé ton lit en caclon à fondu. Flemme, quoi. Et c'est là que je me dis, en vrai, bah alors oui, ils ont plein de défauts, mais mes parents, c'est pas des héros ni des rockstars, c'est vrai. Mais malgré tout ça, ça m'empêche pas d'être toujours fan d'eux.
1: Oh.

0: Soccer DJ, bah alors.
1: Décidé, on a eu quoi avant? On a eu Gronk Sound.
0: Oui.
1: Soccer DJ.
0: C'est marrant parce qu'il y a 20 ans, quand j'ai commencé à bosser à la 3, on inventait des noms comme ça.
1: Ben oui. Dit,
0: ouais, c'est cool.
1: Patatrabit.
2: Sprim.
0: Et aujourd'hui, ils sont là. Voilà.
1: Et ils existent.
0: Tout a déjà été fait.
1: Bah, bien sûr. C'est ça.
0: À l'époque, il fallait un nom d'animal. White Lion, Def Leppard. Tu vois, un truc un peu.
1: Carcasse.
0: Carcasse fâchée.
1: Ouais.
0: Allez, c'est le blabla. Oui, c'est le blabla. Et le blabla, c'est un jeu avec la participation de l'humanité. Je vous lis des commentaires postés par des internautes.
1: Ah oui.
0: Et d'après ces commentaires, bah, vous devinez à quelle actu ils sont liés. Vous êtes prêts?
1: Ouais.
0: Alors, premier, vous aurez le droit à 3 commentaires si vous ne trouvez pas au premier.
2: Ok.
0: Mais arrêtez avec les mauvaises nouvelles comme si on n'avait pas assez de problèmes. J'en ai 100 des deux ensemble. Parce que voilà, ça. Mais voilà, c'est deux messages, mais voilà. Mais arrêtez avec les mauvaises nouvelles, comme si on n'avait déjà pas assez de problèmes.
2: C'est un truc lié avec la Suisse ou pas?
0: Pas pour l'instant.
2: Ah.
1: C'est un virus?
0: Oui.
1: Ouais, c'est en train de débarquer.
2: C'est le coronavirus.
0: Vous voulez le deuxième?
1: Ouais.
0: Eh, Resident Evil. Resident Evil. Eh, Resident Evil.
2: Ben, on va reconfiner. C'est ça?
0: Alors, pour l'instant, on ne confine pas.
2: Je suis en train de faire flipper tout le monde à la radio.
0: Voilà. Non, t'es en train de toucher ton micro, faut arrêter de toucher ton micro. Voilà,
1: c'est fini,
0: bruit.
1: Ça. Putain.
2: De quoi?
1: Tu touches plus ton micro, c'est
2: ok,
1: clair.
2: Pardon, j'arrête de parler.
0: Non, ça fait des bruits. Non, tu peux parler, mais faut juste pas faire ch'toing sur les statiques.
1: Ils sont ultra sensibles.
0: Parce que les gens dans leur voiture, ils entendent ch'toing, ch'toing.
2: Je suis désolée.
1: Il y a 4 accidents sur la une, là.
0: Non, mais voilà, il faut de temps en temps remettre les.
1: Les pendules.
0: Les pendules.
2: Super, cadré professionnellement.
1: C'est ça.
0: Vous voulez le troisième?
1: Ouais, vas-y. Mais ça me dit quelque chose, j'en
0: ai. Encore un coup du pangolin?
1: Ouais. Mais j'ai. Oh là là, j'en ai fait un sketch il y a pas longtemps en plus, une vidéo. Pour la 3 d'ailleurs.
0: Ah ouais?
1: Mais je crois.
0: Bah c'est dommage d'avoir si peu de mémoire.
1: Bah c'est terrible, mais ça remonte à mai-juin déjà, on
0: en
1: parlait
0: déjà. Ah non, là je te parle de. C'est la semaine dernière. C'est entre cette semaine et la semaine dernière.
2: C'est pas l'antavirus.
1: C'est encore un nouveau. Ah, c'est pas l'antavirus?
0: Non,
1: c'est un nouveau. Ah, ok,
0: pas
1: merci, c'était sur l'antavirus.
0: Non, c'est un truc bien plus grave.
1: La peste?
0: Oui!
2: Oh, quoi?
1: Je l'ai vraiment fait dans
0: Toutes ces personnes réagissaient à une question posée par RTS Info, le retour de la peste en Russie. Et comme une bonne hypochondriaque, j'ai cliqué sur l'article, une laborantine russe serait morte après avoir manipulé un tube en verre contenant le virus de la peste. Et toujours au conditionnel, 200 personnes auraient été ensuite placées en quarantaine en Russie.
1: Ouais.
0: Alors évidemment, la Russie dément. Mais l'OMS estime également que le risque du retour de la peste en Russie ou en Europe est très faible. Donc nous voilà rassurés.
1: Donc faudra pas claquer trop d'écus.
0: Ouais. Non, parce que la peste, c'est pas le Covid. C'est clairement pas le Covid. Il manquerait plus que ça, une petite peste sur notre réchauffement climatique avec nos robots IA.
1: Ouais.
0: Non, mais moi j'ai vu ça, je me suis dit non.
1: Non, vraiment, ouais, non, alors, vraiment pas.
2: Too much là.
0: Voilà, donc d'où est sorti, je sais pas. Voilà, je sais pas.
1: Bah,
0: oui, c'est info, mais alors, ce serait bien que ça n'arrive jamais.
1: Ouais, volontiers, ouais. Parce qu'après, on va dire guillotiner des gens, on va reprendre des bonnes habitudes, ça va être super.
2: On va mettre des perruques.
1: Payer en écu.
0: Allez, le deuxième blabla se passe dans le monde culturel.
1: Mm-hmm.
0: À Londres. Donc voici le premier commentaire posté par un internaute. Que le Seigneur, dont son amour inconditionnel, se révèle à lui. Que le Seigneur de son amour inconditionnel se révèle à lui.
1: C'est une peinture de Jésus?
0: Non.
1: C'est une représentation en dessin ou en peinture?
0: Non, pas du tout.
2: C'est quelqu'un qui a fait quelque chose d'incroyable et du coup...
0: C'est quelqu'un qui est en train de faire quelque chose. Alors, est-ce que c'est incroyable? C'est pas incroyable.
2: C'est rare.
0: Mais disons que je pense que c'est la seule personne.
1: Ah,
0: qui...
1: bien sûr. C'est Riles.
0: Voilà.
1: Qui recopie la Bible.
0: J'aimais bien le troisième commentaire. Il s'ennuie.
1: Ouais. Non, mais il a du temps de
0: Donc,
1: fou.
0: L'artiste Riles, habitué des performances un peu extrêmes, a décidé d'écrire à la main l'intégralité de la Bible. Pour ça, il se mettra en scène tous les jours, sauf le dimanche, puisque le dimanche, c'est le jour de la messe. Donc tous les jours, de 10h à 18h, il sera visible dans une vitrine de Londres et, of course, en direct sur Internet.
1: Bien évidemment.
0: Et de 18h à 22h, quand il aura bien mal à la main d'avoir écrit la Bible, qu'est-ce qu'il fera de 18h à 22h, quand il aura fini d'écrire?
1: Il va en tout cas pas se branler.
0: Eh bien, il se mettra à composer de la musique pour voir si tous ses écrits spirituels changent son approche musicale. Donc voilà, il le précise, il n'est pas croyant. croyant. Il a choisi la Bible, j'imagine, parce que c'est plus commode. Oui. Mais voilà, il fait ça pour voir si l'amour dans les écrits va se retrouver dans sa musique. J'espère qu'il fera juste ça avec un stylo quatre couleurs. Voilà. Mmh. En tout cas, il ira jusqu'au bout, hein, comme quand il a couru pendant 24 heures non-stop devant une scie circulaire géante, ouais, ou quand il a tamponné plus de 20 000 pochettes de son vinyle à la main. C'est un habitué, voilà, de
2: la, ouais, performance.
1: Moi, je pense qu'il sera tellement fatigué, à la fin, il va verser.
0: Oh, yeah.
1: Allez, on est à un jeu,
0: c'est,
1: de mon chacun.
0: C'est Alain qui te l'a suggéré, celle-là, Alain Verset.
1: Alain Verset. Ouais.
0: On ne pourra pas faire mieux que ça. Voilà.
1: Non, je crois
0: bravo
1: pas.
0: Pour ce blabla.
1: Merci, ouais, ça allait assez vite. Ouais.
0: T'as eu la peste, pour rire.
1: Oui, vraiment.
0: Mais Ilès, tu l'avais pour de vrai. Quoi.
1: Oui,
0: voilà.
1: Effectivement. Je suis informé,
2: c'est
1: très surpris.
2: C'est très fort.
0: Oh. Moi, j'ai l'impression d'avoir déjà écrit, en tout cas. Tu sais, quand j'étais petite, moi, à l'école, quand on était punis, on devait écrire des,
1: oui,
0: verbes à tous les temps.
1: Ouais, ah, oui.
0: J'avais une technique à la fin pour...
1: C'est vrai?
0: Ouais, je faisais « Je tue, il nouveau, il ». Parce que j'ai l'impression,
2: oui,
0: que ça...
2: Ah,
0: ça,
2: ouais,
1: oui,
2: ouais,
1: de,
2: ouais,
1: de faire ligne par ligne, oui, ça va plus vite.
0: Du coup,
1: t'as déjà essayé la technique de genre mettre un élastique autour de deux ou trois stylos pour voir si ça faisait... T'arrives à faire trois...
0: Évidemment! Mais ça marche pas.
1: Ça marche pas très bien.
0: Non, ça marche pas parce que t'écris la même phrase.
2: Ouais. Oui. Par-dessus.
1: Ouais. Par-dessus. Ouais.
0: Voilà.
1: C'est pas ouf.
0: Un petit peu de musique. Ah,
1: allez,
0: oui,
1: ouais, jazz. Ah,
0: non, alors pas du jazz.
1: D'accord.
0: De la new wave.
1: Ah, super.
0: Est-ce que c'est new? Je sais pas.
1: Ok. Ah, c'est très new.
0: Les Cure.
1: Ah ouais.
2: Ah,
1: c'était new il y a quelques années.
0: C'était à l'époque la new wave.
1: Bah, bien sûr.

0: C'était donc les Cure et je vais maintenant, si vous le voulez bien, vous proposer un jeu que vous avez peut-être jamais fait. Si vous avez fait le jeu de la poubelle.
1: Ouais.
2: Moi, comme ça, j'ai un petit doute, je t'avoue.
0: Alors, je vais t'expliquer,
2: oui.
0: T'inquiète pas.
3: C'est quoi ça?
4: La poubelle.
5: La poubelle.
4: La poubelle.
5: Trash.
6: La corbeille, quoi.
4: Oh.
6: La poubelle.
7: Non, c'est moi que blâme.
4: La poubelle.
8: La poubelle.
0: Le jeu de la poubelle, c'est un jeu d'enquête, Renaud de Vargas.
2: Très bien, Valérie Paco.
0: Un jeu dégueulasse aussi, parce que je dois faire les poubelles. Je dois fouiller la poubelle des stars ou des personnalités connues, quoi. Et d'après ce que j'en sors, vous devinez de qui il s'agit, à qui appartient cette poubelle.
2: Ah, d'accord.
0: Tu comprends?
2: Ok, ok, ouais, ça joue.
0: Voilà.
2: Genre, par exemple, si je dis... j'ai rien sous la main, là.
0: Voilà.
2: Une Rolex Federer.
0: Voilà, par exemple.
2: Pour vraiment faire très ça.
0: Oui, voilà.
2: Ok.
0: Mais j'ai trois détritus.
2: D'accord.
0: Des fois, c'est des trucs tout neufs encore emballés. Hein.
2: Oh, wow.
1: Ah,
2: ouais.
1: Tu les récupères pour toi ou pas?
0: Ouais, celui-là, ouais, peut-être je vais le garder. Je vous fais ma première poubelle.
2: Ouais, j'y fais.
0: Vous en voulez une chacun?
2: Ouais, par exemple. Allez.
0: Ouais, allez, un duel.
2: Un petit duel.
0: Allez, Renaud, on commence par toi.
2: Ça marche.
0: Alors, justement, premier truc que j'ai trouvé dans cette poubelle, le bouquin La confiance en soi pour les nuls, mais pas du tout déballé. Il y a encore le cellophane.
2: Ouais.
0: La confiance en soi pour les nuls. Encore un livre, dis donc.
2: Ah, dis donc.
0: Le bouquin Comment développer son charisme en 3 mois. Celui-là, il était vraiment, vraiment, vraiment usé.
2: Ouais.
0: Mais est-ce que ça a marché? Je sais pas.
2: Mm-hmm.
0: T'en veux un dernier?
2: Ouais, volontiers.
0: Un drapeau français.
2: Ouais, voilà. Ouais. Alors, j'avais 2-3 idées. Je planche sur du Bardella, Sarkozy.
0: Non, ils ont du charisme. Ils ont du charisme. Ils ont des idées nulles, mais ils ont du charisme.
2: Ah, Bardella,
0: c'est des
2: charisme.
0: Bêtes de...
2: Ouais, dès que tu le confrontes un peu, il est quand même assez vide.
0: Oui, mais...
2: Ok, d'accord. Attends, charisme, France. Ah bah tu vois, j'étais sûr que c'était un politicien français.
0: Oui, c'est ça.
2: Attends, un gars qu'on oublie toujours. Ah purée, attends.
0: Tu peux l'aider, Cynthia.
2: Ouais, vas-y.
1: Bah ouais, mais je peux pas vraiment l'aider.
2: Je l'ai pas non plus.
1: Parce que je l'ai pas.
0: Ah attends, non, vous l'avez pas.
2: Ah mais attends, mais... Zemmour.
0: Non, charisme aussi.
2: Ouais.
0: Mais oui. Non, un mec a vraiment pas de charisme. Jean Lassalle, charisme.
2: Macron,
1: moi,
2: pas
1: je
2: ouf.
1: Je connais pas bien...
2: Ouais, un peu, quoique...
0: Waf, il a pas besoin d'avoir le charisme, il a la Tour Eiffel
1: Hollande
0: derrière lui.
1: Hollande.
0: Non, non. Il a moins de charisme que Hollande.
2: Waouh.
0: Oula, c'est mal parti pour la gauche. Hein. C'était Raphaël Glucksmann.
2: Ah, bien sûr.
0: Ouais, oui.
2: Ouais, bah oui, bien sûr, ouais, évidemment.
0: Oh,
2: vive la France.
0: Voilà, il a pas de charisme.
2: Oh,
0: après,
2: alors,
0: il a des
2: non,
0: bonnes idées,
2: sûr.
0: Mais pas, tu vois, c'est con que ça joue que là-dessus. Voilà,
2: ah,
0: c'est une façon de dénoncer. C'est pas parce qu'ils ont du charisme que c'est des gens bien, hein, les gars.
2: Ouais,
0: voilà.
2: Complètement, ouais.
0: Allez, on y retourne.
2: Bien sûr.
0: Une Patek Philippe rayée. C'est pas une Rolex, ça vaut plus cher. Une Patek Philippe, mais juste un peu rayée, donc il l'a acheté parce qu'il a assez de thunes comme ça.
2: Ouais.
1: Vous savez, pour Renault, c'est la poubelle de Renault. C'est notre poubelle.
0: Non, c'est
2: la
0: ta poubelle.
2: Cette fois.
0: C'est
1: ma poubelle.
2: Et au cas où, j'interviens.
1: Ok.
0: Donc une Patek Philippe rayée.
1: Ouais.
0: Même si Patek va m'écrire en disant « Non, c'est des verres... Envoyez-nous une... »
2: C'est fait exprès, c'est un trompe-l'œil.
0: Parce que ma swatch est rayée maintenant. Voilà, bref. Un collant noir filé. Donc une Patek Philippe rayée, un collant noir filé, donc on le jette.
1: Mm-hmm.
0: T'en veux un troisième?

0: Des cassés.
1: Et des tonnes, des méga tonnes de prospectus pour des croisières.
2: Thibaut Agoston, les pantoufles. Et le deuxième truc.
1: Alors pas des pantoufles de gym, vraiment des pantoufles de vieux.
2: Ouais, ouais.
1: Un tire-bouchon cassé, sinon il l'aurait pas acheté, il l'aurait gardé. Et des prospectus pour des croisières, parce que maintenant...
2: Ah, bon, Capitaine Haddock.
1: Non. Des prospectus pour des croisières de vieux aussi.
3: Croisière de vieux.
2: Croisière de vieux.
3: Qui fait des croisières
2: vieilles
3: de
2: pantoufles. Et c'était quoi, pardon?
1: Non, ça veut dire qu'il s'est racheté une nouvelle paire de pantoufles toute neuve pour ce qui va lui arriver, là.
2: Ah! Il va se faire... Trump!
1: Non. Non,
3: c'est
1: non, non.
3: C'est une personne vieille, du coup.
1: C'est une personne qui part à la retraite, hein, qui a déjà...
2: Ah, mais c'est Guy!
1: Mais voilà, c'est Guy Parmelin. Ouais,
2: bah oui.
1: Il a donné sa démission, donc là, il va pouvoir faire des croisières avec maman.
2: Oui.
1: Le tire-bouchon, parce que voilà, c'est... Ça débouche du chasse-là quand même depuis années là. Puis la paire de pantoufles, maintenant il s'en a acheté une nouvelle pour la retraite.
2: Mais je crois qu'il allait même avec au Conseil fédéral. Je le vois bien sous la coupole avec ses pantoufles. Vrai.
1: Franchement, tu prends des meilleures décisions quand t'as pas mal aux pieds.
2: Ouais, c'est exactement.
3: Moi,
2: tu réfléchis.
3: Oui,
1: oui. Bravo.
3: Oui.

0: C'est déjà parti, mais j'ai l'impression que c'était Wishai.
1: Oui, on va dire Wishai,
0: c'était Wishai plutôt que Whisky. C'est pas l'heure du Whisky.
2: Whiskas.
1: Ah ouais, tiens.
0: C'est l'heure du Whiskas, par
2: Allez.
0: Contre.
1: Oui, ouais, c'est juste moi, mon petit Whiskas.
0: C'est l'heure où Bondy revient.
1: Oui.
0: Ou Fripouille.
1: Fripouille.
0: Non, c'est l'heure, vous savez de quoi? De la réplique.
1: Ah.
3: La réplique. Vous voulez un Whisky?
4: Koshkatnous.
3: Vous voulez pas un Whisky d'abord?
2: La réplique.
0: Je me réjouis parce que les répliques, elles sont bon art aujourd'hui, donc vous devez pouvoir en faire quelque chose de marrant. Donc, j'explique aux auditeurs et aux auditrices. Cinzia et Renaud de Vargas, ici présents, vont avoir le même film à improviser. C'est-à-dire que des dialogues vont leur venir comme ça dans les oreilles et eux, ils répondront à cette personne. Je ne dis pas pour l'instant, je ne veux pas vous influencer.
1: Ouais.
0: Donc, on va commencer par toi, Cinzia.
2: Allez.
0: C'est parti.
5: Vous connaissez Chopin, Schubert, Berlioz?
2: Ouais, c'est des pâtissiers, non?
5: Expliquez-nous un peu votre papier, là.
2: Mon papier... Bah, en fait, moi, je crois que c'est de la formation cuisine. Enfin, je... C'est ça ou pas?
5: Il n'y a pas d'autre motivation dans la vie?
2: Gagner de l'argent, principalement. Mais non, c'est tout, je crois.
5: Autrement, comment vous vivez l'idée d'être un assisté?
2: Alors, assister, je sais quand même cuisiner, ça va. Assister, je fais des fish sticks. Au bout d'un moment, un peu de respect, en fait.
5: Bon, je veux dire, ça vous gêne pas de vivre sur le dos des autres? Ça vous pose pas un petit problème de conscience?
2: Ma mère me fait à manger, ok, elle me fait des tupes, mais ça va, enfin, je crois qu'elle le fait avec plaisir. Moi, en échange, je réponds à ses appels, quoi, enfin...
5: Non, on pensait que vous seriez quand même capable de travailler? C'est-à-dire avec des contraintes, des horaires, des responsabilités?
2: Ouais, enfin, tant que je suis bien payée, ça joue, quoi.
5: Je parie que vous tiendrez pas 2 semaines.
2: Ok, je vais me casser alors, en fait, si je suis pas la bienvenue, c'est bon, au bout d'un moment...
0: C'était la dernière réplique, déjà. Voilà.
1: Waouh.
2: Super.
0: Des pâtissiers.
2: Ouais.
0: D'accord. Non, mais voilà, c'était déjà pas la même réponse que Robin, donc je suis ravie.
2: Ah, super.
0: Donc toi, maintenant, tu connais.
1: Ouais, faut que je fasse gaffe de pas me dire, je me laisse influencer.
2: Bah, c'est ça.
1: Et je pars dans mon univers, quoi.
0: Peut-être que je devrais vous faire enlever les casques. Ça pourrait être marrant aussi.
1: Ah,
0: que vous n'entendiez pas.
1: Ouais, mais après, on n'entend pas ce que dit notre copain ou copaine.
0: Si, tu l'entends parce que tu l'entends parler.
1: Ouais.
0: Allez, Renaud, c'est à toi.
5: Vous connaissez Chopin, Schubert, Berlioz?
1: Oui, écoutez, j'ai quand même animé Musikantenstadl sur la radio FM Espace 3 il y a quelques années, donc j'en connais vraiment un rayon.
5: Expliquez-nous un peu votre papier, là.
1: Alors, Das Papier, comme le disait Bach, c'est un papier qui retrace l'intégralité des auteurs et des compositeurs que vous avez cités précédemment. Je peux vous en raconter vraiment un rayon. Je suis extrêmement connaisseur. Ich bin sehr gut connaissiert.
5: Vous n'avez pas d'autre motivation dans la vie?
1: Alors, j'aime également beaucoup jouer au frisbee. Le saviez-vous? Plus jeune, dans la plaine, tout en écoutant du Chopin, je me délectais avec père de ce lancer de frisbee qui était fait en bois. J'ai eu le malheur un jour de me le prendre dans la poire. L'écharpe, ça pique.
5: Autrement, comment vous vivez l'idée d'être un assisté?
1: Oh bah dis donc, je vous laisse pas dire ça, puisque assister dans la vie, mais j'irai assister par la musique qui m'a finalement apporté tant. À l'époque où je criais dans un coussin à l'école, j'ai beaucoup tapé mes camarades. Grosse pensée notamment à Dimitri et Annabelle, dont j'ai enfoncé les têtes dans les casiers.
5: Bon, je veux dire, ça vous gêne pas de vivre sur le dos des autres? Ça vous pose pas un petit problème de conscience?
1: Non, d'ailleurs, je dors sur mon propre dos. Je ne vis pas sur le dos des autres. Je dors sur mon dos. Ich schlappe fait. Bon, après, j'ai quelques études d'années d'allemand, mais pas grand-chose non plus.
5: Sinon, on pensait que vous seriez quand même capable de travailler? C'est-à-dire avec des contraintes, des horaires, des responsabilités?
1: Quand on aime ce qu'on fait, monsieur, ce n'est pas une contrainte. Je me levais tôt, mais je l'aimais pour réveiller les gens, pour que ces gens puissent se délecter de toute cette musique dans Musikantenstadl, un moment gracieux entre 5h du matin et 5h49. C'était un horaire un peu spécial, donc ce n'est pas une contrainte, c'est un bonheur, monsieur.
0: Et on regrette.
5: Vous ne tiendrez pas 2 semaines.
1: Titre. Ouais, j'adore les blagues de cul aussi.
0: Et on regrette cette émission, Renaud de Vargas.
1: Ouais,
0: bravo, bien joué.
1: Merci beaucoup.
0: Bravo, j'adore ce jeu.
1: Ouais, moi aussi, j'aime trop.
2: Trop fort, Renaud.
1: Oh, bah, c'était très bien.
0: J'étais très bien aussi, vous n'avez pas dit super. Des noms de chiens comme... Voilà, il y avait 3 propositions.
1: Ouais.
0: Comme quoi, on ne s'est pas trompé sur le casting des bras cassés.
2: Ouais.
1: Non. 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

0: Nous allons terminer cette émission avec un blind test parce que ça réveille.
1: Ouais.
2: Isma est très content.
0: Oui, il est très content. Vas-y, envoie le générique.
3: Allez, méga fiesta.
4: Hey, io già lo so, sì, che matto diventerò.
5: Et je t'arrête tout de suite.
6: Blind test.
0: Donc, c'est un blind test spécial reprise italienne.
2: Tout a été italianisé.
0: Voilà.
2: Okay. Enfin,
0: je sais, j'arrive pas à... Je vois la première réponse, je sais pas à quoi m'attendre, mais bon, on y va.
1: Mais ça a été traduit, genre? Ou c'est...
0: Tu verras.
1: Okay. Okay.
0: Go!
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1: Johnny Hallyday.
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2: Ok, d'accord.
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1: Et que tu deviens chienne.
0: J'aurais bien aimé encore écouter un petit peu de Johnny en italien.
2: Ouais.
0: Mais il est déjà 53. Allez, go, deuxième. Mais c'est pas de l'IA, dis-moi que c'est pas de l'IA. Non, non, c'est des vrais chanteurs qui ont adapté pour le marché.
2: Ça, c'est Johnny Vacanze.
0: Oui. Allez, suivant, donc elle a bien compris le nom de l'artiste.
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2: Mais ça c'est italien.
8: Ah! 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
2: Oh, ça perturbe tellement.
1: Ah, c'est
8: mille volte tu dicesti basta.
2: Ah purée! Ça sonne tellement bien!
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0: Eh.
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2: C'est pas Queen, hein?
0: Non, ah, clairement pas.
2: Non, non.
0: Oh merde! Non, non, c'est un chanteur français. Non, enfin, belge.
2: Jacques Brel?
0: Oui! La chanson des vieux amants.
2: Ouais,
1: ouais. Ah, ouais.
2: C'est tellement troublant, ça sonnait trop bien.
1: C'est vrai que ça sonne trop bien.
0: Mon merveilleux amour. C'est ces trucs pour t'ouvrir les veines. Ok, un partout, on continue.
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1: Trop fort. Ouais.
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1: Di Montmartre.
9: Dei fiori di lilla sbocciati alle finestre della nostra stanza.
2: Est-ce que c'est lui qui chante?
1: Ah ouais, putain, ouais.

0: La bohème.
1: La bohème. La bohème.
2: Oh. Parce que c'était déjà pas assez difficile à chanter en français. Ouais. Je l'ai fait en italien.
0: Ok, donc Renaud, 2 points.
3: Ouais.
0: Felicita.
3: 2 points.
2: Non, un point.
3: Un point. Parce que moi, tu l'as mis premier.
0: Non, non, il t'a dit Brel.
3: Ah, j'ai dit Brel.
0: Bah oui, donc 2 points.
2: Ah, bah quel Brel.
0: Allez, suivant.

0: commence par S.
1: Oh merde.
0: Ça commence un peu comme un slip, mais ça... ça...
2: Slimane.
0: Oui, tu tiens.
2: Ah oui, oui.

0: prêt.
1: Questa canzone.
0: Rosalia?
2: Non.
3: Toi, l'Auvergnat, c'est Brassens.
2: Oui. En italien, par une femme, c'est joli, non?
0: Oui, très.
2: Allez, un autre.

0: Allez, il est 56, un autre. Pas facile pour le moment.
1: Non. Ça, c'est un napolitain des années 50, je suis désolé.
2: Ah, purée, Barbara.
0: Barbara, l'aigle noir. Il a
1: bien joué à ça, j'aurais jamais.
0: Et c'est Chilcia qui gagne avec 5 points.
2: Oui.
0: Ah, on pensait que... Ouais. Et puis et voilà, elle t'a laissé sur le bas-côté. Bravo, oui. Chilcia. Attends, Chilcia Cataneo.
2: Ben, attends, j'ai un peu traduit les paroles pendant le... Voilà. J'avoue.
0: Ouais.
1: Bah oui, ça aide.
0: On va pas laisser l'aigle noir parce que là, on va souffrir.
2: Ouais, ouais.
0: Merci. J'allais dire Gonzato. Ismaël et Gonzato.
1: Gonzate, du coup.
0: Merci, Gonzate.
1: Merci, Gonzate.
0: C'était super.
1: T'es un chef, mon gars.

0: David Bowie était là aussi avec nous, mais il n'y avait pas que David Bowie, il y avait Renaud de Vargas, ouais. Cinzia Cattaneo, oui. Ismaele Gonzato Valérie et Robin Chausset. Bye bye.
1: Salut les kids.
0: Nous, on se retrouve demain aux alentours de 16h, voilà, comme chaque jour, avec un nouvel invité.
1: Génial.
0: C'est génial. Bisous, bonne soirée.
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5: Le canton de Vaud forcé de remanier son budget après l'adoption par la population vaudoise de l'initiative des 12% le 27 septembre dernier. Le Conseil d'État adapte son budget 2027. Il propose au Grand Conseil de compenser la diminution des recettes fiscales de 272 millions de francs par des mesures d'économie de 100 millions et par des revenus supplémentaires de 172 millions. Le Conseil d'État assure que les salaires des fonctionnaires ne seront pas touchés. En revanche, ce sont les départements de la santé et de l'action sociale ainsi que celui de l'enseignement et de la formation qui seront le plus impactés, avec notamment des mesures pour 11 millions de francs d'économies sur les subsides aux primes d'assurance maladie. Et en cyclisme, c'est l'or pour Marlène Reusser. La Bernoise a été sacrée championne d'Europe du contre-la-montre pour la 5e fois d'affilée à Ljubljana cet après-midi. Trop puissante et trop rapide, la Suissesse termine devant la récente championne du monde et d'Europe sur route, la Néerlandaise Demi Vollering et la Française Juliette Berthet. Il y a tout juste un mois, à Montréal, Marlène Reusser avait déjà conservé son titre mondial. Journée plus calme aux abords des lycées français aujourd'hui et dans l'ensemble la mobilisation était plus calme que les jours précédents, mais le mouvement va se poursuivre. De nombreux syndicats appellent à une nouvelle grève généralisée demain pour l'acte 4, faute de gestes de la part du gouvernement. Et une manifestation contre le génocide à Gaza finalement autorisée. La justice parisienne a suspendu l'interdiction de ce cortège organisé par le collectif Urgence Palestine. Le parquet estime que le fait simple qu'il soit organisé le jour des commémorations du 7 octobre ne constituait pas en soi un trouble à l'ordre public. Une décision saluée par le collectif et un camouflet pour le gouvernement et pour Laurent Núñez, le ministre de l'Intérieur. Et en Espagne, c'est la question du logement qui continue de pousser la population dans les rues. Les syndicats espagnols ont lancé un appel à une grève générale, un déblocage prévu le 11 novembre, juste deux semaines avant les élections anticipées. Une campagne qui tourne désormais principalement autour de la hausse des loyers et des expulsions. Et des bombardements israéliens sur Gaza ont fait 5 nouvelles victimes aujourd'hui. De son côté, l'armée israélienne dit avoir neutralisé 2 terroristes qui auraient placé des explosifs dans un hôpital situé dans le nord de Gaza. Elle n'a en revanche rien dit sur les 3 autres victimes. Depuis le début des représailles israéliennes, il y a 3 ans, jour pour jour, plus de 74 200 Palestiniens ont été tués. Des centaines de milliers vivent toujours sous tente ou dans des abris temporaires. Et au total, plus de 200 000 personnes ont dû quitter leur foyer au Yémen depuis le début des combats. C'est le constat de l'Organisation internationale des migrations. Aujourd'hui, les hostilités ont repris en juillet entre le gouvernement et les Houthis. L'agence de l'ONU alerte aussi sur quelques 3 700 personnes qui auraient fui par la mer direction Djibouti. Un voyage dangereux entrepris principalement par des femmes et des enfants. Et en France, l'enquête sur le vol de 2 tableaux du musée Renoir avance. 5 personnes ont été interpellées dans le cadre de l'enquête ouverte dans les Alpes-Maritimes à Cannes-sur-Mer, alors que le vol avait eu lieu, lui, le 8 septembre. Cette nuit, toujours des nuages et des précipitations gagnant en force au cours de la nuit. Demain, un temps couvert avec pas mal de pluie, surtout le long des Préalpes. 14 degrés le matin, puis une chute à 11 degrés en fin de journée en pleine. La limite pluie-neige, elle, va passer de 2600 à 1700 mètres d'ici la soirée.
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1: C'est le peuple qui devra décider si les conventions collectives de travail doivent primer sur les salaires minimaux cantonaux. Les syndicats de la gauche ont déposé plus de 100 000 signatures pour le référendum contre une réforme acceptée par le Parlement. Actuellement, une CCT ne peut être étendue que si elle ne contient rien de contraire au droit fédéral ou cantonal. Raison pour laquelle les salaires minimaux cantonaux l'emportent sur ceux prévus par les CCT et des partenaires sociaux. Deux exceptions en Suisse romande avec Genève et Neuchâtel où ce sont les salaires minimaux qui ont le dessus. Une double démission pour Claude-Alain Schmidalter, suspendu de ses fonctions de président du comité d'organisation des championnats du monde de ski alpin 2027 à Crans-Montana et de son poste de vice-président de Swiss-Ski. Il claque la porte des deux. Le Haut-Valaisan est attendu au tribunal de Brigg le 27 octobre. Claude-Alain Schmidalter est accusé avec une autre personne d'une fraude mais qui n'a rien à voir avec le monde du ski. Cela concerne la gestion d'une entreprise. Et Fribourg vient en aide aux paysans. Les députés ont validé une enveloppe de soutien exceptionnel à fonds perdu. Au moins 10 millions en faveur de l'agriculture dans le contexte de la sécheresse extrême de cet été. Cette somme, dont la moitié provient du plan climat, sera consacrée à des aides ciblées selon le Conseil d'État. Celui-ci n'exclut pas à ce stade d'examiner une aide ponctuelle non remboursable. Et Friedrich Merz s'est dit horrifié par l'élection d'un candidat d'extrême droite à la tête d'un parlement régional allemand. L'AfD, qui a vu son représentant Tobias Rausch être désigné président du parlement de Saxe-Anhalt, bénéficiant de votes de 4 députés anonymes. Le chancelier allemand Merz parle d'une possible opération sous fausse bannière afin de faire accuser son propre parti, la CDU, qui refuse officiellement toute coopération avec l'AfD. C'est la première fois depuis la chute du nazisme qu'un parti d'extrême droite dirige un gouvernement régional en Allemagne. Et journée de commémoration aujourd'hui en Israël. Une journée dédiée aux victimes de l'attaque du Hamas du 7 octobre 2023. Une minute de silence a eu lieu sur le site du festival Nova à l'heure précise du début de l'attaque. Plus de 370 personnes y avaient été tuées. Au total, le nombre de morts a atteint, lui, 1221 personnes. Des cérémonies qui se déroulent dans un climat doublement tendu avec des élections législatives le 27 octobre et des attaques qui se poursuivent sur Gaza où l'armée israélienne a encore tué 5 personnes aujourd'hui. Et très bon début pour les Lions de Genève lors de la phase de groupe de l'Europa Cup en basket. Les hommes du coach Patrick Pembele se sont imposés 105-83 face aux autres Lions, ceux de Bakou en Azerbaïdjan. Une bonne première journée pour les actuels leaders de la Swiss Basket League. Moins de réussite en revanche pour Fribourg Olympique. Le champion suisse en titre s'est lourdement incliné 93-67 contre les Roumains d'Oradea. Et cette nuit, toujours des nuages et des précipitations qui vont gagner en force au cours de la nuit. Demain, un temps couvert avec pas mal de pluie, surtout le long des Préalpes. Il fera 14 degrés le matin, puis cela va chuter à 11 degrés en fin de journée, en pleine. La limite pluie-neige, elle, va passer de 2600 mètres à 1700 mètres d'ici la soirée.
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1: Les lycées et les étudiants français réclament des mesures concrètes au gouvernement. Ils demandent à être reçus par le Premier ministre. Sébastien Lecornu qui annonce que les premières décisions du gouvernement devraient arriver fin octobre. Mais la jeunesse lycéenne reste sceptique face à cette promesse. C'est pourquoi une nouvelle journée de mobilisation, l'acte 4, est prévue pour demain. Le gouvernement a toutefois cherché l'apaisement en suspendant l'usage des grenades assourdissantes après la grave blessure d'un adolescent à Lens. Et Friedrich Merz se dit horrifié par l'élection d'un candidat d'extrême droite à la tête d'un parlement régional. L'AFD, qui a vu son représentant, Tobias Rausch, être désigné président du parlement de Saxe-Anhalt en Allemagne. Bénéficiant des votes de 4 députés anonymes, le chancelier Merz parle d'une possible opération sous fausse bannière pour faire accuser son parti, la CDU, qui refuse toujours officiellement toute coopération avec l'AFD. C'est la première fois depuis la chute... C'est la première fois depuis la chute du nazisme qu'un parti d'extrême droite dirige un gouvernement régional en Allemagne. Et le canton de Vaud, forcé de remanier son budget après l'adoption par la population vaudoise de l'initiative des 12% le 27 septembre dernier, le Conseil d'État adapte son budget 2027. Il propose au Grand Conseil de compenser la diminution des recettes fiscales de 272 millions de francs par des mesures d'économie de 100 millions et par des revenus supplémentaires de 172 millions. Le Conseil d'État assure que les salaires des fonctionnaires ne seront pas touchés. En revanche, ce sont les départements de la santé et de l'action sociale ainsi que celui de l'enseignement et de la formation qui seront les plus importants. Et au Tessin, Piero Marchesi remplace Claudio Zalli. Cela faisait presque un siècle que l'UDC n'avait pas eu de représentant au Conseil d'État. La cérémonie d'investiture a eu lieu ce soir. Il restera en fonction jusqu'aux élections d'avril 2027. Claudio Zalli avait démissionné fin septembre après plusieurs affaires de propos violents, d'abus d'autorité et d'atteinte présumée à l'intégrité sexuelle. Et Fribourg franchit une étape importante dans son offre pour le déplacement quotidien à vélo. Le nouveau plan du réseau cantonal des voies cyclables doit contribuer à augmenter sensiblement la part du trafic cycliste d'ici à 2042 et surtout à accroître la sécurité. Le dispositif doit faire de Fribourg un véritable canton du vélo pour le conseiller d'État Jean-François Steyert. Fribourg veut réaliser chaque année en moyenne 14 km de nouvelles routes aménagées ou de mise aux normes d'aménagement existants. Et il n'y a pas que sur quatre roues que Valtteri Bottas fait parler de lui. Le pilote finlandais de Formule 1 a avalé 420 km de vélo après le Grand Prix de Malaisie. 420 km de route, de chemin gravel et de piste entre Kuala Lumpur et Singapour. Singapour où il devait répondre à des obligations médiatiques en vue de la compétition qui doit s'y dérouler ce week-end. Et cette nuit, toujours des nuages et des précipitations gagnant en force au cours de la nuit. Demain, un temps couvert avec pas mal de pluie, surtout le long des Préalpes. Il fera 14 degrés le matin, après une chute à 11 degrés en fin de journée en pleine.
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0: Quentin Fray.
1: C'est le peuple qui devra décider si les conventions collectives de travail doivent primer sur les salaires minimaux cantonaux. Les syndicats et la gauche ont déposé plus de 100 000 signatures pour le référendum contre une réforme acceptée par le Parlement. Actuellement, une CCT ne peut être étendue que si elle ne contient rien de contraire au droit fédéral ou cantonal. Raison pour laquelle les salaires minimaux cantonaux l'emportent sur ceux prévus par les CCT. Deux exceptions en Suisse romande avec Genève et Neuchâtel où ce sont les salaires minimaux qui ont le dessus. Et une double démission pour Claude Alain Schmidalter, suspendu de ses fonctions de président du comité d'organisation des championnats du monde de ski alpin 2027 à Crans-Montana et de son poste de vice-président de Swisski. Il claque la porte des deux. Claude Alain Schmidalter est accusé avec une autre personne d'une fraude sur la gestion d'une entreprise. Et en France, l'IGPN ouvre une nouvelle enquête contre un policier. Violence volontaire par une personne dépositaire de l'autorité publique et avec arme. L'intitulé de l'accusation à l'encontre d'un policier marseillais lors d'une manifestation lycéenne. Sur plusieurs vidéos disponibles sur les réseaux sociaux, on voit l'homme frapper un adolescent de 17 ans à la tête avec sa matraque. Puis en Espagne, la crise du logement ne désenfle pas et on apprend ce soir que la femme à l'origine de cette mobilisation est décédée. Marie-Carmen Abascal, 87 ans, avait été expulsée du logement qu'elle occupait depuis 70 ans et qui vivait, avait vu son loyer augmenter de 275% en 10 ans. En parallèle, les syndicats espagnols ont lancé un appel à une grève générale. Une manifestation contre la crise généralisée du logement est prévue le 11 novembre, juste deux semaines avant les élections anticipées en Espagne. Puis des bombardements russes ont fait au moins 26 morts en Ukraine, dont 19 dans un immeuble de Priloki, dans le nord du pays. 5 enfants figurent parmi les victimes. Les secours poursuivent d'ailleurs les recherches dans les décombres. Volodymyr Zelensky a affirmé que la Russie avait ciblé les infrastructures énergétiques. Des coupures de courant touchent Kiev et plusieurs régions. Les transports publics électriques sont aussi interrompus dans une partie de la capitale. Plus jamais de Bolsonaro. Des milliers de Brésiliens ont défilé à Rio contre Flavio Bolsonaro, le fils de l'ancien président d'extrême droite qui est arrivé en tête au premier tour de la présidentielle dimanche. Les manifestants dénoncent le retour du bolsonarisme et défendent la démocratie. Ils craignent aussi une grâce pour le président déchu Jair Bolsonaro, condamné à 27 ans de prison pour tentative de coup d'État. L'affrontement final entre le sortant Lula et Flavio Bolsonaro aura lieu le 25 octobre. Et puis en cyclisme, c'est l'or pour Marlène Reusser. La Bernoise a été sacrée championne d'Europe du contre-la-montre pour la 5e fois d'affilée à Ljubljana. Cet après-midi, la Suissesse termine devant la récente championne du monde et d'Europe sur route, la néerlandaise Demi Vollering et la française Juliette Berthet. Météo cette nuit, toujours des nuages et des précipitations qui vont encore gagner en force au cours de la nuit. Demain, un temps couvert avec pas mal de pluie, surtout le long des Préalpes. Il fera 14 degrés le matin, puis la température va chuter à 11 degrés en fin de journée en pleine. Puis la limite pluie-neige va passer de 2600 à 1700 mètres d'ici la soirée.
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J'espère que vous avez les bonnes chaussures car nous avons une DJ qui fait la bonne pointure. Beaumort dans les métissages avec un mix enregistré à la Gravière Genève. Simo Sell sur les platines avec La Pulga, un titre hommage à Lionel Messi. La Pulga étant l'un des surnoms du joueur argentin.

Clairement, ces disques sont plus beaux que vos silences, beaux morts dans les métissages, pseudo-scéniques de Florence Alazi, lorsqu'elle joue par exemple à la Gravière de Genève, à l'usine, au Festival Antigel ou bien encore au Motel Combo.

Encore un appel à l'ordre qui n'a pas été suivi, de la basse sur les jambes, des musiques électroniques dans les oreilles. C'est jusqu'à minuit avec Beaumort dans les métissages.

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1: Regardez donc par la fenêtre pour voir la ville danser ou alors en direction de la table de mixage pour voir Baumor mixer. Sur les platines, Mike Zenghi grimé en casqui, pseudo du producteur britannique dont les premiers signes d'agitation remontent à 2012. En 2014, il sort ce Elephant Tribe qu'on est en train d'écouter sur le label EMF. On vous laisse donc profiter de ce safari électronique. Baumor, c'est jusqu'à minuit dans les métissages.

Nous avons discrètement exfiltré ce mix de Beaumort lors d'une soirée à la Gravière Genève pour vous le proposer ce soir dans les Métissages. On a encore un peu de peine à imaginer où tout cela nous mènera, mais sûrement loin de la chambre à coucher. Like a Blunt par Mutant Joe et Freddy Dredd.

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prenez une paire de baskets, une paire d'enceintes, et prenez aussi cette petite claque sonore signée Baumor, Baumor jusqu'à minuit. Il y a des morceaux qui annoncent la fin du monde, celui-ci semble plutôt annoncer une nouvelle ère, Heritage avec The Revelation. Heritage, duo électro basé à Brighton, est plutôt orienté bass music et breakbeat.

Avec ce genre de morceaux, on ne sait plus vraiment si la terre est plate ou carrée, si le limbago est une danse de l'été, si on a bien fait de croire que c'est la civilisation qui pourrait sauver l'humanité. Encore un peu de musique tribale et percue, avant de se faire la malle, Beaumort jusqu'à minuit. 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

0: 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Quentin Frey.
1: Le canton de Vaud, forcé de remanier son budget après le oui à l'initiative des 12%. Une adaptation annoncée par le Conseil d'État pour compenser une baisse de recettes fiscales de 272 millions de francs. 100 millions en économisant et 172 via de nouvelles recettes. Le gouvernement assure que les salaires des fonctionnaires seront préservés. Les départements de la santé et de l'action sociale ainsi que celui de l'enseignement et de la formation sont les plus touchés. Le canton prévoit notamment d'économiser 11 millions de francs sur les subsides aux primes d'assurance maladie. Et les États-Unis freinent la politique climatique des autres pays. Déclaration aujourd'hui de Anna Toni, la directrice de la COP30 qui se tient au Brésil en ce moment. Elle accuse Washington d'exercer des pressions commerciales qui retardent la réduction des émissions. Anna Toni cite notamment les tensions entre Washington et Pékin où certains pays hésitent à importer des produits chinois moins polluants par crainte de représailles américaines. Et les lycées et les étudiants français réclament des mesures concrètes au gouvernement. Ils demandent aussi à être reçus par le Premier ministre. Sébastien Lecornu qui annonce que les premières décisions seront communiquées fin octobre. Mais la jeunesse lycéenne reste sceptique face à cette promesse. C'est pourquoi une nouvelle journée de mobilisation, l'acte 4, est prévue demain. Le gouvernement a toutefois cherché l'apaisement en suspendant l'usage des grenades assourdissantes après la grave blessure d'un adolescent à Lens. Mais ces violences ne sont pas des cas isolés. L'IGPN a ouvert une nouvelle enquête contre un policier. Violence volontaire par une personne dépositaire de l'autorité publique et avec arme. L'intitulé de l'accusation à l'encontre d'un policier marseillais qui s'est illustré lors d'une manifestation lycéenne. Sur plusieurs vidéos disponibles sur les réseaux sociaux, on voit l'homme frapper un adolescent de 17 ans à la tête avec sa matraque. Et puis en Espagne, c'est la question du logement qui continue de pousser les populations dans les rues. Les syndicats espagnols ont lancé un appel à une grève générale, un déblocage prévu le 11 novembre, juste deux semaines avant les élections anticipées. Et puis cette annonce en fin de journée, celle par qui tout avait commencé, expulsée de son logement à l'âge de 87 ans il y a une dizaine de jours, Marie-Carmen Abascal est décédée ce jour. Et puis des bombardements israéliens sur Gaza ont fait 5 nouvelles victimes aujourd'hui. De son côté, l'armée israélienne dit avoir neutralisé 2 terroristes qui auraient placé des explosifs dans un hôpital situé dans le nord de Gaza. Elle n'a en revanche rien dit sur les 3 autres victimes. Depuis le début des représailles israéliennes, il y a 3 ans, jour pour jour, plus de 74 200 Palestiniens ont été tués. Des centaines de milliers vivent toujours sous tente ou dans des abris temporaires. Et puis de l'or pour Marlène Reusser en cyclisme. La Bernoise a été sacrée championne d'Europe du contre-la-montre pour la 5e fois d'affilée. La Suissesse termine devant la récente championne du monde et d'Europe sur route demi-volering, la Néerlandaise, et devant la Française Juliette Berthet. Toujours des nuages et des précipitations qui vont gagner encore en force au cours de la nuit. Demain, le temps sera couvert avec pas mal de pluie, surtout le long des Préalpes. Il fera 14 degrés le matin et puis les températures vont encore descendre et chuter jusqu'à 11 degrés en fin de journée en pleine. La limite pluie neige, elle, va passer de 2600 à 1700 mètres d'ici la fin de soirée.
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7: Bonjour et bienvenue dans la première heure des bras cassés, celle qui ouvre grand ses bras à un invité. Aujourd'hui, nous recevons le festival Electron.
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0: Merci pour la musique. Et à peine remis des joyeusetés de l'été, ben on remet déjà une couche de festivité. Est-ce que finalement, est-ce que ce serait pas finalement mieux que les vaches, les montres, le chocolat, l'amour des festivals, ne serait-ce pas ce qui définit le mieux le Suisse, la Suisse?
1: Je pense, ouais.
0: Moi, j'ai l'impression.
1: Ouais.
0: En tout cas, nous, on est partant, on est toujours partant.
1: Mais pas mieux. Différemment.
0: Différemment. Voilà, donc on recevra aujourd'hui Calvin Grosvenier qui nous guidera dans le programme copieux, copieux de l'Electron Festival qui se déroule actuellement à Genève. Et quand je dis à Genève, c'est vraiment à Genève. C'est partout dans Genève. Et ce, jusqu'au 25 octobre. Interview dans quelques instants. Juste après, cette petite vieillerie qui va faire plaisir à tout le monde. Diana Ross et The Supremes, c'est ça?
1: Ah, ça me rappelle mon enfance, toute ma jeunesse.
0: Non, c'est mon enfance à moi.
1: Ah, d'accord.
0: Allez, c'est parti.

0: Les Suprêmes avec...
1: C'est un sacré fade out ça. Hein.
0: Diana Ross, bah en même temps on l'a sorti des oubliettes hein, ouais, ce morceau. Ouais. Personne ne le connaît d'ailleurs ce morceau. Tu le connais ça?
1: Oui bien sûr.
0: Ah ouais?
1: Bah c'est toute ma jeunesse, je t'ai dit.
0: Ok, menteur.
1: Menteur.
0: Calvin Grosvenier, bienvenue dans Les Bras Cassés.
2: Mais merci.
0: Calvin, pour les intimes, ou Calvin, pour ceux qui ne te connaissent pas apparemment. Alors aujourd'hui on va parler électro mais pas que. D'ailleurs voici tout de suite ton portrait à toi et à ton festival. Et c'est Robin Chesset qui va te le délivrer là maintenant tout de suite. Tu es invité à réagir après, mais tu peux rire pendant. Oui, mais ça sera pas très sérieux.
1: Mais t'es pas obligé.
0: T'es pas obligé. Alors, tout le monde est en place? On y va.
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1: Calvin Grosvenier, vous venez de Lausanne, mais là aujourd'hui vous nous arrivez de Genève. Calvin, Calvin, Genève. Dois-je commencer par cette plaisanterie évidente qu'on a souvent dû vous faire, hein? Calvin, Calpa, ouais, pour écrire. Bam. Je sais pas à quoi d'autre on pourrait penser. C'est décalé ça. Comme cette personne qui m'a dit il y a pas longtemps, Robin, Robin. Robin, on doit souvent te la faire celle-là.
0: Ah bon?
1: C'est à quoi j'ai répondu? Non,
0: ben non.
1: Pas du tout. Non. Vous avez été programmateur au zoo. Et pas au zoo. Au zoo, donc le temple de la musique électronique situé dans l'usine à Genève. Zoo qui tire son nom, et vous m'arrêtez si je me trompe, du fait qu'il y avait à l'époque une grande grille à l'entrée qui donnait l'impression que les fêtards étaient dans une cage. Comme dans un zoo.
2: Ouais. Okay.
1: Alors, moi, ado, j'allais à l'usine, mais je restais en bas parce que j'allais voir des concerts de punk rock, genre Satanic Surfer ou Good Riddance, en pogotant comme des abrutis. Et on aurait pu aussi avoir l'appellation zoo, vu qu'on ressemblait vraiment à une bande de petits singes qui se bousculaient. Un bande de 2001 l'Odyssée de l'espace, quoi. Quelle belle époque, quand même. Mais aujourd'hui, vous venez nous présenter le festival Electron à Genève en partenariat avec Couleur 3, ce qui montre bien que je ne risque pas d'en dire du mal. Hein. Parce que c'est vrai qu'il y a certains clichés sur la musique électronique, hein, ou la musique électrique, comme disait ma grand-maman. Comme par exemple, il y a un peu beaucoup de gens qui prennent de la drogue. Je trouve que c'est un petit peu injuste, c'est pas vrai. Puis après, j'ai constaté les dates de votre festival du 2 au 25 octobre. Non mais excusez-moi, ça commence à se voir. 24 jours. C'est impossible de tenir sans prendre des trucs, ça. 24 jours de festival. C'est pas ce que j'appelle être mesuré. J'aime bien parce que justement, c'est tous des quartiers genevois comme celui de l'usine où vous devez vous battre depuis des années à cause de gens très riches qui se sont pris des apparts justement dans ces lieux festifs puis qui après se plaignent qu'il y ait trop de bruit. Là, vous leur déclarez la guerre, là, soyons clairs. Ça a d'ailleurs déjà commencé ce festival vu qu'on est le 7. Vous êtes en plein dedans, Calvin. Comment vous sentez, là? De quel état?
2: Très bien pour
1: vous. Vous avez pris des trucs?
2: Absolument pas.
1: Seulement pour venir à l'émission. Calvin, Calvin de Genève, hein? Calvin, Genève, Calvin Cavavin. Parce qu'il y a beaucoup à Genève. On vous l'a fait mille fois celle-là. Hein. 24 jours en tout cas, ça laisse la place à de nombreux artistes pour le coup. On pourrait écouter notamment Doppler Effect, Doppler Effect, Conks, Ompax, Z Affir, autant de noms de DJ qui ont des noms de mots de passe Wi-Fi, mais qui régaleront les amateurs de nu électro, ou de techno, comme disait ma maman. Ça permettra aux gens de s'amuser, de penser à rien, voilà des choses que moi j'apprécie personnellement. Et ce qui est assez impressionnant avec Electron cette année, Calvin, c'est le nombre de lieux. Le Palladium, l'Alhambra, la Comédie de Genève, la Gare des Eaux Vives, une maison de quartier, où normalement on fait de la poterie, mais là, on va faire de l'électro. Le Zoo, la Gravière, le Motel Campo. Vous avez juste envahi cette ville. Vous êtes quoi, les Ducs de Savoie? Vous ferez quoi l'année prochaine? Il y aura aussi DJ Mastignoc au guichet de l'Office des Poursuites de Genève. Je pense aux Genevois qui n'aiment pas particulièrement l'électro. Ça va leur faire plaisir alors. Ouais, ils vont adorer. Ils vont peut-être venir chez nous, merde. Puis Couleur 3 propose le Disco Bus. Un bus qui relie gratuitement de 1h à 5h du matin, Motel Campo, la Gravière, El Zoo. Tout ça en musique avec un bar. À quel moment vous pensez que les gens ils vont descendre de ce bus? Hein, moi, si j'y monte, je le quitte jamais ce parti bus. C'est sûr. T'imagines?
0: Ouais.
1: Vroom, vroom, glou, glou. Et pourtant, j'aurais sans doute bien tort parce que transformer la capitale du protestantisme en paradis de la fête pendant 24 jours, personne n'aurait voulu relever le défi, Calvin. Attendez, Calvin Genève. Ah ouais, je vois. Ouais. Ah oui, d'accord. Pas mal ça. Bref, démontez-vous pas trop la gueule. Parce que 23 jours, 24 jours de blackout, je trouve que ça fait un peu beaucoup. Et surtout, on se retrouve tous à l'électron. et à tous les auditeurs et les auditrices, ne restez pas uniquement dans ce party bus.
0: Non, c'est vrai.
1: Ça serait dommage.
0: Alors, Calvin, une réaction à chaud, c'est quoi ton secret pour tenir si longtemps? Enfin, même si c'est pas vraiment toi, puisque tu as presque l'âge du festival.
2: C'est à peu près ça, oui, en effet. Alors, moi, 24 jours, je vais pouvoir les tenir, mais pas depuis 23 ans. mais pour le coup, bah, je suis sobre. Ça fonctionne plutôt bien de pas se réveiller en traînant des gueules de bois, etc. Donc oui, j'ai fait la fête aussi. Je continue de la faire, mais sans conso. Et c'est beaucoup plus facile de tenir le rythme. Enfin, c'est plus facile de dormir 3 heures quand on n'a pas à décuver 3 fûts de bière.
1: Voilà. T'es une véritable pub pour Champomy.
2: Exactement, la fête sans alcool est peut-être plus folle.
0: Ouais. Voilà. Plus molle aussi, mais...
2: Ouais. Ouais, attends,
1: mais tu te souviens au moins.
2: Aussi.
0: Bon, après, il a 27 ans. Souviens-toi, t'es 27 ans.
1: Non, c'était il y a trop longtemps.
0: Tu peux pas t'en souvenir.
1: Non,
0: j'ai toujours.
1: Ah, moi, j'étais un vrai débile.
0: Bon, Calvin, on te garde avec nous pour parler électro dans cette première heure. À tout de suite. Ready.

0: C'est Cibotron, ce morceau date de 1983, c'est Calvin qui vient de me le dire. Et on est un petit peu en train de découvrir la musique électronique. 1983, ça a l'air fou, Calvin et Cibotron, ils sont toujours vivants.
1: Et oui, malgré des parcours un peu rocambolesques dans la vie, ils se sont séparés, il y a une partie du groupe qui est décédée, ils se sont recomposés, mais Juan Atkins... est resté, c'est un peu le visage du groupe et c'est la personne désignée comme le créateur de la techno. Rien que ça, on lui doit la techno et tout ce qui en découle ensuite. Et aussi même justement, on peut entendre dans le beat là que aussi les musiques bass, etc. ont été grandement inspirées. Donc tout ce qui s'est fait avec des machines comme musique après Kraftwerk, ça a beaucoup été dicté par ce morceau-là et cet album. Et donc c'est un plaisir de les accueillir sur la scène de l'Alhambra, il n'y a pas plus pionnier.
0: Voilà, et donc demain, Cibotron, demain jeudi, dans le cadre doré de l'Electron Festival, voilà, avec, alors ça s'appelle Détroit Légendes, évidemment, parce que là, bon, bah oui, on y est, avec Doppel Effect aussi, en live.
1: Exactement, c'est le groupe qui a été fondé par Gerald Donald, donc qui était derrière Drexia, aussi un groupe majeur de l'histoire de la musique électronique, qui est l'autre moitié est malheureusement décédé également. Les États-Unis, en tant qu'afro-américain, ça pardonne pas. Et du coup, il a refondé un groupe avec une mathématicienne vietnamienne, et ils sont basés maintenant en Allemagne via cette connexion entre Détroit et Berlin et le label du Trésor. Et du coup, ils ont amené un peu la science dans la musique. Le groove est plus vraiment là, mais y a des machines, on les code, et il y a vraiment, c'est de la musique mathématique.
0: T'es en train de nous dire que n'importe quel expert comptable peut devenir une star de l'électro?
1: Je pense que s'il a un peu de créativité et qu'il essaye de faire passer une feuille Excel dans un modulaire, il peut se passer un truc.
0: Oh oui, j'aimerais tellement. Alors on est toujours en compagnie de Calvin Grosvenier, donc Festival Electron de Genève qui existe depuis 2004, donc en plus de tenir des semaines de fête, vous durez aussi sur des années. C'est déjà la 23e édition. L'électro, c'est toujours dans la course alors?
1: L'électro, c'est presque plus dans la course que jamais, sous différentes formes. Je pense que la musique est plus électronique que jamais, peu importe ce qu'on écoute, même dans le rock, dans la pop, il y a même dans le rap, les basses sont saturées, enfin, il y a tout qui est processé via ordinateur. Enfin, la musique électronique domine, telle qu'on l'appelle, pas forcément, parce qu'après, elle va être cloisonnée, recloisonnée, redécloisonnée. Les mouvances alternatives aussi, et je pense que l'esthétique alternative a pas mal est très hype en ce moment pour se donner des fois un genre ou des fois aussi pour marquer plus certainement certaines convictions dans un monde de plus en plus clivé. Je pense qu'en effet, en tout cas, l'esthétique est vraiment ce qu'on peut en faire de la musique électronique, ce qui est en fait le moyen le plus libre de faire de la musique. On peut absolument tout faire.
0: Voilà, alors qu'il y a 23 ans, bon, alors il y a toujours eu, il y a même, enfin, ça date déjà, la Suisse et l'électro, c'est une longue histoire d'amour, mais c'était, par exemple, beaucoup de stars qui venaient de Détroit arrivaient en Europe comme des méga stars, alors que là-bas, c'était un peu le DJ du coin.
1: Ouais, il y a un rapport qui est assez particulier, et puis même encore à l'heure actuelle, parce que on s'est un peu emparé en Europe d'un marché. Maintenant, les États-Unis l'ont refait et ont un peu rattrapé leur retard. Mais les pionniers, ouais, ils ont toujours pas d'assurance maladie, vivent toujours dans les quartiers dans lesquels ils ont grandi à Détroit, où des fois t'échanges avec eux en backstage et ils disent ah ouais, non, mais quand on entend des coups de feu, on se demande juste si c'est notre rue ou celle d'à côté pour savoir s'il faut se décaler des murs. Alors qu'ici, on les glorifie, et puis que même la musique a été reprise et que maintenant certains DJ qui jouent leur musique sont payés des centaines de milliers d'euros. Donc ouais, il y a un peu un décalage, mais c'est vrai que faut pas oublier d'où cette musique vient. Enfin, oui, on peut venir faire la fête sans se prendre la tête aussi, mais je pense que c'est aussi bien de la replacer dans un héritage et une réalité socioculturelle de l'époque.
0: Alors on revient sur Electron, hein. Donc on le dit, c'est actuellement jusqu'au 25 octobre, donc dans plein de lieux. Vraiment aller sur, par exemple, sur votre compte Insta ou sur le site electron.ch, parce que vous avez tout le programme. Mais si vous voulez date par date, très très simplement, c'est vraiment l'Insta, vous avez vraiment les grosses dates à ne pas manquer. La nouveauté cette année, donc, c'est de s'étaler partout et sur plusieurs jours plutôt que de tout concentrer sur une fin de semaine. C'est pour laisser le temps aux gens de se refaire une santé, ou c'est parti d'une autre envie?
1: Alors, il y avait l'idée aussi de remettre la musique électronique pas nécessairement dans Genève, mais aussi dans l'espace public, pas qu'elle soit uniquement cantonnée au club, c'est trop simple. Enfin, et puis déjà qu'elle n'a pas à rester uniquement dans les clubs, à mon sens. Et aussi mettre en lumière les différentes étapes d'une culture, aussi bien les bars. Notre soirée d'ouverture, c'était uniquement dans les bars. Et Dieu sait, mon passé où je n'étais pas sobre, que beaucoup de choses peuvent se discuter, peuvent se décider dans les bars. Bah, t'avais pas prévu de sortir, tu passes dans un bar, et puis en fait, si, tu sors. Du coup, ça fait aussi partie du maillon de la chaîne de la nuit, tous les artistes locaux, la scène locale, etc. Enfin, c'était le meilleur moyen de donner une voix au plus de personnes et d'acteurs culturels en une seule édition qui, nous, on va un peu pleurer à la fin octobre parce qu'on sera sur les rotules. Ouais. Mais on pense que c'est quand même une manière.
0: Mais c'est bien aussi de remettre la fête parce que là, ta génération, ou peut-être même la plus jeune, ne boit plus, ne danse plus. Enfin, il y a plein de clubs qui ont fermé ces dernières années, des bars aussi, ou simplement des discothèques, parce que les discothèques cohabitaient avec les clubs. Ça aussi, c'est un vœu de remettre un petit peu ce vivre ensemble avec de la musique.
1: Bah oui, parce que je pense que déjà la culture club, c'est aussi, enfin moi, c'est ce que j'aime le plus dans ce métier de programmation, c'est évidemment l'objet fini et de voir en fait juste des gens tous ensemble et où il se passe quand même dans la majorité des cas pas rien, enfin pas de problème et tout. Et puis c'est juste, bah voilà, on peut se retrouver tous ensemble sans avoir nécessairement de revendications ou alors au contraire en avoir plein, mais de le faire de manière artistique et. En fait, on puisse. Voilà, pour moi, c'est même quelque chose, pas forcément politique, mais la fête l'a été et la techno l'est. Mais c'est vraiment, c'est vraiment quelque chose de puissant de pouvoir se retrouver à tous ensemble dans un moment quand même léger. Surtout qu'on se fait bombarder de choses pas hyper légères depuis plusieurs temps maintenant.
0: Ouais, actuellement, c'est pas le. Je pense, moi, j'ai l'impression qu'on n'a jamais eu autant envie de faire la fête et pourtant, on ne la fait pas. Voilà, ça, bon, on en reparlera peut-être.
2: Ça dépend qui, hein.
0: Évidemment, Robin, tu es le plus digne représentant.
2: Exactement.
0: Des fêtards.
2: Je suis un combattant.
0: Allez, on écoute un peu de musique et on en reparlera après. On est toujours avec Calvin. Électron.

0: Alors, dans l'électro, voilà, c'est des morceaux qui durent 5 minutes, 6 minutes. Hein, c'est pour avoir le temps, enfin, laisser le temps au DJ d'aller pisser, de revenir, de mettre un autre disque. En tout cas, à l'époque, quand c'était des vinyles. Là, on écoute Schler. T'as un mot à dire sur...
1: Je pense que c'est un des représentants les plus émérites de la scène suisse. À l'heure actuelle, c'est même un des plus gros noms de la scène techno-contemporaine à l'échelle mondiale. Et c'est cool d'avoir un produit de vraiment de chez nous qui représente à cette échelle. Enfin, vraiment, c'est quelque chose de colossal. Enfin, il remplit des salles là, en Australie et enfin, des salles. juste des clubs, ouais, voilà. Des trucs de 2000, 3000 personnes. Et là, il viendra présenter son live audiovisuel en date unique en Suisse. Et c'était important pour nous et pour lui, parce qu'on se connaît depuis quelques années, du coup, de venir présenter son live audiovisuel chez lui, en fait, aussi. Parce qu'il n'y aura que 10 représentations de ce live. Et du coup, il y a ça. Puis c'est une soirée en collaboration avec son label. Donc, on construit un peu la line-up ensemble pour que ce soit vraiment une expérience continue. Et à côté, il y aura aussi des œuvres d'art digital. Un peu partout dans la comédie et dans une halle de la gare des eaux vives juste à côté pour compléter l'expérience un peu immersive et ce rapport humain, machine, live, DJ set, visuel et tout. Compléter un peu aussi le côté pluridisciplinaire des cultures électroniques, ce qui est aussi une des forces des musiques électroniques, je trouve.
0: Alors sur l'aspect scénique, moi j'ai vécu, hein, j'ai traversé les années 90, j'allais dans beaucoup de soirées électro. C'était un moment où la musique changeait parce qu'on était habitué à voir des musiciens, puis tout d'un coup il y a les DJ stars qui sont arrivés et ça manquait de quelque chose sur scène. Donc il y a beaucoup de danseurs et de danseuses qui étaient engagés pour faire du show. Aujourd'hui c'est quoi? C'est du mapping?
1: Ça dépend, ça peut être des écrans LED en veux-tu, en voilà, des lance-flammes, des machines à fumer. Alors nous, on n'est pas forcément trop là-dedans, parce que c'est plus quelque chose de... Enfin, c'est pas pour réduire le travail des autres, mais c'est vraiment un peu plus la fête, c'est le divertissement. Je pense pas qu'il y ait la portée culturelle ou le propos culturel soit forcément le même. Mais oui, enfin, les gens aiment en prendre plein les yeux et plein les oreilles, ça c'est vrai. Mais là, il y a une grosse... un gros mouvement de live audiovisuel en ce moment, ça c'est vrai, et c'est justement dans ce cas précis, c'est du mapping, et en fait le VJ qui fait le visuel, Fémur, il est très connu dans la scène...
0: Fémur.
1: Exactement.
0: J'aime bien son nom, Fémur.
1: Et il est très connu dans la scène, il a fait des audiovisuels pour Hyatt Model, Zanetta, etc. Et en fait, tout le concept du show qui s'appelle Kernel, donc de Schler et Fémur, c'est le rapport entre l'humain et la machine, et en fait tout le long du live, Fémur lutte un peu contre l'intelligence artificielle pour reprendre le contrôle de ses visuels pendant que Charles Schler joue la musique. Et derrière, avant, il y aura Martha, un groupe qui fait de la techno mais à la batterie et au violon. Et du coup, le but, c'est aussi justement de ramener ce rapport humain-machine. On peut faire de la techno avec des instruments aussi. Et en parallèle, il y a l'exposition dans la gare des eaux vives qui commencera le 17 et qui s'étalera pendant une semaine, qui s'appelle Machine Sensible, où justement on questionne aussi l'utilisation des machines. Alors pour la création des musiques électroniques, elle est évidente, mais maintenant, à l'heure actuelle, il y a un peu, les machines commencent à avoir leur propre perception et avec tout ce qu'il y a à l'intelligence artificielle de manière plus ou moins flippante. Mais voilà, aussi questionner un peu ce rapport à la technologie, où est-ce qu'on peut y aller de manière artistique sans dénaturer la patte humaine, et questionner aussi est-ce qu'on aura un jour des robots
0: DJ complètement synthétiques.
1: Il y a déjà ça sur Spotify, ouais. Qui te mixe une track à l'autre, etc. Donc aussi que c'est pratiques ne soient pas déjà qu'elles ont été considérées très longtemps comme des sous-pratiques artistiques. Si maintenant des robots peuvent le faire, ça va être...
0: Puis en
1: un
0: même
1: peu
0: temps,
1: compliqué.
0: L'être humain n'a jamais été aussi proche de la machine qu'en 2026. Enfin, c'est pas prêt de s'arrêter, quoi.
1: Non, et justement, on va un peu voir comment, dans quelle direction on va, et puis questionner ce rapport à tout ça, parce que c'est aussi nous qui gangrenons cette machine. Je pense qu'on est tous allés faire un petit tour sur ChatGPT quand même. C'est assez, ça fout la frousse à quel point c'est efficace, mais on fonctionne à tout ça, et je pense que c'est bien aussi de prendre du recul, pas forcément sur le dance floor où on peut quand même profiter de pas se prendre la tête et pas de flipper surtout, mais je pense qu'on a aussi un rôle, et je pense aussi pour ma génération, donc j'ai 27 ans, et aussi celle qui vient, qu'on doit peut-être éduqués d'une certaine vision, en tout cas, qui correspond aux valeurs des musiques électroniques.
0: Alors, parlons de génération, hein, c'est Electron, ça fait deux générations, bientôt trois. Hein, d'ailleurs, vous avez mixé les gloires de la première heure avec des gens vraiment qui viennent d'arriver. Là aussi, c'est une envie de toucher le plus grand nombre.
1: Ouais, aussi, et de en fait montrer la pluralité, toucher le plus grand nombre. Évidemment, on va pas se mentir, à l'heure actuelle il y a des enjeux de billetterie, on doit aussi diversifier les publics, et sur un mois on peut pas taper dans le même public tous les week-ends, tous les soirs de semaine, donc il y a un petit côté stratégique aussi, mais l'idée c'est aussi de montrer justement la pluralité des cultures électroniques et tout ce qu'on peut en faire, que ça peut être en effet pour certains du bruit, pour d'autres le tube de l'année, et qu'il y a un entre-deux, je pense, pour à peu près tout le monde, d'un minimum curieux, il y aura quelque chose qui pourront les satisfaire, et ou du moins il faut passer le cap de la curiosité et puis pas prendre le risque. Et non, si vous avez un certain âge, vous n'êtes pas trop vieux, et inversement.
0: Bah non, 83, on a vu.
1: Ouais, non, justement, c'est le moment. Les artistes sur scène en 70 ans, c'est pas Mick Jagger, mais.
0: Ouais, mais ça existait déjà.
1: C'est notre
0: déjà.
1: Mick Jagger à nous dans l'électro. Quoi.
0: Il y a 23 ans, il n'y avait pas beaucoup de filles derrière les platines. Enfin, il y en avait, mais elles passaient un petit peu pour des bêtes curieuses. C'est comment aujourd'hui?
1: C'est pas parfait, mais les mentalités évoluent. Je pense que c'est aussi ça que je voulais dire par remettre les valeurs de la musique électronique. Enfin, faut pas oublier, la house, là, maintenant, surtout en Europe, c'est considéré comme une musique d'afterwork. Non. Enfin, c'est une musique. Non. C'est une musique.
2: Oh mon dieu, je vois exactement l'image, voilà, ça me dégoûte. Ouais.
1: Voilà. Alors que non, c'est une musique née à Chicago, dans les communautés gays, noires, marginalisées. Il y avait un vrai combat, il y avait une vraie libération, etc. Donc. C'est aussi ça, et sur les line-up, en fait, d'avoir que des mecs cis blancs, ça fait pas sens avec les valeurs de la musique, donc il y a une conscience qui évolue. Les line-up paritaires, il y en a, c'est pas encore légion, mais ça va dans la bonne direction, surtout dans les niches alternatives.
0: Dans les années 90, il y avait une excuse, c'est parce que les flying caisses étaient beaucoup trop lourds, parce que quand tu mixes avec des vinyles, fallait vraiment les porter, les caisses. Hein. Là, aujourd'hui, c'est un peu plus simple. Allez, on écoute Mode Selector et on termine avec toi, Calvin. Tu restes encore 5 minutes.
1: Mais bien sûr.
0: Allez.
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0: vous n'êtes pas encore à hier. Effectivement, on écoute Mode Selector. C'était hier à Electron. Parce que des fois, on peut faire vraiment 24 heures sans dormir après ce genre de soirée. C'était bien, du coup ?
1: C'était super, explosif. Et un live qui retraçait leur classique. Donc, tous leurs plus gros morceaux avant qu'ils ressortent un nouvel album là maintenant. Enfin, là en janvier. Mais oui, c'était explosif, plein. Et avec un vrai public de fans, une jolie scéno, c'était bien de les refaire venir en Suisse romande.
0: Et on est toujours avec Calvin Grosvenier, donc programmateur, l'un des programmateurs, ou t'es tout seul ?
1: Pour la musique, je suis tout seul, mais il y a également les arts digitaux qui sont programmés par Anna Asensio, également curatrice pour Chronique à Marseille.
0: C'est pour ça que t'es une bible. Mon Dieu, tu peux lui parler, te le lancer sur n'importe qui, hop, il déroule. Voilà, electronfestival.ch pour avoir l'intégralité du programme, parce qu'on le répète, ça dure jusqu'au 25 octobre. Et donc, un bus vous mène de Lausanne à Genève. Alors, de qui vient cette idée de bus party ?
1: Alors en fait, pas de moi, mais ça a déjà été fait à Electron en 2018 ou 2019, sauf erreur, où justement il y avait déjà eu un peu cet interclub. Et nous, on s'est dit qu'on le referait cette année, parce qu'il y a beaucoup de choses qui se passent à Palexpo, où

0: Du coup, ouais, c'est que des DJ qui jouent en format extended, soit en back-to-back ou solo, donc ils jouent longtemps, 4 heures, 5 heures, 6 heures, toute la nuit pour aussi faciliter les mouvements entre les clubs, parce que si toutes les têtes d'affiche jouent pendant 2 heures au même moment, ça n'a plus aucun intérêt.
1: Ouais, hein. Ah, merde, ça n'a rien à voir avec Lausanne, je pensais qu'on pouvait partir de Lausanne en bus.
0: Et après,
1: ah,
0: oui,
1: oui, quand même.
0: Et au tout début, il y aura le bus partira d'ailleurs d'ici, sous
1: d'ici Ferrer, de la RTS avec Hublanc.
0: Jusqu'à Genève, avec 40 personnes qui seront déposées à Genève pour commencer la fête, et ensuite il reprendra sa tournée entre 1h et 5h.
1: Et qui sait, ça va peut-être venir une idée pour les pendulaires.
2: Ouais, ça serait bien.
1: Il y a des trains CFF. Ah,
0: oui. Bah, maintenant qu'il n'y a plus de directs qui font Lausanne-Genève, on peut trouver solutionner le problème.
1: Voilà, donc je le répète, electron.ch, parce que c'est copieux, il y a beaucoup de choses, il y a beaucoup d'endroits. Dernière question comme ça, c'est quoi la ville la plus électro de Suisse?
0: La ville, ouais, la plus électro, ah, en tout cas la plus alternative, je pense que c'est Genève, mais c'est historique.
1: les squats. Merci Calvin d'être venu jusqu'à nous. On vous souhaite une très belle 23e édition, et vraiment on vous invite à aller sur le site ou sur l'Insta, parce qu'il y a trop.
0: Ouais,
1: il y a
0: venez,
1: trop. C'est quoi ton coup de cœur?
2: Venir au festival.
0: Alors, je pense qu'il y a quand même Cybotron et Doppler Effect demain. C'est une pièce d'histoire. Si on ouvre un livre sur l'histoire de la musique, c'est quelques pages. Et si on ouvre un livre sur l'histoire de la musique électronique, c'est tout un chapitre. Tout ce qu'on écoute à l'heure actuelle a été dicté par ce qu'ils ont créé. C'est la dernière révolution musicale sur scène. Je crois qu'il n'y a pas plus historique dans les musiques électroniques.
1: Donc ça, c'est demain soir à l'Alhambra. Voilà,
0: et il y a encore des tickets.
1: Waouh ! Alors allez-y, ne ratez pas ce moment historique, c'est vrai, pour les aficionados. Et puis peut-être, même ceux qui n'aiment pas trop l'électro, c'est quand même assez accessible. Hein.
0: Ouais, et puis il se passe aussi quelque chose. Il y a un rapport, c'est aussi un show audiovisuel pour Doppler Effect, qui eux ont ramené la science dans la musique énormément. Et c'est vraiment tout ce qui a été découlé, même les fans de hip-hop. Le beat hip-hop a été influencé par ce qui s'est fait à Détroit à ce moment-là. En fait, tout ce qu'on écoute à l'heure actuelle d'électronique a été transformé initialement par Kraftwerk, créé, et ensuite c'est arrivé dans les mains de ces gens à Détroit. Et maintenant, ce qu'on écoute, c'est grâce à eux. Et ils seront sur scène demain.
1: Demain à l'Alhambra à Genève, et puis le bus couleur 3, on vous tiendra au courant, vous inquiétez pas.
0: Pour le 16 octobre.
1: Oui.
0: Et il y a un concours déjà qui tourne, allez sur les Instagram de couleur 3.
1: Exactement. Ratez pas ça. Toi, je pense que tu sortiras pas du bus, Robin.
2: Ça me tente cette histoire de bus.
1: Ah ouais,
2: mais
1: oui,
2: demain, ça me tente aussi, mais je peux pas, c'est dommage.
1: Et merci, bonne route, bonne suite.
0: Merci à vous.

0: Maudit, c'était maudit, pas maudit, soyez maudit, non,
1: soyez
0: maudit.
1: Maudit,
0: M-O.
1: Maudit.
0: Enfin, W-D-E.
1: Soulier maudit.
0: Soulier maudit, c'est celui qui te fait des cloques.
1: Oui.
0: Le soulier maudit.
1: Le soulier maudit.
0: Est-ce que t'es en forme?
1: Je suis en immense forme.
0: Je suis
1: à 40%.
0: Parce que là, c'est le jeu de la réplique. Ah oui, on reprend, là, on a fait une semaine comme ça, par Mons et par Vaux.
1: Ouais, on rigolait.
0: Et puis, bon, on rigole aussi, regarde, maintenant, oui, c'est maintenant. Bah, allez, c'est bien. Parti.
2: Vous voulez un whisky?
3: Gauche-quatre-nouche!
2: Vous voulez pas un whisky d'abord?
4: La réplique.
0: La réplique, c'est toi, monsieur Chasset, qui donne la réplique à quelqu'un de très connu.
1: De très connu,
0: est-ce voilà.
1: Est-ce que c'est Véronique Jeuneste?
0: Plus connu
1: que Véronique Jeuneste?
0: Ouais, on s'est pas moqué de toi aujourd'hui, donc tu vas entendre des dialogues, mais toi, t'as pas de feuille, t'as rien, tu improvises.
1: Okay.
0: Quand t'as terminé, tu fais un petit geste à Ismaël et Gonzato en régie.
1: Ismaël et Gonzato.
0: C'est parti.
5: Vous connaissez Chopin, Schubert, Berlioz?
1: Oui, c'est les chiens de Madame Franck qui vit à côté. Des beaux bergers allemands, alors.
5: Expliquez-nous un peu votre papier, là.
1: Mon papier? J'ai pris 12 rouleaux, parce que vous savez, ça va vite avec toutes ces pommes que je mange.
5: Vous n'avez pas d'autre motivation dans la vie?
1: Que de faire caca? Non, j'aime bien manger aussi. Mais du coup, ça va avec.
5: Autrement, comment vous vivez l'idée d'être un assisté?
1: dis donc, comme vous y allez, excusez-moi, vous mangez aussi des pommes, vous faites aussi caca, monsieur, je suis pas pour autant insister.
5: Bon, je veux dire, ça vous gêne pas de vivre sur le dos des autres? Ça vous pose pas un petit problème de conscience?
1: Oh non, parce que les gens aiment bien me porter. Alors, je vis sur le dos des autres régulièrement, comme ça j'économise le bus.
5: Sinon, vous pensez que vous seriez quand même capable de travailler? C'est-à-dire avec des contraintes, des horaires, des responsabilités?
1: Ouais, je pense, je pourrais, ouais. J'ai juste pas envie.
5: Je parie que vous tiendrez pas 2 semaines.
1: Écoutez, je pense, mais de toute façon, j'ai pas essayé, mais je peux quand même aller sur votre dos par hasard.
0: C'est terminé, chérie.
1: Il était pas très sympa.
0: Non.
1: François Cluzet.
0: J'avais dit plus célèbre que.
1: Que Véronique Jeuneste.
0: Ouais.
1: Excuse-moi, j'ai lu Lescaut. Je suis pas sûr.
0: Il a jamais fait de la pub pour du jambon, lui.
1: Mais ça, on n'est pas sûr non plus, alors, hein, il a une longue carrière.
0: Remarque, c'est vrai.
1: Ouais.
0: Allez, musique.

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2: Laurent Blanchard.
3: Les forces de l'ordre n'ont pas pour instruction d'affronter les lycéens. Déclaration du Premier ministre français Sébastien Lecornu depuis Matignon hier soir. Il promet des annonces à la fin du mois. Les représentants des lycéens et des étudiants demandent quant à eux à être reçus par le Premier ministre. Ce dernier cherche à désamorcer le mouvement de grogne à la veille de nouveaux rassemblements ce jeudi. À la veille de cet acte 4, le ministre de l'Intérieur annonce quant à lui la suspension de l'usage des grenades assourdissantes. Un adolescent de 15 ans a eu une main arrachée lors d'une manifestation à Lens. Par ailleurs, une enquête a été ouverte après qu'un adolescent de 17 ans a été blessé à la tête, apparemment par un coup de matraque, lors d'un rassemblement hier à Marseille. Les autorités américaines annoncent cette nuit avoir intercepté 90 cargaisons de carburant à destination de Cuba. Carburant destiné à une société cubaine sous le coup de sanctions américaines début juillet. Blocus américain qui plonge depuis le pays dans une très grave crise économique et énergétique. Le peuple suisse décidera si les conventions collectives de travail doivent primer sur les salaires minimaux cantonaux. Les syndicats et la gauche ont déposé hier les signatures pour un référendum contre la réforme acceptée par le Parlement. Un audit épingle les services de la ministre vaudoise de l'économie, Isabelle Moret. Il se montre sévère sur le soutien et la création à la création et au développement des entreprises. Un dispositif complexe, peu lisible selon lui, et une absence aussi de suivi. Ces aides sont passées de 14 millions en 2021 à 24 millions en 2025. La promotion économique du canton souligne que l'ensemble des recommandations ont été acceptées et que certaines ont même déjà été intégrées. La fin des recherches au Népal pour tenter de retrouver les près de 5300 personnes portées disparues 6 semaines après les crues meurtrières. Près de 1500 corps ont toutefois déjà été récupérés. Les autorités disent se concentrer désormais sur la reconstruction des routes et les ponts afin d'atteindre les régions reculées. En basket, les Lions de Genève ont bien débuté la phase de groupe de l'Europa Cup. Ils s'imposent 105 à 83 hier en Azerbaïdjan face à Bakou. Olympique a lui connu une défaite en Roumanie. Les Fribourgeois se sont inclinés 93 à 67 à Oradea. Les scientifiques de l'EPFL ont eux mis au point un moteur flexible semblable à un fil d'un diamètre de 1 à 3 mm. Celui-ci effectue des mouvements linéaires. Les chercheurs ont ainsi pu soulever une barre chocolatée de 46 grammes. Selon l'EPFL, ce type de moteur pourrait servir au développement d'exosquelettes souples ou de prothèses légères pour améliorer notamment la mobilité. Voilà qui rappellera des souvenirs, sans doute à toute une génération. Les Chevaliers du Zodiaque, sortis il y a 40 ans. L'illustrateur Jérôme Alquier leur redonne vie à travers d'une bande dessinée qu'il présente lors d'une conférence. Ce sera ce jeudi en fin de journée, dans le cadre de l'exposition Kodai, l'antiquité de la pop culture japonaise. C'est au musée Romain Lausanne-Vidy. Temps très nuageux cette nuit avec quelques précipitations et qui vont s'intensifier en fin de nuit. Précipitations souvent soutenues d'ailleurs le long des Préalpes en matinée. La neige à 1700 mètres aujourd'hui, de 10 à 30 cm de neige fraîche d'ailleurs au-dessus des sommets, sur les sommets notamment. D'ici demain, 15 degrés pour les températures en pleine ce matin, 11 degrés en fin de journée.
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1: Mais où sommes-nous?
2: Stupeur et tremblement. Oh. Ouais, j'essaie de trouver un truc qui claque un
1: c'est
2: peu.
1: Bien.
2: Stupeur et tremblement ce matin. Une partie de la foire du Valais a dû être évacuée à cause d'une valise suspecte. Et ça veut dire que des centaines de personnes ont dû tituber tant bien que mal vers les sorties de secours sans pouvoir finir leur verre. Un premier drame dans cette journée de malheur. Bon, plus sérieusement, on est tous ravis de constater que malgré les centaines de milliers de visiteurs, la sécurité de la foire du Valais a l'œil sur tout. Parce que détecter la présence d'une valise suspecte entre des milliers de jambes, même à Jean, c'est compliqué.
1: Ouais.
2: Donc oui, la sécurité est au rendez-vous. Maintenant, revenons sur la valise suspecte. Mais que contenait-elle? Du chasselas? Du Bourgogne? De la vache qui rit? Ou pire, une fondue savoyarde? Eh ben non, rien de tout ça. Et surtout pas une bombe. Oui, parce qu'il n'y a jamais de bombe dans une valise ou dans un sac à dos abandonné. Jamais. À force d'évacuer des lieux à cause de bagages oubliés, les terroristes savent que s'ils veulent arriver à leur fin, ils ne doivent en aucun cas ranger une bombe dans un bagage. C'est le béaba du petit terroriste illustré, quoi. Bon... C'est comme nous dans les avions, hein. On sait que si on vient avec une bouteille d'eau, eh ben on nous la confisquera. Donc on trouve d'autres superfuges, hein, pour se désaltérer, comme remplir sa bouteille de Chanel numéro 5 avec du thé froid à la pêche, ou son J'adore de Dior avec du thé froid au citron. Vous le faites pas, vous?
3: Désolé.
2: Ah ouais. Donc, plus peur que de mal à la foire du Valais.
3: Bon.
2: Et en même temps... Cette fausse alerte fait quand même un petit peu froid dans le dos. Bah oui, imaginez que quelqu'un de mal intentionné veuille envahir le Valais. Hein, imaginons qu'un Trump ou qu'un Poutine vaudois décide que le Valais c'est un peu son Canada ou son Ukraine et qu'il faut mettre la main dessus. Dans quel endroit stratégique il faudrait poser une bombe pour être sûr d'éliminer tous les Valaisans d'un seul coup? La foire du Valais, bien sûr. Mais heureusement, personne ne veut éliminer tous les Valaisans et toutes les Valaisannes. Bah c'est non. Les Valaisans qui construisent les chalets et la raclette pour les Vaudois, les Genevois, les Neuchâtelois, les Tessines, bref.
4: Ouais.
2: Et donc cette valise, c'était non seulement une fausse alerte, mais c'était aussi la preuve que pendant 10 jours, les Valaisans et les Valaisannes dorment. Ouais. Vivent à la foire du Valais. Il y en a même qui prennent des habits de rechange et une brosse à dents, hein, dans des valises. Donc voilà, tout va bien dans le meilleur des mondes. Buvez votre fondant tranquille. Voilà, sur ce, les bras du jour vont se présenter avec un événement annuel qu'ils ne veulent surtout pas rater, Robin Chesset.
5: Les vacances.
2: Oh, waouh.
1: Non, mais j'en ai plein, moi je suis un de ces gars que j'essaie de briser ce truc. J'ai passé ma vie à dire, t'as la tradition, on fait chaque année, et puis il faut que j'arrête. Donc maintenant c'est fini ça.
2: Les
1: à
2: vacances.
1: Part le papier du LS la semaine passée.
2: Oui, alors voilà.
1: Ça je loupe pas.
4: Ah bah non.
1: Puis, attends, Chandu, ouais. Je loupe pas. Et puis le jazz, je loupe pas. Et puis ouais.
2: La Coupe du Monde, la Coupe d'Europe.
1: Bah, c'est tous les 4 ans.
2: Ouais, oui.
1: Ouais, ça va. C'est comme, tu vois, j'aurais pu dire la fête des vignerons, tu me dirais, c'est tous les 25 ans. Mais comme j'y vais 25 jours, c'est comme si je compensais de le faire une fois par
2: t'en
1: année.
2: T'en as fait ah, combien bah, ouais. T'en as fait qu'une, du coup?
1: De fête des vignerons?
2: Ouais, ou deux.
1: Non, deux. Juste, j'avais tout juste. J'étais tout juste ado pour. Enfin, j'avais. Ouais, je me bourrais la gueule, quoi. Enfin, genre, voilà.
4: Ouais,
1: j'avais 15.
6: Un classique.
1: J'avais 15 ans.
2: Renaud de Vargas.
7: L'augmentation des primes d'assurance maladie. Moi, fin septembre, je suis devant mon petit poste de télé. Je suis là, mais ouïouïouï.
2: Je vais pas rater ça.
7: De combien on va se faire enculer cette année?
1: Ah, c'est dommage de rater.
7: Oh là là,
1: ouais, ouais.
7: Mais ouais. C'est un événement, tu sais, on groupe la famille et tout.
1: Ah, mais moi je rate trop souvent et je suis encore à 200 balles par mois. Donc
7: bah ouais, bah justement, mec.
1: Ouais, ouais.
7: Mais viens avec nous. Cette
1: ouais,
7: fois.
1: Je viendrai
7: l'année
1: prochaine.
7: Tu viens avec
1: ouais,
7: nous.
1: Je viens.
2: Et Cinzia Cataneo.
6: Bah moi j'aime trop, mais vous allez pas, ça va pas vous parler. L'escalade.
2: Ah bah oui,
6: l'escalade. Vous fêtez pas l'escalade ou bien?
1: Mais non, mais on connaît.
6: Mais vous connaissez, mais vous connaissez pas le plaisir de casser une marmite en chocolat avec des Français. Ah, c'est vrai?
3: Je l'ai déjà fait.
1: Avec, t'as pas compris le concept, c'est la fête la plus anti-frousse de l'histoire de l'humanité.
6: Mais je sais, mais moi j'habite à Paris, du coup je ramène une marmite, je la fête avec mes collègues français. Ah, et
1: c'est quand on vous a battu.
3: Ouais, c'est ça. C'est Suisse 2021.
1: 2021,
3: donc.
1: Ouais.
3: Ouais, tout à fait.
2: Et manger des fruits en masse-pain, quoi.
6: Oui.
2: Oui.
1: C'est la fête quand même, l'escalade.
6: Mais ils comprennent pas, ils disent de la pâte d'amande. Sinon, ils comprennent pas.
3: Ah bah ouais.
1: Moi je sais, j'ai la pâte d'amande.
2: Oh là c'est vrai là. Que nous, on n'a pas un petit, je sais pas, un petit Davel en masse pain à qui on couperait la tête.
1: Non, mais on mange c'est pas dommage. Ces espèces de trucs au lard, là, quoi.
2: Là. Et voilà donc un trio qu'on n'avait pas vu depuis longtemps, Renaud, Cynthia et ouais. Robin.
3: Est-ce que c'est déjà arrivé dans l'histoire des bras?
1: Déjà arrivé.
2: Oh, certainement.
6: Ouais. Non, je
2: oui,
6: crois
2: je
6: pas.
2: Oui, je dois pouvoir sortir des vieux dossiers.
6: Ça sera mémorable.
3: On va retrouver ça.
2: En tout cas, c'est aujourd'hui 7 octobre. Et dans quelques instants, ce sera donc vos plaisirs partagés.
3: Ouais.
6: Bah ouais.
3: Tout à fait.
1: Tout à fait.
2: La guerre.
3: Ouh là là.
2: La guerre à peine vous arrivez.
1: Et ça, je peux te dire, c'est un événement que je loupe jamais.
3: Mmh. Ah, bien.
2: Moi non plus. Allez, à tout de suite.

0: Redbone, come and get your love. Voilà.
1: Voilà, voilà, voilà.
0: Robin bon. Est enfin casqué.
2: Oui, il est casqué. Oui, parce que sinon, il se cogne la tête.
0: Ouais. Mais oui.
3: mais vivement qu'il se casque de cette émission. Oh. Parce que moi, je peux plus le voir.
2: Ouais, ça, c'est juste. C'est plus méchant que drôle.
0: Ouais, je suis d'accord. Premier jeu de mots.
2: C'est plus méchant que drôle.
3: Je suis piquant, moi, ce soir.
2: Ah, il est piquant.
3: Ouais. Ouais.
2: C'est vraiment un flingue.
3: On m'appelle Wasabi.
0: C'est un peu le Baffy.
2: C'est le Baffy.
3: Moi, je snipe. Hey. Mais vous dites si vous vous prenez mal, hein. Moi, je peux comprendre.
0: Il a jamais mis des baffes en vrai, Baffy.
4: Non.
0: Dommage.
4: Mais
3: je crois qu'il s'en est prise, par contre.
2: Il a dû s'en prendre, ouais.
0: Oh, sacré passé.
3: Ouais.
0: Bon.
3: Bon.
0: Madame, messieurs.
3: Bonjour.
0: Bonjour.
2: Bonjour.
0: Il est temps de vous concentrer.
3: Ouais.
0: Vous avez une mission.
2: Une mission.
0: Diffuser un morceau en entier dans les bras cassés.
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0: Et pour ça, vous avez carte blanche, vous pouvez me raconter n'importe quoi, vos courses
2: n'importe
0: cet après-midi à la Coop ou à la Migros ou chez Lidl ou chez Denner ou chez Aldi, voilà, vous êtes tous faits.
2: On a bien emmerdé.
0: Ou votre rêve de cette nuit, ou me cirer les pompes, vous faites comme vous voulez, l'important c'est que vous me fassiez plus rire que votre voisin ou votre voisine.
3: Ouais.
0: Voilà. Et évidemment, on découvrira cette chanson peut-être géniale ou horrible.
3: Ouais.
0: Parce qu'une fois que vous gagnez, vous gagnez. Voilà,
4: ouais.
0: vous emparez de la programmation musicale pendant 3 minutes. C'est Robin, on commence par quoi ? Ne sois pas trop près de ton micro, s'il te plaît.
2: Oui, bien sûr. Je n'ai pas mon intention.
3: Ça commence mal, si je puis me permettre.
2: J'ai déjà perdu des points. Valérie, la semaine passée, lorsque nous étions au Locle durant le Couleur 3 Comedy Club en tournée dans le cadre de Couleur 3 avec toi, tu n'es pas sans te rappeler cette jeune fille qui est venue vers moi et qui m'a dit « C'est toi qui avais fait la chronique du glaçon dans le cul en Espagne ?» Sur laquelle je lui ai répondu « Oui,
0: oui,
2: c'est moi l'auteur de ce papier sur le glaçon dans le cul en Espagne. » Et elle me dit « Bah tu vois, à l'époque, il y avait un gars que j'aimais bien, on s'écrivait un peu et je lui ai envoyé ta chronique du glaçon dans le cul en Espagne et on avait rigolé, ça avait ouvert la discussion et maintenant ça fait un an qu'on est ensemble.
0: Oh.
2: Alors, je voulais te remercier parce que c'est un peu grâce à toi.
0: Waouh.
2: C'est pas une belle histoire, ça ?
0: Si, trop belle.
3: Ah ouais, ouais, hein, ouais.
2: T'as vu ce que je crée avec des actes légers ? Appelez-moi glaçon dans le Cupidon.
4: Wow. Hein ?
2: C'est fou l'effet papillon des choses de la vie. Un battement d'ailes de papillon à Paris déclenche un tsunami au Brésil. Un glaçon dans le cul à Malaga provoque l'amour au Locle. On peut donc parler d'effet papifiant.
0: Wow.
3: Ah oui.
0: Wow.
2: Comment ne pas arriver à la seule conclusion indubitable qu'il faut que je continue à me comporter comme une merde. Je le fais pas pour moi, je le fais pour le bonheur de mon prochain.
3: Bien sûr.
2: Je veux dire, si en septembre 2025, dans ce bar à cocktail de Malaga, je m'étais pas mis ce glaçon dans le jean de mon jean tonic dans mon huc pour faire passer mon hockey, cette histoire d'amour n'aurait peut-être jamais existé.
0: Mais oui.
2: Jamais. Quel cadeau. Mais quel cador, putain.
0: Mais oui, bravo.
2: Mais
0: bravo.
2: Quel cador. J'ai trouvé un sens à ma vie. Je suis Forrest Gump, mais Forrest Gump dans les bars, quoi. Hein? Mes petits actes spontanés créent de grandes choses. Je pense qu'il faut jamais sous-estimer le caractère bienfaiteur de toutes vos décisions de crétin dans la vie. Moi, je regarde plus rien maintenant. Je regarde rien, rien. Si ça se trouve, cette fois où j'ai fait pipi dans cette urne funéraire a été sans le vouloir la cause de la naissance d'un futur physicien qui apportera la paix dans notre monde.
3: Ouais.
2: Qui sait? Tout ça juste en faisant de la merde. À quoi pourrais-je bien renoncer si cela génère de l'amour ? À rien. Alors, en l'honneur de cette jeune fille, Ali de son prénom et de Félix, son amoureux qui est tombé amoureux. De répétition. Charmé par le chant des sirènes de mes odyssées à m'insérer des objets glacés dans l'anus, j'aimerais leur dédier cette chanson.
0: Oh, c'est pas crognon.
3: Ouais, hein? C'est super.
2: Joli, hein.
4: C'est fort, hein.
3: Très touchant.
2: N'hésitez jamais à vous
4: c'est
2: mettre
4: glaçant.
2: Une chier de glaçon dans le cul, ça crée l'amour.
0: Voilà. Et je confirme, j'ai vu ça sous mes yeux.
4: Le glaçon dans le cul ?
0: Non.
4: Ah oui, l'amour.
0: Si, j'ai eu la vidéo, évidemment.
2: Ah ouais, c'est vrai.
0: Mais j'ai vu cette jeune fille avec ses yeux merveilleux.
4: Mmh. Oh,
0: ouais.
2: Ça dit, mais ça doit être tellement pratique pour transporter des trucs.
0: Mais cela dit, ça marche, hein, pour le hockey.
2: Ouais, je l'ai plus alors.
0: Regardez. Mmh. Renaud, c'est à toi.
3: C'est à moi, bonjour.
0: Bonjour.
3: Demain, c'est marrant d'ailleurs, j'avais commencé à se partager avant que t'en parles, Valérie. Demain, je vais à la foire du Valais.
0: Ah.
2: Ah.
3: Donc, Valérie, je tenais à te dire que je suis triste de réaliser que je te verrai plus jamais.
0: Pourquoi ?
3: Bah, c'est quand même dommage de mettre un terme à sa vie pour un événement pareil. Si je reviens vivant, même mais comme me répétait un pote, on veut quand même pas se priver de se foutre une tôle avant de lâcher une plaque sur ses propres godasses, ou bien. Sacré Robin, il va me manquer lui aussi. Ton rire, Valérie, ton rire, c'est ta signature, ta patte vocale. Tu devrais l'utiliser quand tu remplis ta déclaration d'impôt, par exemple. Ouais. À moins que ça te fasse chialer. Là, du coup, forcément, laisse tomber, c'est un conseil. Ce fut un honneur de te rencontrer. Merci pour l'opportunité à Couleur 3. Ça aurait été une expérience, les bras cassés. Une émission qui aura été un vrai tremplin pour ma carrière, puisque 9 ans après avoir fait mes débuts sur la 3 avec cette émission... Tu vas me manquer, Valérie. Tu vas me manquer. Je faisais partie de tes premiers bras. Je suis l'un des premiers à me détacher de ton chic tronc. Je ne fais pas de meilleur compliment pour parler de ton corps. Je suis désolé.
0: Un chic tronc.
3: Un chic tronc, tu as.
8: C'est un chic tronc.
3: C'est un chic tronc, celui de Valérie Paco. Il y a d'autres chic troncs. Ouais. Je suis pas sûr.
8: Il y a des troncs moins chics.
3: Complètement. Il y a chic et moins chic, effectivement. Mon dernier plaisir, tu t'en doutes, c'est que tu me choisisses, bien évidemment. Je suis là pour ça avant de mourir à la foire du Valais. Permets-moi de quitter cette planète le cœur plus léger que le foie. C'est tout ce que je te demande. Merci. Et bonne suite à toi.
0: C'est vrai que. Waouh. Je te vois pas là. Faire le poids là-bas.
3: Bah, comment je vais faire?
8: Ça, tu te démerdes très bien. Imagine pas ton maillot du LS comme un gros sel.
3: Ouais, effectivement, ça, j'ai été. Ouais. D'autant plus que je le.
8: Parce que je te verrais bien faire genre de conneries sans faire exprès. Mais oui, même dans le train.
3: Bien sûr, je montre qui je suis ou pas.
0: Alors, il y a 2 jours, je me suis connectée sur Facebook pour aller voir comment c'était. Et ma page Facebook m'a dit: regardez ce que vous faisiez il y a 4 ans. Et c'était écrit: premier Couleur 3 Comedy Club.
3: Oh, waouh, déjà.
0: Le du Valais.
3: Ah ouais. Wow.
0: J'ai eu des. Oui, c'était il y a 4 ans.
3: Take me back. Hein.
0: T'étais là aussi, toi, non?
8: J'étais là, ouais.
0: Il y avait
8: bah
0: Cominec.
8: Oui, c'est la fois où je t'ai fait pipi dessus.
0: Cominec, Julien, Doquin. Et je me disais, ben voilà, moi j'étais aussi en Valais la semaine dernière. Cominec était à Los Angeles.
8: Ouais, ouais.
4: Wow. Ah ouais.
3: Bah, Robin, urine que tu as gelée pour la foutre dans ton cul juste après, je crois.
8: Non, c'était pas moi.
3: C'est pas la même chose.
8: Pas cette fois-là.
0: Non, pas ça, Robin.
3: Pardon, désolé, Valérie.
0: Bon, et comme on est très galant, on a mis la fille en dernier.
4: Yeah.
8: On a tenu la porte.
4: Trop bien. Et ben ouais, ben moi ça va être trop bien. Alors du coup, je propose on fait un petit jeu, ok? On change un peu les règles. Alors on va faire un petit jeu auquel je joue uniquement moi, si ça vous va.
0: Okay.
4: Je vais vous dire à quelle série je pense quand je vous vois. Voilà, j'ai un peu une meuf, du coup je fais des trucs de magazine de meuf, un peu de merde. Ouais. Alors c'est parti. Valérie, alors on a tout le temps envie d'être avec toi, tu nous fais toujours rire et tu prends pas une ride, t'es Friends.
8: Oh.
4: Robin, à toi, t'as vécu 200 histoires où t'aurais dû clairement mourir, mais visiblement t'es incroyable. Niveau tease, ça vole pas haut, t'es une épave, t'es carrément lost.
0: Wow. Ça tire à balles réelles.
3: J'ai peur.
4: Oh là là, sniper, en fait c'est moi. Renaud, toi t'es la série suisse Sugar. T'es incroyable, une fierté nationale, mais passé la frontière, personne te connaît.
3: C'est vrai.
4: Et moi, je dirais que je suis Stranger Things. Bon, voilà, en gros, c'est un nom, personne ne sait prononcer, quoi.
0: Stranger Things.
4: What? Voilà, donc ma chanson, en gros, elle est encore mieux, parce que j'ai envie de dire que c'est une série qui nous représente tous, parce que c'est que des beaux gosses et des belles gosses.
8: Wow,
4: si vous voulez savoir ce que c'est la série, il faut me choisir.
0: Oh.
8: Elle nous représente tous parce que c'est que des beaux gens. Dans Lost, il n'y a que des beaux gens. Hein.
0: Ouais, aussi. Hein. Dans Friends aussi. Hein.
3: Ouais,
4: que ouais.
3: Et dans. C'était quoi déjà le nom de la série?
0: C'était quoi ça?
4: Sugar.
3: Tu l'as prononcé à la texane pour quand même que je ne me sens pas trop dévalorisé. Sugar, de notre sugar.
4: Sugar. Ouais.
0: Alors, que choisir? La beauté, l'alcool ou l'amour? Bah, c'est l'amour.
8: Ah.
0: Évidemment, tu vas gagner avec ça.
8: Bah, ouais, c'est que l'amour.
3: Moi, c'était la mort quand même.
4: C'est vrai.
8: Je crois que l'amour est plus fort que la mort.
3: T'imagines, j'ai pas gagné les bras et on se reverra plus, Valérie.
0: Tu vas revenir.
4: Ouais.
0: Tu vas revenir plus fort.
3: C'est tout ce que je souhaite.
8: Je te donne 15 minutes avant de prendre le train en pleurant.
3: Oui, c'est possible. C'est possible.
0: Bon, alors, qu'est-ce que t'avais ramené?
9: Un morceau en rapport, les Riggles, qui s'appelle Amour et cul.
3: Oh, super.
0: Ah oui,
3: c'était un combiné.
0: Et amour,
3: bah oui.
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3: Je savais pas que Gaëtan avait commencé à faire des chansons pour les
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1: Et cet accident signalé en ce moment sur l'autoroute A1 Lausanne en direction de Genève entre Copé et le pont de Versoix. Un accident donc signalé dans le secteur. Prudence.

0: bien.
1: Oh bah alors, ça finit mal.
2: Bah, mon récu, généralement, ça finit mal, hein. C'est ce que je te dis.
1: Voilà. Ok, bah merci pour cette belle leçon de vie.
2: Bah, moi je trouve que ce qu'il faut toujours penser, c'est que...
1: Ok, d'accord, tu peux t'arrêter là, ouais. Tu as fait ton job.
2: Ouais, mais je laisse une part de, un peu d'imaginatif aux gens.
1: Ah, ou un peu de mystère.
2: Un peu de mystère, ouais.
1: Il a été fatigué par cette tournée couleur 3.
2: Ouais, j'étais fatigué, ouais.
3: Ah, vraiment, ouais.
1: Parce qu'il reste de Robin.
3: Ouais, c'est ça.
1: Renaud, ouais. Qu'est-ce que tu avais apporté comme meilleure chanson?
3: Bah, comme meilleure chanson, j'avais amené la chanson d'un artiste qu'on diffuse de temps en temps par ici, Genevois, le Genevois Varnish la piscine, avec son titre en toute logique, vu ma condition, Bye Bye Forever.

0: amené encore comme meilleure chanson, Cynthia?
1: Ouais, du coup, j'ai amené le générique de, des Frères Scott. Je sais pas si vous connaissez.
2: Oh,
1: I don't want to be de Gavin de Grow, je sais pas comment dire. De Grave.
2: De Grave.
0: Ah, elle a l'air de l'aimer.
1: Je suis en train de remater cette série qui est tellement problématique.
3: Il y a deux ans, tu m'as déjà dit que tu rematais cette
1: mais
3: série.
1: Mais non, parce que je regarde des épisodes par-ci par-là.
3: Toi, t'étais plutôt. On était, nous, on est plutôt. Brookas.
1: Brookas.
3: On est Brookas plutôt Clayton.
2: Ouais, tellement.
1: Hein? Toi, t'as pas regardé.
2: Non, pas du tout.
0: Ouais. Tellement. Moi c'est... aussi, j'ai envie de dire tellement.
2: Ouais, c'est juste tellement ça.
3: C'est tellement une mauvaise série.
1: C'est horrible. C'est
3: juste.
1: C'est miseux.
3: C'est juste mauvais.
1: C'est très mauvais. Ouais. Mais bon, c'est.
0: Mais c'est ton petit truc.
1: C'est mon petit truc, ouais.
0: Merci à tous les trois.

0: Ok, c'est déjà terminé, c'était sympa, c'était Kadour.
1: Bon, on l'embrasse, Kadour.
0: Kadour, mon amour.
2: Quel Kadour, celui-là.
3: Kadour.
0: Et on passe... attends, je vais... Ismaël, tu peux venir, vite venir de ce côté pour chanter le générique du chichi.
1: Oh ouais.
0: Merci.
2: Oh, trop bien.
0: Maintenant, il vient.
1: Bah oui, moi, je veux.
3: Ouais.
1: Bah oui, attends.
2: C'est quoi, déjà, la musique?
3: C'est le chichi.
0: Je voulais lui faire...
1: C'est le chichi.
0: Fort. En fait, je voulais faire croire qu'il le faisait tous les jours en direct.
2: C'était un long déplacement.
3: C'est bien.
4: C'est le chichifre.
1: C'est le même gars. C'était avec une pomme en moins dans la bouche.
0: Tu sens comme la voix était plus jeune.
1: Ouais, oh là là, bien sûr.
0: C'était il y a 9 ans, pardon, 9 ans. Alors, 87% mes chéris. À quoi correspond ce chiffre qui concerne les hommes? Et donc 13% des femmes, ça se passe en Suisse. Qu'est-ce que vous avez à dire sur ces 87%?
3: Donc c'est 87%
0: des hommes.
2: C'est quoi ça? C'est de nouveau une de ces inégalités.
0: Oh. Non, c'est pas une inégalité dans ce sens-là, non.
3: C'est un truc physique ou pas?
0: Non, c'est pas un truc physique.
2: C'est pas des kiki et les cacas.
1: C'est genre 87% des hommes, nanana, alors que seulement 13% des femmes, nanana, sur le même truc.
0: Exactement.
2: Mente. Ah.
0: Ouais. Non. Non, c'est mentir aussi.
2: Ah bon?
0: Oh non, là là, on a jamais fait l'amour comme ça.
2: Ah, je n'aurais jamais.
0: On te l'a jamais dit.
2: Non, on me l'a jamais dit, non.
1: 87% des hommes.
0: Ouais, alors c'est en lien avec l'actualité, avec quelque chose de moderne. On cherche un objet.
1: 87% des hommes jettent leur téléphone portable quand ils sont énervés, contre 13% des femmes.
0: Non, c'est pas ça, c'est une bonne piste, mais c'est pas ça.
3: Okay. Donc c'est lié au téléphone, tout ça.
0: C'est pas le téléphone, mais c'est technologique, oui.
3: Ah. L'IA?
0: Non, ça pas de, c'est pas de l'IA.
1: C'est l'ordi, l'ordinateur?
0: Non plus.
2: Technologique.
0: Ouais.
2: Ah, les écouteurs.
0: Non. Ah. 80% des hommes ont des filaires et 13% des sans-fils.
1: C'est les Walkman. C'est le Walkman.
2: C'est Walkman.
1: Bien sûr.
0: Ah, le Walkman.
2: 87% des hommes avec un truc technologique. Les voitures.
0: Non. Non, c'est plus petit.
2: Les motos.
0: C'est beaucoup plus petit.
3: C'est un truc dans la maison?
0: Non, c'est pas dans la maison. C'est quelque chose que tu achètes justement pour l'avoir tout le temps sur toi.
3: Ah.
2: Un slip? C'est
0: non. Technologique. Non, technologique, on a dit.
2: Ah.
0: C'est un truc nouveau. Enfin, nouveau, ça a quelques années, mais là, c'est...
2: Ah, les Google Glass de merde.
0: Voilà.
3: C'est quoi ça?
0: Les 87% des lunettes connectées vendues en Suisse ont été achetées par des hommes. Ah, c'est fou. Cet engouement soudain pour les caméras, non?
1: Ouais.
0: Parce que ces lunettes permettent de filmer tout et n'importe quoi sans être vu. Et comme il n'y a pas eu une recrudescence de vidéos rigolotes de caméras cachées sur les réseaux, j'en déduis que c'est pour un usage privé assez cracra. Mm-hmm. Ou alors pour récolter des preuves, pour dénoncer ses voisins. Mm-hmm. En tout cas, c'est un carton en Suisse. Les ventes de lunettes connectées ont quadruplé.
2: C'est vrai.
0: En un an. Donc souriez, vous êtes filmé quand il y a un type qui vous regarde avec des grosses lunettes noires. Parce que maintenant, il y a normalement un voyant lumineux qui
3: Oui, normalement, il y a un truc qui
0: clignote. Oui, mais tu peux la cacher facilement. On parlait de Baffy tout à l'heure.
1: Ah, oui, lui, il a investi là-dedans. Ouais.
0: Voilà, il a investi là-dedans, il fait des caméras cachées. Donc là, ça se justifie.
1: Ça a quadruplé. Quand je pense que je ne me suis pas encore débarrassé des 4 paires de lunettes 3D récoltées au pâté.
0: Non, mais à votre avis, pourquoi il y a autant d'hommes qui achètent ça?
2: Bah, je pense que ça me fait un
3: peu peur. Non, c'est pas ce truc où ils filment leur parcours dont tout le monde s'en fout, genre au ski.
2: Ah, c'est possible.
3: Ou en vélo.
0: Ouais, bah, il y avait des GoPros quand même.
2: Mais tout le monde
0: ne
2: sont pas des pervers. Enfin, tu vois, faut pas croire.
1: Malheureusement, ça m'inquiète un peu. Ouais.
2: Après 87%, ça représente combien de gens? Si c'est 4 gars. Oui, effectivement, tu vois.
0: Non, mais les ventes ont quadruplé et ce sont quasi que des hommes qui achètent ça, quoi. Pourquoi les femmes ne les achètent pas?
2: Donc ça veut dire que la prochaine fois que quelqu'un, que genre en face de vous dans une terrasse d'un café avec des grosses lunettes, vous dit mais dans le fond, tu penses quoi de Cinzia? C'est pour lui ressortir,
0: ouais.
2: Tu vois.
0: Ouais.
2: Ça, c'est marrant. C'est regarde ce qu'elle a dit, voilà.
0: Ou alors, c'est parce que c'est des fans de James Bond.
1: Ouais. Mais pardon, je vais être un peu tristement prime dog, mais c'est vrai que quand tu vois ce que Dominique Pellicot a fait, c'est peut-être une façon de, justement de moins se faire choper, quoi. Aussi.
0: Oh mon dieu.
1: Ben oui, il s'était fait griller en, en mettant son, son attel sous les.
2: Ouais.
0: Oui, oui, c'est grâce à ça que.
3: C'est connecté au téléphone, je crois. Mais...
2: Ouais. Après, après je pense qu'il y a aussi un épiphénomène qui fait que je pense statistiquement, la plupart du temps, les hommes sont attirés par les trucs technologiques. Ah, je pense que les ventes sont méga majoritaires d'hommes. Donc dès qu'ils ont un gadget un peu con, ils le veulent, quoi.
0: Moi, je vois, c'est un peu un côté
2: oui,
0: James Bond.
2: Ça, c'est un truc d'enfant, c'est un truc de. D'immaturité. Ouais.
0: Ou conduire avec tes lunettes connectées pour tout enregistrer. Je sais pas. Je sais
3: moi, j'ai l'impression que c'est ça, ouais. Ils sont trop fiers de leur parcours.
2: Pour
3: de
2: se branler, tu sais.
1: J'en ai sur, les, sur la vitre, ça me protège les yeux.
0: Allez, allez, allez, les enfants qui nous écoutent.
2: Ouais. Oh, plus maintenant.
0: Deux. À quoi correspond ce chiffre? Ça se passe aux États-Unis. Deux.
1: Deux. C'est un pourcentage?
0: Non.
1: C'est deux objets?
0: Non.
3: Deux personnes?
0: Non. C'est pas deux objets, mais c'est deux fois la même chose.
2: Cela n'est arrivé que deux fois.
0: C'est arrivé deux fois, c'est énorme deux fois. Normalement, ça n'arrive qu'une fois.
2: L'élection de Donald Trump. Ouais.
0: Ça concerne seulement une personne à qui il est arrivé deux fois la même chose.
2: Une star?
0: Non, c'est pas une star.
2: Un kidam.
3: Quelqu'un qui a été deux fois dans un truc hardcore.
0: Oui, on peut dire ça comme ça.
1: C'est un gars qui s'est fait kidnapper deux fois dans la même semaine.
0: Non, alors non, non, non. C'est pas...
3: catastrophe météorologique?
0: Non.
2: Tu penses à quoi? La foudre? Je voyais pas où tu voulais en venir.
3: Je sais pas.
2: T'as quand même essayé d'élargir un truc qui était très précis.
3: Bah non,
2: c'est
3: catastrophe.
2: Ça
3: non, c'est pas météorologique.
0: Non, ça, ça concerne une femme dont vous avez pu voir le visage dans la presse depuis quelques jours. Vous la connaissiez pas avant, mais là depuis, parce qu'elle a ce truc particulier.
1: T'as un truc, vas-y.
3: Attends, c'est pas la meuf qui est pas morte là?
0: Voilà! Deux, c'est le nombre d'injections létales que la condamnée à mort, Krista Pike, a reçues sans mourir. Et si j'en parle, c'est parce qu'elle elle revient de prendre connaissance. Et puisqu'on est aux États-Unis, certains voient en elle une dimension biblique. Elle s'appelle Krista, comme le Christ, et elle est revenue d'entre les morts. Alors peut-être que cette exécution ratée, que certains voient comme un miracle, entre guillemets, lui vaudra une grâce. Rappelons que ça fait 30 ans qu'elle attend dans les couloirs de la mort, ce qui est déjà une torture en soi.
1: Mais...
0: 30 ans de ta vie, tous les matins, tu dis « Ah, je meurs aujourd'hui. Voilà. »
2: Et comment donc... ça, elle va être libérée? Le juge va
0: non,
2: dire « Bon, bah, essayez,
0: non,
2: pas
0: non,
2: plus. »
0: Grâce, grâce. Ça veut dire qu'elle pourrait faire de la prison à vie, mais là, quand même, ils ont mis deux injections. Et après, c'est nous les bras cassés. Non, mais c'est fou, comme un pays qui a tué tellement de gens, ils sont pas capables de le faire quand ils ont tout le...
1: Quand ils ont tout le matos.
3: Quand ils ont le droit.
0: Quand ils ont le droit.
3: Ouais, c'est
2: dans toutes les bonnes conditions.
1: Par contre, il suffit, quand il s'agit de flinguer quelqu'un vite fait.
2: C'est bon, alors.
1: C'est OK.
2: Il y a tout le monde quelqu'un. Allons.
0: Krista Pike.
3: Krista Pike.
1: Okay. On l'embrasse, hein, la pauvre Krista.
0: Non.
1: Ah non, je m'en parle.
2: On ne sait pas ce qu'elle a fait.
0: Ah, elle a fait des choses affreuses.
2: Ah, je pense. Ah. Hein.
0: Okay. Elle a fait des choses affreuses, mais voilà, ça fait 30 ans, je pense qu'elle peut. Enfin voilà, moi je suis contre la peine de mort. Bah, je suis contre.
2: Je suis contre.
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0: 21 Pilots. Ça fait beaucoup de gens dans le cockpit.
1: Ah purée, ouais. Ouais.
0: Voilà.
2: Ça doit alourdir l'avion.
0: Oui, on
3: peut y mettre des passagers encore ou bien dans ce dossier. Allez, snipe.
2: Putain, mais t'es vraiment le bafide.
0: Ouais. Non, vraiment, je passe un très bon moment en votre compagnie.
2: Je me régale.
0: Messieurs, dames.
3: Toi, t'es pas le bafi, mais t'es le bofio. Bam, snipe.
4: Oh là là.
0: Alors, tu viens de traiter de bofio.
3: Attention,
0: il y a des mots qu'on peut regretter.
2: Ah oui, ça c'est un peu. Ouais. C'est comme Voldemort, tu prononces pas normalement.
0: Bofio, c'est vraiment.
2: Bofio, c'est la violence ultime. Ouais. Ah
3: ouais. Bofio, c'est pas ok.
4: Je suis un peu choqué en fait. Les enfants nous écoutent.
2: Ah, bofio, c'est
0: bon, allez, il va parler ce bofio. Allez, Renaud de Vargas.
5: Le papier. Renaud de Vargas.
2: Et vous en voulez une bonne ou quoi?
0: Oui.
2: Ouais. En même temps, c'est à moi de faire mon papier. Donc s'il y a bien un moment durant lequel je... Ah, ok. Ouais, c'était mon intro. C'est l'histoire de deux mecs, deux potes proches de la soixantaine. Puis tout à coup, bah, ça manque pas ce genre de truc entre potes. Il y en a un, il pince le téton de l'autre, quoi. Vraiment, voilà. Puis, bah après, ils racontent tout ça à la presse. Puis ils justifient. Ils étaient en virée à Las Vegas.
0: Oui.
2: Ils avaient un peu picolé. Non, mais les zinzins, quoi. Non, mais ça, Robin, ça, c'est l'effet Las Vegas. Tu peux pas y échapper. Forcément, au bout d'un moment, tu deviens un peu foufou, quoi. Bon, ils racontent tout ça à la presse, alors que normalement, tout ce qui se passe à Vegas reste à Vegas.
0: S'il te plaît.
2: C'est un peu le mot d'ordre d'habitude, quoi. Non, mais lui, pincer le téton. Bref. Puis tu sais, le mec qui se fait pincer le téton, il fait « Aïe, t'es con !»« Aïe !» Mais ça fait pas genre « Longtemps que ça me fait mal ?»« Aïe !» Donc le gars, il se dit « Non mais ça joue ou quoi ? Il m'a juste pincé le téton, il me l'a pas arraché à la clé anglaise. Je peux pas avoir mal comme ça. » Puis, il touche son tété. Puis, il sent un truc. Puis au fait, il apprend plus tard qu'il a un cancer du sein.
0: Oh.
2: Ah voilà! Donc il fait d'autres tests qui confirment le diagnostic et montrent que la tumeur s'était déjà propagée à un ganglion lymphatique. Ensuite, opération, 29 séances de radiothérapie et traitement médicamenteux pour réduire le risque de récidive. Il va bien aujourd'hui, merci, bonjour. Selon l'Office fédéral de la statistique, environ 50 hommes en Suisse sont diagnostiqués chaque année contre, je cite l'article dédié au sujet, un peu moins de 6500 chez les femmes. J'aime bien le « un peu moins
0: ».
2: Comme si ça atteignait le total par rapport aux 50. Ouais, on a un peu moins de 6500 chez les femmes. Ça va, en vrai. Mais je crois que ce soir, on doit retenir un élément. Être beauf sauve des vies. Eh oui, Robin.
3: Yes.
2: Tu vas le vivre, un de ces quatre, si ce n'est déjà fait. Il en a dépisté, machin, lui, des cancers. Se faire pincer les tétons, rien de plus désagréable. Le pote qui pince les tétons, c'est un peu celui qui dit « Oh, mais tout de suite, on peut même plus faire des blagues sur les trisomiques. » Ce pote auquel vous répondez 8 fois sur 10 « Non, désolé, je peux pas, j'ai déjà un truc ce soir-là, on peut pas être ensemble. » Eh bien, cette personne vous sauvera peut-être. Chabite, hop, prévention contre le cancer des testicules. Bam, mais oui, Enzo, 48 ans, qui écoute premier degré Patrick Sébastien, il se pavane fièrement dans son t-shirt Vodka Connecting People. On a tellement tiré sur son doigt dans sa vie que son index lui permet de sonner 3 mètres avant d'arriver devant la porte. 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

0: Allié blanc.
1: Bon, après, faut vraiment que ce soit quelqu'un de confiance. Un ou une pote avec laquelle vous savez que l'ambiguïté, le côté tactile, voilà, le physique dérange pas, ça va. Faut s'assurer de tout ça, bien sûr. Il y a déjà assez d'abus, par exemple, dans la médecine au moment d'ausculter ou de prendre en charge. On veut pas d'un gynéco ou autre spécialiste qui fasse un truc du genre... Très bien, Madame Forcla, est-ce que vous pourriez dire camion, s'il vous plaît? Camion, pouette, pouette. Alors, c'est bien ce que je pensais, il y a effectivement une petite grosseur.
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0: Eh bien, merci, Kronk Sound.
1: Kronk.
2: Kronk.
3: Merci, Kronk Sound.
0: Nous allons jouer au jeu des trois erreurs.
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0: Tout écrit dessus, voilà, tout est écrit dessus. Il y a trois erreurs dans cette scène de film hyper méga connue. Et vous allez, vous, avec vos cerveaux qui vont vite, détecter ces trois erreurs et les énumérer, mais pas tout de suite, hein, puisque nous jouons avec ou contre, mais ouais, avec les auditeurs et les auditrices qui peuvent déjà se connecter à lesbracassés@couleur3.ch. Robin n'aura pas la réponse parce qu'il va s'en aller. Mais en voyant son visage, vous allez peut-être découvrir les bons moments. Donc regardez-le bien.
8: Ouais.
0: On y va, c'est parti.
9: Voilà. Qu'est-ce que vous voulez?
10: Ben, j'envoie 4 grammes de matériel pour ma garde. Je sais qu'il y a vos Ford rachés, un berdoul.
9: Je crois que c'était mieux avant.
10: Oui, j'ai tout fait un bénage, mais ma livréo, il n'a eu des Russes. Oh, je suis pas venu ici pour Brère, mais si vous pouviez faire une petite avance, hein, jusqu'à la prochaine quinzaine de me retraite.
9: Prochaine, retraite.
11: Vous avez vu leur tête?
9: Bougez pas. Oui, vous appelez comment déjà, vous?
12: Thérèse.
9: Vous voulez bien vous occuper de monsieur, s'il vous plaît? Hein? Parce que... Voilà. Très bien.
12: Je vous écoute, monsieur Wasser.
13: Comment vous appelez-vous?
12: Je m'appelle Thérèse.
13: Je t'encule, Thérèse. Je te prends, je te retourne contre le mur, je te pèse par tous les trous, je te défonce. Je te mets, Thérèse, je te
14: Ça ne nous intéresse pas. Arrêtez ça. Arrêtez, ça ne nous intéresse pas. Ça ne nous intéresse plus.
12: On va déjeuner, monsieur le directeur. Vous venez avec nous?
9: Vous déjeunez où?
12: Bah, à la baraque à frites.
0: Des frites. Et ben voilà. C'était copieux,
8: pas mal.
0: Hein.
9: Ah ouais, c'était une belle copieux. Sacrée platée de frites en l'occurrence.
0: Oui, c'était copieux. Voilà, donc il y a trois erreurs. Dans l'heure prochaine, on découvrira quelles étaient ces erreurs.
9: Oui, volontiers.
0: Vous en avez
8: oui,
0: ou pas?
8: Oui, je pense.
9: Ouais, j'en ai.
0: Ouais. Robin, t'as tout?
3: Moi, j'ai tout et je trouvais brillant de mixer une des meilleures comédies de l'histoire du cinéma français avec une des plus merdiques du monde. Vraiment, avec une des plus grosses daubasses de l'histoire du cinéma français. Quoi.
0: Oh, qu'est-ce que t'es précieux. Des millions d'entrées.
9: Ouais, Titanic, c'est quand même un chef-d'œuvre. Franchement.
0: Au revoir, Robin Chesset.
3: Au revoir.
9: Ciao, mon gars.
8: Robin.
9: Hein.
3: Au revoir.
0: À mercredi.
3: À mercredi.
9: Message maison.
0: À mercredi prochain.
3: Oui, je t'envoie un message que je suis à la maison.
0: Oui, tu nous écris. Hein.
3: Oui, d'accord.
0: Ouais.
3: À couleur3.ch.
0: Voilà, quand t'as fermé la porte de l'immeuble ici. Oui.
3: Parce qu'il y a des gens qui viennent.
0: Et tu te brosses les dents et te coucher. Hein,
8: ouais, et tu fais gaffe aux glaçons, s'il te plaît.
9: Ouais, voilà. Avant de te coucher, tu t'assoies.
3: Sauf si j'ai le hockey.
9: Ah oui,
3: c'est quand même bien pratique.
0: Oui, ça. Petite granita, vite fait bien fait.
9: Ah oui, bonne app.
3: Mr Freeze, c'est plus pratique d'ailleurs.
0: Oui, c'est vrai.
9: C'est vrai.
3: C'était un énorme glaçon cubique.
0: Oui.
3: On va pas revenir sur cette histoire.
0: Non, ça suffit.
3: J'ai déjà touché des droits d'auteur
0: là-dessus. Tu as créé l'amour, c'est bon, on a compris. À bientôt.
3: Au revoir.
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1: 2 heures. Laurent Blanchard.
2: La retraitée expulsée à l'origine du mouvement de protestation en Espagne sur la pénurie de logements est décédée. Annoncé hier soir du syndicat des locataires, la vieille dame avait été hospitalisée dans un état d'épuisement après son expulsion. Par ailleurs, les principaux syndicats espagnols appellent à la grève générale le 11 novembre et ce 2 semaines avant les élections législatives anticipées. 26 morts en Ukraine dans de nouvelles frappes russes hier, 19 dans un même immeuble à Priloukhi, dans le nord du pays. Volodymyr Zelensky évoque une septantaine de missiles et de drones qui, selon lui, visaient principalement des infrastructures énergétiques. Le Conseil d'État vaudois révise son budget 2027 pour compenser les pertes de 272 millions de francs suite à l'initiative dite des 12%. Le gouvernement propose d'économiser jusqu'à 100 millions. La santé, l'action sociale et l'enseignement sont les plus touchés. Les salaires des fonctionnaires ne seront pas concernés et les communes seraient peu impactées. Le Grand Conseil doit maintenant trancher. Autre mesure d'économie, les CFF annoncent la fermeture de 13 guichets dans les gares dès le début de l'année prochaine. Une seule est concernée en Suisse romande, celle de Genève-Eau-Vive. Cette mesure s'explique selon les CFF par la forte baisse de la demande de billets au guichet. Seuls 3% sont vendus via un agent aujourd'hui contre 10% il y a encore 7 ans. Le Valais met à l'enquête une nouvelle ère pour les gens du voyage d'ici la fin de l'année, et ce, après plus d'une décennie de recherches et de tractations. Un accueil prévu près de Martigny, près de l'autoroute. Comme le rappelle le 1930 hier, ce projet sensible doit concilier les intérêts des agriculteurs et de la police, ainsi que des usagers. Il coûtera 3,5 millions de francs au canton. Je me suis dit, essaie juste de faire un bon chrono. Ça, ce sont les mots de Marlène Reusser qui s'offre hier un 5e titre européen en contre-la-montre. C'est en cyclisme, évidemment. Elle s'impose en 23 secondes d'avance sur sa dauphine néerlandaise, Demi Vollering. Bye bye Churchill, un hérisson ou bien encore une chouette feront leur apparition dans quelques années sur les billets de banque britanniques. C'est ce qu'annonce la Banque d'Angleterre ce jeudi après une grande consultation populaire. Le mathématicien Alan Turing ou encore le peintre William Turner céderont leur place à 4 animaux. Et pas d'animal politique dans l'eau a priori. Hein. Le macreux moine, la chouette effraie, le bourdon terrestre et le hérisson européen. Et parmi eux, le portrait du roi Charles III qui lui restera visible. On vous rappelle que la Suisse aura également de nouveaux billets en 2030, inspirés cette fois de nos reliefs, de l'architecture et de la nature. Et puis elle est l'une des chaînes d'information en continu les plus regardées aux États-Unis. Fox News fête ses 30 ans, elle est née le 7 octobre 1996 et s'est imposée comme une chaîne influente, notamment auprès de l'électorat conservateur. Pour autant, elle s'est désolidarisée de Donald Trump il y a quelques jours après sa décision de bannir de la Maison-Blanche CNN, Politico ou encore MS Now. Des précipitations souvent continues et soutenues le long des préalpes ce matin. La limite pluie-neige à 1700 mètres seulement. De 10 à 30 cm de neige fraîche au-dessus de 2500 d'ici vendredi. Il fait